0: Je reste au cocktail à vibe. 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

0: Pourquoi fallait que ça arrive un jour, François?
1: Mais toi, t'es une galère, t'es pas avec moi.
2: C'est pas ça, Dadj, mais... Tu dis que t'as tout essayé, t'as pas tout essayé.
1: J'ai tout fait, gros, tout ce qu'il y avait.
2: Le truc qui manque, c'est sûr.
1: Bien sûr. Eh ben, essaye, toi.
0: Non, je te respecte, François, je ferai jamais ça.
3: C'est quoi l'adresse du Chico sur Paris, là?

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2: Merci de nous préférer sur la 93.5 et le 3W sur l'FM Guinée.net. Bienvenue dans votre émission La Grogne Matinale, dans sa version antenne libre, votre tribune de libre-échange et de débats contradictoires. Et surtout constructif. C'est le rendez-vous de tous les lundis, mardis, mercredis, jeudi et vendredi, quand il est 7h sur la plus ensoleillée des radios. Cette émission est régie par des principes que voici. Attention, pour ne pas sortir du cercle de la grogne matinale, respectons les règles suivantes. Appelez-nous pour faire des projets de société et des propositions constructives. Intervenez sur le sujet de votre choix si toutefois vous le maîtrisez. Évitez tout propos raciste, ethnocentriste et régionaliste. S'abstenir de personnaliser le débat, de porter atteinte à la vie privée d'une personne ou d'un groupe de personnes. S'interdire de nommer quelqu'un à l'antenne sans preuve. Soyez bref et précis dans vos interventions. 1 minute 30 pour chaque intervenant. Je vous souhaite une bonne émission. Balamoussa Koulibaly m'accompagne et assure la mise en onde de cette émission. Les numéros pour nous joindre.
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2: Bonjour à toutes, bonjour à tous. Vous nous écoutez à Conakry, à Dabola, à Sigiri et environ. C'est sur la 93.5. À l'international, vous nous suivez sur le www.solfmguinée.net. L'antenne est à vous dans cette émission, la grogne matinale. El Hadj Mohamed Oudem Kamara nous appelle de Kaloum. Bonjour.
4: Bonjour, ma soeur. Et bonjour au brave peuple de Guinée. Écoutez, les obsèques de Hadja André Touré ont eu lieu hier. Et un symposium a été organisé à son honneur au Palais du Peuple. Il a prié le funèbre sur elle à la grande mosquée Faisal. Puis elle a été inhumée à la case Bellevue. Et à côté de sa fille Ami. Allah leur donne le paradis. Elle s'est battue à côté de son mari, le Kamal Ahmed Sékou Touré, père incontestable de notre indépendance. Celui-ci est parti il y a plus de 40 ans. Ainsi va la vie. Mais ils ont marqué l'histoire de la Guinée. Et Hadja André Touré peut être l'une des dernières combattantes de l'indépendance de notre chère Guinée. Qu'Allah lui pardonne. De l'autre côté, excusez-moi de porter à l'international, Kylian Mbappé, encore plus célèbre, même au-delà du football, à cause des propos racistes de la sénatrice paraguayenne Celesta Amarilla. Même les autorités paraguayennes se sont désolidarisées de cette sénatrice. Aujourd'hui, la sénatrice est en train de demander pardon à Kylian Mbappé, mais l'affaire a pris une autre tournure. Elle s'est fait salir. Elle s'est fait salir, c'est fini. Et je ne sais pas comment on peut mélanger le football à la politique. La France a battu le Paraguay, point barre. Le Paraguay est un grand pays. Il a des grandes personnalités, comme la France, comme la communauté internationale. Donc, à bas le racisme. Cette sénatrice doit même être déchue du Parlement paraguayen. Pour terminer, tout qu'on a crié aujourd'hui, il a des saletés. Malgré la bonne volonté du gouvernement et de certains citoyens, mais je ne comprends pas comment on pourra entrer avec la saleté à Conakry. Est-ce qu'il ne faut pas faire venir une société de transformation d'ordures? Je ne sais pas s'il y a certaines autorités qui n'en veulent pas. Parce qu'au temps même du professeur Alpha Condé, il y a un monsieur qui en avait demandé d'en faire, mais il a été bloqué. Ce qui reste clair, je demande aux autorités sous les auspices du général Mambouya de voir cette situation de faire venir une société ou bien une entreprise de transformation d'ordures. Je crois qu'avec ça, on en finira avec l'insalubrité.
3: Monsieur Camara.
4: Oui.
3: On sait, ou on le dit souvent, qu'avant de guérir un problème, il faut d'abord chercher à comprendre ce qui ne va pas. C'est-à-dire, avant de soigner une maladie, il faut faire d'abord le diagnostic. À votre avis, c'est quoi le problème? Parce qu'aujourd'hui, ce ne sont pas quand même des moyens qui manquent dans ce domaine-là. À chaque fois, dans les médias, nous voyons cette communication-là qui se fait. Il y a aujourd'hui de gros moyens qui sont mis à disposition pour rendre Conakry propre. Mais jusqu'à présent, Conakry reste sale.
4: Oui, je vous remercie pour cette pertinente question. Certainement, c'est la mauvaise gestion des fonds. Il faut qu'on se dise la vérité. Parce qu'il y a beaucoup d'autorités qui sont passées. Mais à tout moment, on dénonce. On a même pris une journée-ci par mois pour assainir Conakry. Mais jusqu'à présent, ça ne va pas. Mais il faut surtout en finir avec les sachets en plastique. Il faut en finir avec les sachets en plastique pour que Conakry retrouve... sa santé sa santé. Parce que quand il y a la saleté, on est avec la maladie. Donc, s'il y a la mauvaise gestion, il faudrait que les gens Mandumbuya même interviennent pour en finir avec ce problème d'insalubrité à Conakry. C'est vrai, parce qu'une fois même, la gouverneure, Mme Mawa Kamara, avait demandé qu'elle va donner un million d'un sac, quelqu'un qui amènera des pneus. Mais est-ce que ça n'a pas encore, on s'est arrêté là? Et il y a des autorités qui sont passées, qui ont pris des promesses, mais non tenues. Donc nous attendons le général Mandumbuya. Lui, ce ne peut pas tout faire. Il a nommé des ministres et des hauts cadres pour aider le vent populaire.
3: Merci donc à vous, Elhaj Mohamed Oulem Camara, depuis Kaloum, qui nous appelait dans cette émission. Évidemment, aujourd'hui, des gros moyens sont souvent annoncés, mais sur le terrain, on a du mal à comprendre. Par exemple, récemment, il a été annoncé que plus de 5000 jeunes seront recrutés rien que pour assainir la capitale guinéenne. Mais nous attendons encore de voir où est-ce que toutes ces annonces-là vont nous mener, sans parler du projet de fermeture complètement de la décharge de Dar Salaam. On attend encore le site de Barry Todé. Cela également, c'est une annonce qui a été faite. Mais les Guinéens sont toujours dans l'attente. En attendant, nous avons Kandé Oumar Bamba qui patiente au bout du fil. Il nous appelle depuis Coléa, bonjour.
5: Bonjour, Madame Fatmata Keta.
3: Nous vous écoutons, Monsieur Bamba.
5: Balamoussa Koulibaly sont tous de marginalisés. Et quand on aime son travail, on se met toujours à la tâche. Je vais commencer par féliciter le peuple de Guinée, qui montre toujours sa solidarité, sa maturité et son dévouement envers ses dirigeants. Cela a été démontré hier aux obsèques de notre défunt Hadja André Sylvé. Ceux qui n'ont pas eu le temps d'y aller, mais à travers certaines télévisions, parce que moi j'ai cherché sur la télévision Évasion, du début à la fin, il n'y avait même pas de la place. Ça, c'est ça un peu. Quand vous aimez vos dirigeants, et surtout le père de notre indépendance, sa première femme, quand elle meurt, on a démontré hier que le peuple de Guinée a atteint sa maturité politique. Félicitations à tout le peuple et paix à l'âme de notre redressé Hadja André Sylvé.
3: Amen.
5: Donc, Madame Fatmata Keta, ce matin, je vais interpeller les dirigeants de la Géroute. Nous qui sommes dans la communication, nous sommes leurs yeux, nous sommes leurs pieds. Peut-être qu'ils n'ont pas le temps de sillonner toutes les routes de Conakry. Mais au moins, il y a certains citoyens qui peuvent venir à l'antenne pour leur dire ce qui va et ce qui ne va pas. Toujours, je les félicite sur votre antenne. Mais le problème de la construction de cette route qui commence en face de la gendarmerie de Wanidara, secteur C5, pour rentrer dans le quartier, j'avais dit la semaine passée qu'ils ont commencé à bétonner les caniveaux béants qu'ils avaient ouverts. Aujourd'hui, certains riverains sont incapables d'accéder dans leur concession. Et ceux qui sont restés dans la concession, ceux que le caniveau a passé, beaucoup sont bloqués, surtout des vieux. Il y en a qui ont été obligés, Mme Fatmata Keita, de fabriquer des petits ponts pour accéder à leur... Maintenant, l'équipe de bétonnage est venue encore racheter tous ces petits ponts que les riverains avaient réalisés pour accéder à leur pont. Ce matin, il y a eu de l'inondation parce que moi, je suis à Wanidara et particulièrement là où je parle. Tout dernièrement, la machine est venue encore tirer le caniveau. Elle a entassé des monticules de terre. Maintenant, ce matin, tous les riverains du côté où il y a eu cette monticule, toutes leurs constructions ont été envahies hier nuit à cause de la pluie. Donc, je les exhorte ce matin que les travailleurs recommencent les travaux. Toute chose dépend de la volonté politique. Et le président de la République a cette volonté politique. C'est pourquoi tous les ministères ont leur rôle. A-t-il la faute, à bon entendeur, salut.
3: À bon entendeur, on s'aligne. Bonne journée donc du côté de Kolea. Kande Omar Bamba qui intervenait dans cette émission La Chronique Matinale, votre tribune de libre-échange, de débat contradictoire mais surtout constructif qui vous parvient du lundi au vendredi avec deux versions thématiques, trois versions antennes libres lundi, mercredi et vendredi sur la plus ensoleillée donc des radios dès qu'il est 7h ici à Conakry, à Dabola, à Siguiri et environ. Vous avez aussi cette possibilité de nous écouter à l'international à travers notre site d'information le www.soulefmguinée.net. Oui, la chronique matinale dans sa version antenne libre, c'est à vous de choisir votre sujet, oui, le sujet qui vous tient le plus à cœur, ou en tout cas ce sujet-là que vous maîtrisez le plus. Nous avons Sidi Mohamed Ben Abdallah qui nous appelle de Bambeto. Bonjour monsieur.
6: Bonjour madame Keita.
3: Nous vous écoutons. Et...
6: ce qu'il faut dire, ce qu'il faut noter, c'est que combien d'années on formule les mêmes critiques. Il y a eu toujours des influenceurs négatifs qui, parfois, renforcent d'autres positions. Il y avait un parti démocratique qui était là, vous comprenez, sous Alpha Condé, et on n'a pas vu d'initiative, n'est-ce pas, d'une certaine dimension pour pouvoir effectivement permettre aux gens de gérer les ordures sans frein. Du temps de Papa Kouli Kourouma, du temps de Dadis, il avait de petits trucs, quoi. Dans n'importe quel lieu, tu sors de ta maison, tu jettes. Il y a le camion qui vient, qui ramasse. Est-ce que vous suivez? Non, je vous informe, hein, parce que vous n'êtes pas informé de l'histoire. Du temps de l'Ansano Conté, il y avait 50 camions qui ont été envoyés ici lorsque Sédoulaye est devenu Premier ministre. Il n'y avait pas ce problème. Et concernant les transports en commun, les sociétés ont quitté ici jusqu'à Cancan, car tout neuf, et ils voulaient même confier ça à une société ivoirienne, je pense finalement, ils ont confié ça à la société, n'est-ce pas? Et finalement, ça a marché. En ce moment, on connaît qui était le ministre des Transports, n'est-ce pas? C'était celui d'Alain Diallo. Et ça a duré des années. Maintenant, concernant, regardez la ville de Conakry, sous l'ancien régime, est-ce que vous avez vu en 1984, c'est un quartier loti, Mafanko, Kenyen, Kaloum, partout, il n'y a pas eu d'aménagement, n'est-ce pas, pour faire écouler l'eau. Actuellement, on peut faire des petits caniveaux, faire des jonchons, même dans les quartiers, pour évacuer l'eau facilement. Il suffit de là où on parle d'inondation, là. Et en une seule journée, on peut le faire, c'est-à-dire que un canal de 1 mètre carré, 2 mètres carrés, 2 mètres ou 1 mètre seulement de largeur, ça peut permettre l'évacuation facilement, et même les communes peuvent le faire. Mais maintenant, qu'est-ce qui se passe? Au lieu de faire une révision de vie mentale, une révision de vie sociale, pour qu'on extirpe de nos cœurs, de nos entrailles, et les sentiments de certaines choses, même qu'on critique là, le problème ethnocentrisme, le problème de tiraillement politique, il faut qu'on se réduise, qu'on se polarise sur l'humain et l'individu, le digne guinéen de 1958. Mais maintenant, concernant les ordures, actuellement, on n'a pas les moyens. Il suffit seulement de faire une jonction entre les rails et la décharge d'Arslan. Chaque semaine, ça dit que chaque deux jours, il y a un train, des wagons qui viennent prendre les trucs là pour envoyer ça à l'intérieur là-bas, pour envoyer ça dans l'autre décharge. Est-ce que vous suivez? Faire des jonctions avec les rails au niveau des communes. Maintenant, ce sera, on va dépenser moins. Est-ce que vous suivez? Maintenant, s'il faut envoyer la décharge là-bas, prendre des camions, mettre chaque jour l'essence, et ça va nous coûter cher. On ne pourra pas tenir. On n'arrive même pas. C'est-à-dire, il faut qu'on fasse une révision de vie, une révision mentale. Sinon, actuellement aussi, il faut une transparence. Qu'on sache quoi et quoi, on gagne quoi dans telle ou telle société, site minier, ainsi de suite. Vous comprenez bien ce que ça nous coûte. Il ne faudrait pas que les...
3: Merci à Sidi Mohamed Ben Abdallah qui nous appelait de Bambeto. Ibrahim Sako nous appelle de Kipé. Bonjour.
7: Bonjour, madame. Bonjour à l'équipe de vie. Et merci pour votre combat de tous les jours. On dit que pour avancer, on doit réaliser que quelque chose est ensemble. Mais parfois, nous retournons aussi pour nous retrouver pour nous faire le reste du côté. Aujourd'hui, je pense que sécuriser le territoire, c'est l'allemand du ministère de la Sécurité. Je pense que le rôle de ce ministère, c'est de se battre pour vraiment transformer les quartiers à haut risque en des quartiers à haut non risque. Allô?
3: Monsieur Sako, vous êtes à l'antenne, allez-y.
7: Exactement. Je pense que ça va comme les pays d'ailleurs. Il faudra qu'il y ait de ces activités chez nous, que les gens arrivent vraiment à exercer librement, sans crainte, ni avoir peur. Parce qu'aujourd'hui, il y en a, mais c'est, comment on appelle, l'activité là, telle que les cas liés par rapport au rangement, c'est-à-dire les opérations de retrait de versement là. Souvent, les gens ont peur de pouvoir vraiment, comment on appelle, libérer des forçons à la disposition des clients. Je pense que c'est quelque chose qu'il faut vraiment essayer d'analyser pour que vraiment que nous vivions comme le Ghana. C'est-à-dire où chacun pourra exercer son activité sans avoir peur. Mais si dans un pays, souvent les gens ont la peur au ventre, je pense qu'il faudra essayer de revoir cela. Pour que vraiment la manière dont les choses avancent, que ça continue de la sorte partout où nous sommes, qu'on soit vraiment. Qu'on ne soit pas dans la peur, qu'on arrive à exercer son activité sans avoir peur. Je pense que ça doit interpeller le ministère de la Sécurité. Maintenant, par rapport au second aspect, c'est toujours par rapport au cas de nos éleveurs. Je pense qu'il faudra aussi former vraiment des éleveurs pour que vraiment nous ayons beaucoup de volailles et par rapport au domaine de la viande aussi, pour que nous consommions à un prix très moins cher. Parce que de nos jours là, jusqu'à présent, on ne parvient pas à consommer ce que nous produisons. à un coût très moyennant. Et je pense qu'il faut vraiment former beaucoup d'éleveurs pour que le prix, non seulement du poulet arrive à baisser, mais aussi surtout celui de la viande. Je pense qu'on va interpeller le ministre.
3: Merci donc à Ibrahim Sako de Kipé. Ibrahim Kourouma nous appelle de Petit Simbaya. Bonjour, monsieur Kourouma.
8: Bonjour, madame Keta. Bonjour, ma radio. Madame Keta. Toutes mes condoléances au peuple de Guinée. Hier, notre première dame nationale, Aya André Touré, a été inhumée. Il faut remercier le gouvernement et remercier le président de la République. Madame Keta, en dehors de ça, je suis sur la RTG des cadres du ministère des Infrastructures disant qu'ils vont faire l'état général de nos infrastructures routières. On a un ami grogneur qui parle toujours sur les accidents de la route depuis des années maintenant. C'est aujourd'hui qu'ils se lèvent pour dire qu'ils vont faire l'état. On les a dit, mon frère là les a toujours dit que le projet qui a été initié Koya jusqu'à Mamou d'Abola fait ça en 4 par 2 ou 2 par 4, ça n'a pas été fait. Et le projet initial aussi, au lieu de faire au moins des routes très très larges, les routes sont très très étroites. C'est ce qui provoque beaucoup d'accidents. Ceux disent aujourd'hui que suite au trop d'accidents, il faut faire l'état général des routes. Mon frère Boubola a toujours parlé de ça. Surtout, Conakry, Koya surtout, jusqu'à Amamo. Au moins qu'il faut faire la route là. Les grogneurs ont toujours parlé de ces accidents-là. Mamou, Labé, Koya, Kindia, Mamou, jusqu'à Aparana. Mais ces autorités-là n'ont pas écouté ça. Je crois que la Banque mondiale vient d'octroyer, parce que c'est passé à crédit, une forte somme en dollars. Ils peuvent profiter de ça pour faire ces routes-là maintenant. C'est comme l'addition d'eau. Petit Dissimba, depuis des années, il n'y en a pas eu. L'assainissement, depuis le temps de la Deuxième République, jusqu'ici, le problème-là s'est toujours posé. Nous, avec l'assainissement civilo-militaire, on faisait ça partout. Il fallait que les militaires viennent en aide pour assister les civils. Donc, ce n'est pas aujourd'hui que cela a commencé. Comme il y a trop de fonds qui ont été investis par l'État, il s'agit de faire d'une manière organisationnelle. Comme ils disent qu'ils vont mettre des bacs dans les quartiers ainsi de suite. Chose qui était bon. On ne sait pas pourquoi je ramasse encore ces bacs-là. Merci ma radio.
3: Merci à Ibrahim Kourouma de Petit Simbaya. Boloka Datourama nous appelle de Lambani, d'où nous émettons sur la 93.5. Bonjour.
9: Oui, bonjour madame. Bonjour à toute l'équipe de Soleil FM. Je vous remercie très sincèrement de m'avoir donné la parole ce matin. Je salue l'ensemble des ressortissants de Dinguira qui sont à l'écoute de cette grande émission. Madame, ce matin, je veux m'adresser au président par rapport au transport public. Vous savez, la fois dernière, il a pris un véhicule banalisé faire le tour de la capitale. Et lui-même, il a constaté le degré de l'insalubrité dans la capitale. À l'époque, il a tapé, il a demandé de prendre toutes les dispositions. Et je vais demander encore au président de faire la même chose. Ça, un petit matin, de faire le tour de Conakry, regarder la souffrance des citoyens par rapport à cette histoire de transport public. La Guinée est le seul pays aujourd'hui en Afrique de l'Ouest qui n'a pas, qu'on a un ministère de transport, mais on n'a pas de bus qui assure le transport public ici. On n'a pas de taxi au compte de l'État. Alors que vraiment, qu'on pouvait avoir tous ces moyens-là. À chaque fois, on nous dit que des lots de bus sont venus, que dans quelques mois, ces bus-là seront mis à la disposition de la population. Mais en réalité, depuis, on nous a dit que le mois de février, le premier lot va commencer à circuler. Où sont ces bus-là? On nous a dit encore, madame, que les taxis électriques sont venus. Où sont ces taxis électriques-là? Moi, je pense qu'à un moment donné, il faut que nous quittons dans ça maintenant. C'est-à-dire, dès qu'on dit qu'il y a un remaniement ministériel, les gens viennent, ils sortent, ils disent ils font des déclarations pour tromper l'apparence des gens. Alors que les citoyens sont en train de souffrir à longueur de journée. Si vous êtes payé aujourd'hui, madame, à 2,5 millions, vous enlevez le transport, aller-retour aujourd'hui, madame, à 2,5 millions. Vous enlevez le transport, aller-retour dans votre lieu, pour aller dans votre lieu de service. Rien

0: que vous posez pourront avoir des réponses.
1: Non, il n'y aura rien d'autre que si ce n'est pas tenir encore des promesses. Il va dire encore que les taxis électriques sont venus, ils sont garés, on est en train d'aménager leur gare. Ça fait combien de mois on est en train? On doit quitter dans ça. La population, aujourd'hui, wallahi, madame, vous prenez un taxi ici, à Lambagny Carrefour ici. Le gars, il peut te dire qu'il descend à Kapuro. Arrivé à Kapuro, il débarque les gens là-bas, il prend encore des gens jusqu'à Kipé. Après Kipé encore, il dit non, je monte à Bambeto. Après Bambeto, il dit non, je vais à Amdalaï. C'est que quelqu'un qui devrait aller directement à Madina, lui il fait des tours comme ça, juste pour couper les tronçons. Pour aller à Madina, tu peux dépenser plus de 15 000, 17 000 francs.
0: Et vous n'avez pas le choix.
1: Et vous n'avez pas le choix. Ça là, c'est la souffrance là que les Guinéens sont en train. C'est pourquoi quand quelqu'un travaille ici, il travaille pour le transport, il travaille, son argent. C'est que même s'il est payé à 2, 3 millions, à la fin du mois, il ne peut pas. Par exemple, quelqu'un qui est logé à Lambagny ici, on dit que tu payes la chambre salon ici à 1 500 000. Toi, tu es payé à 2 500 000. Si tu n'es pas à faire, si tu ne fais pas de détournement de la gabegie, tu peux pas être, un fonctionnaire ne peut pas être logé à Lambagny ici. C'est pourquoi ça là, taxi électrique va, bus va, ça là, ça doit être une réalité maintenant. Nous avons fini maintenant. On n'a plus à faire maintenant avec les élections. Il faut aller maintenant sur des choses concrètes. C'est la meilleure façon d'aider le président. Mais chaque fois, les bus sont venus, les taxis électriques sont venus, on va mettre les tramways, alors qu'on ne voit rien. Rien. Il n'y a pas de manifestation, il n'y a rien. On peut accepter aujourd'hui 1000 bus pour assurer le transport public ici, dans la capitale ici. Vous allez voir, madame, j'ai vu un minibus à Transis là-bas hier, au nom de Dieu, j'ai pris ma tête. Le gars, il y a le chauffeur dedans. Il y a un apprenti encore qui marche avec le bus dans l'embouteillage. Lui, il a un cadre. Il fait, c'est que pour ne pas que le minibus touche le véhicule qui est devant, lui, l'apprenti, il met des cadres. On met des êtres humains dans ça. Et quand il y a l'accident, on dit que c'est Dieu qui a fait. C'est pas Dieu. Hein? Dieu n'est pas la cause principale des accidents ici. C'est l'état de nos véhicules. Les autorités doivent prendre leurs responsabilités pour aider la population. Ça fait mal. On a tout. Mais aujourd'hui, vous rentrez dans la capitale, on dit qu'il n'y a pas de bus ici.
0: Beaucoup à dire, donc, pour le cadre.
1: Vraiment, c'est vraiment triste.
0: Merci à vous. On espère surtout que ces messages tombent dans de bonnes oreilles. En tout cas, autant de promesses en ce qui concerne aujourd'hui le transport en Guinée, mais la réalité, elle est tout autre. Sur le terrain, c'est un véritable calvaire de se trouver un taxi, de pouvoir rejoindre son lieu de travail ou encore de pouvoir rentrer chez soi. Alors, qu'est-ce qu'il faut véritablement? Espérons que demain, cette rencontre entre le ministre porte-parole du gouvernement pourra trouver des réponses et les médias pourra trouver réponse à toutes ces interrogations, mais pourquoi pas à tout ce calvaire que vivent la plupart des Guinéens. Comment Sissé nous appelle de Antag? Bonjour, monsieur. Monsieur Sissé?
2: Oui.
0: Vous avez
2: Madame Boyou, je remercie très sincèrement la Radio Soleil ce matin. Madame, le peuple de Guinée est en deuil. Tous les patriotes de Grognon, la Radio Soleil sont en deuil. Notre première dame est partie. Notre première dame a servi le pays. Elle a servi son époux, Ahmed Tekiré. À leur âme. Si Dieu le plus puissant Allah les accorde une place spéciale au paradis. Amen. Madame Keta, il faut remercier la révolution. Il faut remercier Ahmed Tekiré. Madame Keta, quand il sort de la Guinée, allô?
0: Oui, vous êtes allô? À l'antenne, vous êtes à l'antenne, monsieur Sissé. Monsieur Sissé?
2: Oui, bon. Quand vous sortez de la Guinée, madame, à l'extérieur, on vous demande, vous êtes Guinéen? On dit, oui, je suis Guinéen. Guinée, d'où? Quand vous dites Guinée, Conakry, ils vont dire, c'est où? Oui, Guinée équatoriale, ou Guinée-Bissau. Mais dès que vous dites Guinée, c'est vous direz, ah oui,

0: ingénieur qui a servi sa nation. Il est parti. Sa femme aussi est partie hier. Elle a été enterrée à Sage Bellevue.
1: Avec tous les hommages qu'il faut.
0: Avec tous les honneurs. Et Dieu merci. Aujourd'hui, le monde entier est heureux de Jacques Couturier et de sa femme. Cette grande dame a éventré beaucoup de complots contre son époux, contre le pays, contre la République populaire révolutionnaire de Guinée. Cette dame-là, si elle est partie, la Radio Soleil, on doit vous remercier. Vous qui tendez chaque matin des micros pour qu'on vienne exposer notre ras-le-bol. On vous remercie très sincèrement et on adresse j'adresse mes condoléances les plus émues au peuple de Guinée, à la famille Ahmed Ségouré et à l'Union africaine et au monde entier. Madame, en Guinée aujourd'hui, les infrastructures sont vraiment dépassées. On a trop dénoncé à l'antenne. Vous-même, vous êtes témoin que les infrastructures en Guinée sont toujours à bas. Est-ce qu'on peut continuer sur ça? Tout le monde vient de dire la vérité. Chaque fois, on parle. Ici, on a besoin de quoi? Du changement, de la transparence, du travail, du développement. Mais c'est toujours le résultat. Où se trouve maintenant ces résultats? Chaque jour, on parle en vain. Mais comme la répétition est autorisée en politique, c'est pourquoi on continue à parler. Sinon, on n'a plus le droit à parler. Madame, quand vous sortez le matin pour aller en ville, pour avoir un taxi, pour payer des gens, c'est une honte. Le ministère des Transports, où sont les bus? Les taxis? Pourquoi la population guinéenne souffre? Pourquoi les travailleurs?
1: Où sont donc les taxis, où sont les bus? Merci à Commence ici, beaucoup à dire. D'autres patientes également au bout de la ligne. Mamadou Diandialo nous appelle de Koloma. Bonjour.
2: Bonjour, vous allez bien?
1: Ça va Dieu, merci. Nous vous écoutons, M. Diallo.
2: Je vais parler de l'organisation de la CAN 2028, 2032 et 2036. Vous savez, la CAF a ouvert la candidature de ces trois CAN 2028, 2032 et 2036 depuis le 4 juillet dernier. Et la clôture, ça sera le 25 juillet. Et je souhaite que les autorités guinéennes, la Fédération guinéenne de football, le ministre des Sports, doit tout faire avant la clôture du 25 juillet et la Guinée soit candidatée à cette CAN. Mais ce qui va intéresser la Guinée, c'est la candidature de 2036. 2036 est très idéal pour que la Guinée, la Sierra Leone et le Libéria fassent une co-organisation. Cette co-organisation entre la Guinée, la Sierra Leone et le Libéria, ça, c'est très, très, très bon pour que la CAF arrive à attribuer 2036 à ces trois pays. Les trois pays n'ont jamais organisé la Coupe d'Afrique des Nations. C'est pourquoi je demande le président de la République, Mamadi Doumbouya, le ministre des Sports, Sylou Baldé, et le président de la Fédération guinéenne de football, Souli Doumbouya, à tout faire avant la clôture de cette candidature le 25 juillet pour que la Guinée, la Sierra Leone et le Libéria soient candidats pour 2036. 2036 et la Coupe d'Afrique soit organisée pour ces trois pays. Merci. Et à bientôt.
1: Merci et bonne journée du côté de Koloma, la grogne matinale dans sa version antenne libre.
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1: Intervenez en direct tous les matins, lundi, mardi, mercredi, jeudi et vendredi, dès qu'il est 7h, sur la plus ensoleillée des radios, dans votre émission La Grogne Matinale. Amadou Nyankamba Barry nous appelle du Centre Géographique de la Guinée. Bonjour Monsieur Barry. Voilà un petit décalage avec Amadou Nyankamba Barry qui nous appelle donc de la ville de Dabola dans cette émission La Grande Matinale. Vous êtes à l'antenne, Monsieur Barry.
5: Madame Keta, je disais bonjour à l'ensemble des auditeurs de la Grande Radio sur l'FM. Et comme a indiqué le décret présidentiel, alors les nouveaux députés élus du peuple, alors ils ont installé le 17, vendredi 17, alors juillet. Et encore, le bureau exécutif sera élu. Et les attentes de la part des populations sont nombreuses et variées. Et vraiment, tout ce que les grognons dénoncent là, alors ça doit être, disons, passé au peigne fin par les députés, parce qu'ils sont élus pour ça. Affaires de sécurité, de transport. Alors, tous les problèmes. Mais, Madame Keta, c'est qu'on observe très souvent. Alors, un peu, c'est la déception. Parce qu'ils vont d'abord mettre sur la table quoi? C'est leur traitement. Encore prime de séparation. Vous voyez comme on l'a vu. L'argent du contribuable, oui, il faut un bon traitement pour les députés. Parce que c'est les représentants du peuple. Mais il faut parler et résoudre les problèmes alors des citoyens. Ils sont venus alors de ce peuple-là. C'est le peuple qui a placé sa confiance en eux. Donc ils ne doivent pas s'occuper seulement de leur traitement ou encore dire quand nous allons, le mandat va terminer, qu'est-ce que nous devons avoir. C'est pourquoi il y a corruption. Parce que si les élus du peuple, ceux qui doivent défendre réellement le peuple, ne s'occupent pas des réalités des citoyens, des problèmes des citoyens, qu'est-ce que les citoyens aussi vont faire? Mais, parce que les citoyens bon, sont un peu... C'est eux qui doivent contrôler l'action gouvernementale. Peut-être ils vont encore dire, la prime de séparation, après le mandat, là, ça sera 1 milliard, ou bien 1 milliard 500, dans l'argent du contribuable. Mais qu'est-ce que le contribuable aurait eu en matière de route, en matière d'école, en matière d'eau, en matière d'électricité, dans tous les domaines de la vie. Donc, les citoyens qui les ont élus attendent d'eux vraiment des actes concrets. C'est ce que nous voulons. Pas aller là-bas discuter alors vraiment seulement des problèmes personnels. Non. De l'autre côté, je vais encore un peu parler de la CNPS. Oui. Parce que le fonctionnaire en activité, le pensionné, contribue pour la couverture sanitaire. Oui, mais Madame Keta, il y a des problèmes, il y a des insuffisances. On a dit, alors, ça doit être élargi à un certain nombre de membres de la famille. Mais juste maintenant, là, cela n'est pas, disons, une réalité. Le syndicat a pris son bâton de pèlerin avec le ministère de la fonction publique. Pour expliquer aux gens, mais juste maintenant là, ce n'est pas du tout appliqué. Et vous connaissez, disons, le problème de santé en Guinée. Donc il faut que, disons, Madame Diallo, la générale, Alors, on fasse un peu d'effort. Elle fait beaucoup d'efforts, hein, mais encore de sur-effort pour que cela soit élargi, alors, aux ayants droit. Parce que quand vous prenez même pour le fonctionnaire en activité, alors c'est limité. Il y a un seuil. Et si vous prenez ce qu'ils donnent par an, et c'est beaucoup. Donc nous voulons que cela soit une réalité et encore appliqué, c'est une réalité. Mais il faut élargir aux membres, disons, de la famille. L'épouse, les enfants, parce qu'on a dit il y a cinq et alors, personnes qui doivent être ajoutées à la personne qui contribue. Mais jusque maintenant, on a contribué pendant combien d'années? Plus de 2 ans ou bien de 3 ans. Mais cela n'est pas une réalité encore.
1: La Caisse nationale de sécurité.
5: Par rapport, donc, disons,
1: voilà, interpellé. Merci à Amadou Niangambabari depuis Dabola. Et oui, la Caisse nationale de sécurité interpellée dans cette émission. Aussi, il y a la nouvelle Assemblée nationale qui tiendra sa toute première session le 17 juillet 2026 au Palais du Peuple. Les 147 députés élus seront officiellement installés avant la mise en place du bureau de l'institution. Et nous avons Amadou Bobo Barry qui nous appelle de la Cimenterie. Bonjour.
6: Bonjour, Madame Seyda.
1: Nous vous écoutons, Monsieur Barry.
6: Je vous remercie, bien que vous ayez écorché mon nom.
1: Mamadou Bobo.
6: Absolument. Je vous remercie. Je pense que malheureusement, en Guinée, ce qui est mis en avant par le cadre, c'est leur situation personnelle. Je crois que nous étions en Guinée, durant toute la saison 16, on nous faisait croire qu'on mettait les choses dans le même endroit concernant le ramassage des ordures. Aujourd'hui, voilà les résultats. Les résultats sur le terrain sont chaotiques. Ils sont catastrophiques. C'est désastreux. Maintenant, moi, je ne sais pas ce qu'on va dire maintenant, mais tout simplement. Parce que, ici, tout ce qui est fait, c'est dans le sens de le diper, dans le sens de le tromper lourdement. Je pense qu'il faut que cela s'arrête à un moment donné. Parce que trop, c'est trop. Nous avons entendu parler des primes de séparation. Des primes de séparation par rapport à quoi? Alors que les Guinéens tirent les jambes par la Chine. Et ils avaient des avantages, ils avaient des salaires. Mais pourquoi cela, s'opposer cela aussi? Aujourd'hui, il y a des annonces. Il y a eu un changement en Guinée régulièrement. Mais c'est sur le papier, sur le terrain, il y a tout un décalage. Je pense que moi, je suis pas optimiste par rapport à l'avenir de ce pays. Je pense que c'est extrêmement épuisant ce que le peuple de Guinée subit régulièrement dans ce pays. Donc, quand vous prenez l'éducation, c'est tout un calvaire. La santé, nous n'en parlons pas. Aujourd'hui, on parle du transport aussi. Je pense que tout, dans l'ensemble, le Guinée est complètement dupé par ce cadre-là. Alors qu'ils viennent s'enrichir et repartir comme si de rien n'était. Je pense qu'il faudrait que cette tendance s'inverse dans ce pays. Trop, c'est trop. Quand on parle de panafricanisme, ça aussi, c'est extrêmement inquiétant aujourd'hui. Parce que l'Union africaine est loin d'être une réalité. Quand vous observez aujourd'hui ce qui se passe en Afrique du Sud, vous allez vous poser des questions. Où va l'Afrique? Alors que nous avons nos pères, nos devanciers qui ont lutté régulièrement pour que l'Afrique soit ensemble. Mais aujourd'hui, je pense que ça a volé totalement en éclat. Aujourd'hui, les pays sont obligés de rapatrier leurs citoyens dans une violence qui ne dit pas son nom. On ne sait pas où va ce continent, alors que cette institution, l'Union africaine, est là, reste bouche bée. Il n'y a aucune action. Sinon, on devrait, s'il faut dire, se battre pour au moins interpeller les dirigeants sud-africains. Parce que il y a des annonces, il y a des discours, mais je pense que cela se passe dans un pays. Où sont les dirigeants là? Ce sont ces dirigeants qui devraient, s'il faut dire, l'interdire. Alors que, parce que ce sont eux qui ne sont pas parvenus à satisfaire leur population. C'est les Sud-Africains, d'après ce qu'on nous dit, que nous avons des citoyens qui vivent là-bas, nos compatriotes vivent là-bas, ils nous disent que les Sud-Africains sont des fainéants pour la plupart des cas. Maintenant, les autres acceptent de métiers qui, eux, sur place n'accepte pas.
1: Merci à Mamadou Bobo Barry de la Cimenterie. Nous accueillons Mamadou Bobo Diallo de Ratoma. Bonjour.
7: Bonjour, Madame Keta.
1: Nous vous écoutons, Monsieur Diallo.
7: Aujourd'hui, Madame, j'aimerais féliciter d'abord Radio Soleil, féliciter le gouvernement guinéen, particulièrement le ministère de la, les deux ministères de l'agriculture et des infrastructures. Vous savez, Madame Keta, j'ai toujours appelé ici dans votre radio et dans notre radio ici pour signaler que le gouvernement avait promis la construction d'une piste rurale dans la sous-préfecture de Mafra, préfecture de Dalaba. Ici, j'étais en train de construire un grand pont. Il y a un fleuve qui sépare Dalaba et Tougué au niveau de, on appelle le fleuve Téné. Le pont est presque terminé, mais il n'y avait pas de piste pour pouvoir aller de Dalaba à Tougué. Mais heureusement, avant-hier, ils ont vraiment installé le nouveau maire de la sous-préfecture de Mafara. Ce jour, il a confirmé avec le représentant du préfet de Dalaba que les premières machines ont déjà arrivé à Mafara pour la construction de la piste rurale qui devait quitter Mafara pour aller vers Bourual Timbo, Pennou, pour aller jusqu'à Kolangi dans Tougué. Vraiment, cela est une bonne chose. Madame Keta, vous savez que le gouvernement doit développer désenclaver l'intérieur du pays, Madame Keta. Vous-même, Madame Keta, si vous partez dans le marché de Conakry, les productions locales qu'on produit en Guinée, vous aimerez les acheter moins cher, mais ceci à les routes. J'aimerais que le gouvernement continue sur ça et qu'il accélère les travaux et qu'il désenclave l'ensemble des préfectures et sous-préfectures du pays pour que les productions de nos parents, pour encourager les jeunes à aller travailler, Madame Keta. Vous savez, Madame Keta, quand il y a les routes, vous pouvez rester dans les grandes villes, aller dans votre village travailler chaque week-end. Imaginez quelqu'un qui est à Mamou, qui se trouve, par exemple, Port Dakar se trouve à moins de 50 km. S'il y a une bonne route là-bas, les gens peuvent rester à Mamou à travailler. Kankan, Farana, Zérekore, partout. J'encourage le gouvernement vraiment à nous aider à ce que cet itinéraire soit réalisé très rapidement dans la sous-préfecture de Mafara.
1: Merci donc à vous, Mamadi Bobo Diallo de Fatouma. Le rôle du gouvernement en matière d'infrastructure est de planifier, financer, réaliser et entretenir des équipements publics essentiels au développement du pays. Nous avons, voilà, on nous fait signe qu'il est parti. Alors, effectivement, élaborer une politique nationale des infrastructures et définir les priorités, construire et réhabiliter les routes, ponts, ports, aéroports, chemins de fer et bâtiments publics, développer les infrastructures d'énergie, électricité, eau potable, assainissement et la télécommunication. Mobiliser également les financements à travers le budget de l'État, les emprunts ou les partenaires publics et privés, veiller à l'entretien et à la maintenance donc de ces infrastructures existantes, établir des normes techniques et contrôler la qualité des ouvrages, garantir un accès équitable aux infrastructures sur l'ensemble du territoire afin de favoriser le développement économique et social. Nous avons Moussa Koma qui nous appelle du Yimbaya. Bonjour Monsieur Koma.
8: Oui, bonjour Madame Keta. Bonjour à vos milliers d'auditeurs. Madame, effectivement, les infrastructures font partie des services sociaux de base que l'État doit assurer pour les populations. C'est dans ce sens que j'abonde sur le centre orthopédique de Donka. Ce centre-là appartient au ministère des Affaires sociales. Paradoxalement, ce n'est pas pour le ministère de la Santé son statut. Mais franchement, c'est déplorable, madame. Encore une fois, essayez de passer là-bas, quand vous êtes des grands journalistes d'investigation, vous allez demander qu'est-ce qui se passe pour ce centre-là, pourquoi ça est comme ça. Pourquoi? Parce que ce centre-là est très très important pour le traumatisme et beaucoup d'autres choses. Des gens de la sous-région venaient là, parce que la Guinée a des grands experts dans ce domaine-là. Mais comment ils travaillent? Il faut créer les conditions de travail pour ces gens-là. Et ça commence par la construction de l'infrastructure-là. Ça a commencé il y a près de 7 ans comme ça, jusqu'à présent, ça est dans les mêmes conditions. C'était ce chantier et le chantier du lycée de Bonfi. Chaque fois, j'aimais dire ça sur vos antennes et autres antennes. Le lycée Bonfi, alhamdoulilah, ça c'est fini, vraiment, c'est au bord de la route. tout le monde voit ça. Mais ce centre-là aussi, qui est au bord de la route, mais vraiment, il souffre du manque de suivi des services de l'État. Parce que c'est l'État qui finance. S'il n'y a pas de suivi, on ne saura pas dans quel état il est. Alors, si c'est suivi, qu'est-ce qui se passe? Qu'est-ce qu'il faut alors pour réveiller et continuer à travailler dans, pour que ce centre-là connaisse maintenant un lendemain meilleur? Pour terminer, madame, des constructions, des routes et reconstructions se font partout maintenant à travers le pays. Ça a donné un ouf de soulagement au départ. Mais aujourd'hui, par endroit, il y a des chantiers qui souffrent encore par manque de suivi. Il faut qu'il y ait suivi et évaluation sur ces chantiers-là. Si c'est exécuté, est-ce que c'est fait en fonction du cahier de charge? C'est important. Si l'État ne n'arrive pas à faire ça, c'est qu'on a donné des contrats, mais la puissance publique n'est pas à côté. C'est ce qui est dommageable. Je vous remercie.
1: Merci à Moussa Koma depuis Yimbaya. C'est du rôle donc des autorités du pouvoir public de créer, de maintenir les infrastructures qui permettent aux citoyens, aux entreprises et aux services publics de fonctionner efficacement et de soutenir la croissance du pays. Et puis des honneurs également rendus à l'ancienne première dame de la République de Guinée, Hadia André Touré, veuve de feu Ahmed Sékou Touré. Le samedi, en tout cas pour ceux qui ont pu écouter sur les FM, vous avez dû écouter cette rediffusion de l'entretien que nous avons eu avec elle en 2024. C'était en septembre à l'occasion de la célébration de l'indépendance de la Guinée. Et cette émission est rediffusée ce lundi également à partir de 15h sur Soleil FM, la 93.5, vous le savez, aussi le www.soleilfmguinée.net. À toutes et à tous, merci d'être des nôtres au compte de cette émission, la chronique matinale. Excellente journée en compagnie de nos programmes.

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0: 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Il est 8h.
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1: Merci de votre fidélité à Soleil FM, les titres du journal. Hadia André Touré a été inhumé ce dimanche au Casse Bellevue dans la commune de Dixine. L'ex-première dame de la République a bénéficié avant d'un hommage en marge d'un symposium organisé au Palais du Peuple. Comment débarrasser Conakry des déchets plastiques? Le président de la coopérative d'action citoyenne plaide pour une synergie d'action des acteurs et des élus locaux. Dans ce journal, nous vous amenons à la découverte des deux jeunes filles âgées respectivement de 15 et 16 ans qui font de la chaudronnerie à Foula Madina, c'est dans la commune de Sonfonia. Ces chaudronnières, vous le verrez, ne reculent pas même face aux stigmatisations. C'est tout pour les titres.
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1: Madame, Monsieur, une fois encore, bienvenue dans ce journal. Hadia André Touré repose désormais au Casse Bellevue dans la commune de Dixine. La Guinée lui a rendu un dernier hommage hier au palais du peuple de Conakry. Le président de la République lui a décerné une distinction honorifique à titre posthume. On écoute Maître Amara Bangoura, secrétaire général de l'Ordre national de la chancellerie.
2: Cette élévation puise son essence dans sa résilience face aux épreuves, la paix qu'elle voyait comme horizon et le pardon qu'elle voyait comme réconciliation. À travers ces valeurs donc, un décret a été pris en date du 10 juillet dont la teneur suit. Décret D 2026-0218-PRG portant nomination à titre posthume au grade de commandeur dans l'ordre national du Colatier. Le président de la République décrète, article 1er, en reconnaissance des éminents services rendus à la nation pour son engagement en faveur de la paix, de la cohésion sociale et des valeurs de résilience, le grade de commandeur dans l'ordre national du Colatier de la République de Guinée est décerné à feu Hadia André Touré, ex-première dame de la République. Article 2. Le présent décret qui prend effet à compter de la date de signature sera enregistré et publié au journal officiel de la République Conakry le 10 juillet. Président Mamadi Doumbouya.
1: Et le Premier ministre chef du gouvernement a représenté le chef de l'État à ce symposium. Pour Amadou Riba, la Guinée est doublement en deuil. On va l'écouter.
3: La République est en deuil. Elle est en deuil pour deux raisons fondamentales. La première, Hadia André Touré est le témoin privilégié de l'histoire de la République de Guinée, de la période coloniale aux indépendances et à la gestion, disons, de l'indépendance de la République de Guinée jusqu'à présent. Donc, elle est le témoin privilégié de notre histoire, de notre identité et de notre réalité d'aujourd'hui. La deuxième chose, la nation est en deuil du fait que Hadia André Touré était l'épouse du premier président de la République de Guinée. De par sa position, elle est aussi l'incarnation de l'image de l'ensemble du peuple de Guinée et par conséquent, son décès est pour la République le décès d'une personnalité éminente de la République de Guinée.
1: Autre sujet dans ce journal, les autorités sénégalaises ont empêché la tenue d'une table ronde le 9 juillet dernier à Dakar, en marge de l'an 2 de l'enlèvement de Oumar Sylla Tifoni Kemengue et Mamadou Bilouba, deux figures du Front National pour la Défense de la Constitution FNDC, une décision que dénonce le réseau Africtiviste, une fêtière de la société civile sénégalaise. Samuel Demba Diolamou s'est entretenu avec le chargé des plaidoyers de cette organisation, Décryptage.
4: Une table ronde était prévue à Dakar à l'occasion de l'an 2 de l'enlèvement de Oumar Sylla alias Foni Kemengue et de Mamadou Bilouba. Mais les autorités sénégalaises ont empêché sa tenue. Le porte-parole du réseau Africtiviste s'insurge contre cette décision. Abdul Aziz Sissé.
5: Nous avons sorti une déclaration conjointe signée par plusieurs organisations de la société civile et mouvements citoyens du Sénégal à l'occasion des 2 ans de la disparition de Foni Kemengue et de Bilouba. Mais à notre grande surprise, les organisateurs ont été avertis le soir, leur notifiant l'annulation de la table ronde.
4: Cette table ronde avait pour but de dénoncer les disparitions forcées dans la sous-région. Cet activiste ne croit pas au motif de l'annulation de cette activité.
5: Deux d'entre eux ont été convoqués par la direction de surveillance du territoire, arguant des relations qu'entretiennent le Sénégal et la Guinée en matière diplomatique, sans pour autant peut-être entrer dans les détails. C'est la raison principale qui a été donnée. Et tout ça leur a été notifié de manière verbale. Il n'y a pas eu de document officiel attestant des motifs.
4: Abdul Aziz Cissé indique que le Sénégal se distingue dans la sous-région par le respect des libertés fondamentales. Il invite le pouvoir de Dakar à préserver ses valeurs.
5: Aux autorités sénégalaises de préserver cet héritage-là que nous avons en commun et que nous devons chérir, léguer aux prochaines générations pour que le Sénégal reste cette terre d'accueil, de refuge, en tout cas de liberté, de démocratie.
4: Malgré l'annulation de cette table ronde, le porte-parole du réseau Africtiviste exprime la solidarité de son organisation aux familles de Oumar Sylla alias Fony Kemenge et de Mamadou Bilouba, 2 ans après l'enlèvement de ces deux activistes.
1: Merci à vous, Samuel Demba Diolamou, le procureur de la République près le tribunal de première instance de Mafanko, est saisi du cas d'enlèvement de Ibrahima Touré à Faban. Nous sommes maintenant dans la commune de Gbessia. L'annonce est faite par l'avocat de la famille. Je vous propose de l'écouter, d'écouter Maître Almami Traoré.
6: J'ai été informé par mes clients, la famille Touré, le mercredi que M. Ibrahima Touré a été enlevé à Imbaya par des agents des services spéciaux à bord d'un véhicule relevant des services spéciaux. Enlevé, je le dis, parce qu'il n'y avait ni convocation ni mandat. Ils sont venus le prendre pour une destination inconnue. Toutes les recherches, toutes les tentatives pour pouvoir rentrer en contact avec lui n'ont pratiquement pas abouti. Et moi, j'ai pris l'initiative d'aller rencontrer le procureur près le tribunal de première instance de Mafanko parce qu'il a été enlevé sur le ressort territorial de sa compétence. J'allais lui donner les explications et attirer son attention là-dessus. Il a effectivement appelé aux services spéciaux, il a appelé un officier des services spéciaux qui disait de lui donner le temps, il va s'informer et lui revenir.
1: Les démarches sont déjà engagées selon cet avocat. Maître Almami Traoré dénonce les conditions d'enlèvement de son client et exige que lumière soit faite. On l'écoute à nouveau.
6: En fin de journée, il n'y avait toujours pas de retour. J'ai pu joindre le téléphone à nouveau le procureur et à la lucide de mon échange avec lui, il a été convenu de lui adresser officiellement une demande d'intervention. Ce que j'ai fait hier matin, hier vendredi, je lui ai déposé une demande d'intervention. Lui aussi, à son tour, il va saisir officiellement le secrétaire général des services spéciaux pour qu'on sache de quoi ça retourne. Parce que faire disparaître, venir enlever quelqu'un comme ça, là, sans aucune forme de procédure, ça dénote de la violence, ça procède d'une violation des droits humains. Quelle que soit l'infraction commise par un citoyen, il y a quand même une procédure qui est prévue par la loi, notamment le code de procédure pénale. Mais on ne peut pas, en violation de toutes ces règles de procédure-là, venir enlever quelqu'un. À date, personne ne sait où il est. Nous savons qu'il a été interpellé et embarqué par les agents des services spéciaux, mais son lieu de détention, ses conditions de détention, les motifs de la détention ne sont pas connus.
1: Une instance mondiale chargée de défendre la liberté de la presse a récemment vu jour. Il s'agit de l'instance sommitale de défense de la liberté de la presse. Le secrétaire général du syndicat des professionnels de la presse de Guinée, SPPG, est retenu parmi les membres fondateurs de cette instance. Sekou Jamal Pendessa s'en réjouit.
7: C'est un honneur pour moi, pour le SPPG, pour la Guinée. C'est une fierté de savoir qu'on reconnaît ce que nous menons comme combat jusqu'à l'international. Et c'est pas tous les postulants qui ont été retenus. J'ai défendu ma candidature par la force du SPPG, par ce que nous jouons dans la défense de la liberté de la presse, et c'est prouvé, et par la publication de nos rapports annuels sur la liberté de la presse, etc., etc., et par ma conviction personnelle, le fait que je crois profondément la liberté de la presse. Et tout ça, je dirais que vous avez contribué, la base a contribué à me donner plus de force. Je me dis que le Congrès est venu booster, appuyer ce qui était déjà défendu. Ce que ça va changer, c'est qu'on aura désormais, une fois que tout sera mis en place, une réponse commune, internationale, coordonnée. Ça nous donne beaucoup plus de force face aux prédateurs de la liberté de la presse.
1: La présidente de la Fédération internationale des journalistes, FIJ, est l'initiatrice de ce projet, présenté à l'occasion du dernier congrès mondial de l'organisation tenu à Paris au mois de mai dernier. Sekou Jamal Pendessa explique les arguments de Dominique Pradalier. Ses propos sont recueillis par Mamadou Ba.
7: Le constat qui a amené à cette idée est que la liberté de la presse n'a jamais été aussi attaquée autant de fois dans autant de pays à la fois au même moment. Avant, tu pouvais entendre Mexique, les journalistes sont en danger, ou bien en Chine ou en Afrique. Mais maintenant, là, c'est que ça se généralise. Et même dans les pays occidentaux, maintenant, là, la liberté de la presse est en mal. Et souvent, les réponses nationales ne peuvent rien changer ou ne peuvent pas changer grand-chose. Quand vous prenez au niveau national en Guinée, ici, c'est le SPPG qui répond souvent. Mais le constat général est que les réponses individuellement données par les organisations de défense de la liberté de la presse dans les différents pays ne peuvent pas tenir face à l'ampleur, à la force que les prédateurs de la liberté de la presse ont prise aujourd'hui. D'où l'idée de créer cette instance.
1: La gestion rationnelle des déchets plastiques préoccupe les acteurs de l'environnement en Guinée. C'est le cas du président de la coopérative d'action citoyenne. Kerfala Doure estime qu'avec une bonne politique, le pays peut parvenir à la gestion durable de ses déchets. On va l'écouter.
8: Aujourd'hui, on voit des déchets plastiques de par-ci et par-là, mais on doit savoir que si on a une très bonne politique, par rapport à ça, on observe bien. Ces déchets plastiques aujourd'hui peuvent être une opportunité. Je veux parler des ressources. Parce qu'aujourd'hui, quand nous prenons dans le quotidien du citoyen guinéen ou bien du citoyen du monde, au moins, chaque citoyen du monde utilise en moyenne, disons, 4 kilos max de déchets plastiques quand tu prends les professionnels par semaine. Donc ça veut dire, ça fait partie de notre train de vie. Mais quelque chose qui fait partie de notre train de vie quelque part, même s'il y a des risques, il y a des menaces, c'est à nous de voir comment il faut avoir un regard positif là-dessus, comment il faut trouver des solutions, des alternatives pour réduire l'impact là, afin de rendre notre environnement propre, pour ne pas que ces déchets là se retrouvent dans des composantes de l'environnement qui peuvent nous aider à vivre pendant longtemps sur notre planète, pourquoi pas, ou notre pays.
1: Pour débarrasser Conakry de ces déchets plastiques, le président de la CAQ plaide pour une synergie d'action des acteurs et des élus locaux. On écoute à nouveau Kerfala Doré au micro de Amara Simbasila.
8: Il faut accepter de mettre les acteurs autour de cette problématique des déchets plastiques. Les gens déjà qui connaissent comment trouver des déchets, comment inciter les citoyens à aller de l'avant. Je pense qu'en faisant cela, les différentes pensées peuvent se mettre ensemble pour mettre une stratégie commune unie pour aider Conakry à lutter contre les déchets plastiques. Parce que on peut dire, bon, il y a telle stratégie qui est lancée, mais après ça n'aboutit pas. Est-ce que tous les contours ont été étudiés en termes d'études de faisabilité? Est-ce que les déchets à la source aujourd'hui sont collectés à bien, pour ne pas que ça se retrouve dans les rues, pour ne pas que ça se retrouve dans les dépotoirs sauvages? Donc en gros, en termes de stratégie, les collectivités, il faudrait qu'ils acceptent. Ils sont des acteurs facilitateurs, voilà, de ce domaine. Ils doivent accepter d'approcher des vrais acteurs, les gens qui s'y connaissent, débarrasser de tout intérêt pour aider à mettre des stratégies simples, de la sensibilisation, de l'accompagnement surtout de nos concitoyens, à pérenniser surtout ces actions-là dans les ménages et tout endroit de Conakry.
1: De plus en plus de jeunes filles s'adonnent au petit métier à Conakry, à Foula Madina, dans la commune de Sonfonia. Madeleine Collier et Christine Bolamou font la chaudronnerie, un métier pratiqué pour la plupart par des hommes. Notre reporter Alassane Condé est allé à leur rencontre pour savoir un peu plus sur leur quotidien. Reportage.
9: Après des échecs répétés à l'examen d'entrée en 7e année, Madeleine Collier, âgée de 15 ans, décide de faire la chaudronnerie.
10: Ça me plaît, c'est pour cela que j'ai choisi ce travail. Ouais, c'est difficile, mais c'est ça que le destin a choisi pour moi. Parce que ce travail, ça m'intéressait. Quoi. C'est pour cela que j'ai dit que je ne vais pas à l'école. C'est ce travail que je veux. Mais je me fais mal. Il y a les jours, je me sens mal. Je vais ouvrir mon propre atelier.
9: Christine Bolamou, âgée de 16 ans, a aussi arrêté les études en classe de 7e. Elle pratique actuellement la chaudronnerie malgré la stigmatisation dont elle se dit victime.
10: Une dame est venue là-bas. Elle nous a dit ce travail-là, c'est pour vous fatiguer seulement. Et ce métier-là n'est pas fait pour les filles. Parfois, c'est les garçons qui aiment pratiquer ce métier-là. Mais moi, quand je fais, ça m'intéresse. Finalement, j'ai été à l'école. Quand je ne comprenais pas trop beaucoup là, j'ai choisi ce métier-là. Mon père ne voulait pas que je fasse ce métier-là. Mais moi, ça m'intéresse.
9: Christine Bolamou rêve grand. cette chaudronnière ne fait pas attention aux préjugés.
10: Moi, je rêve beaucoup, mais c'est pourquoi tous les humains, je prie Dieu pour me donner le courage. Même les gens vont dire ce métier-là n'est pas fait pour les filles. Moi, je prends toujours le courage. Même si je vais me marier, moi, je vais toujours continuer. Oui, je peux souder les portes pour couper Dieu, mélange tout. Je me débrouille.
9: Arissou Benoît est le maître de ses deux filles. Il salue leur engagement au quotidien.
11: C'est difficile d'avoir une fille prendre le courage de choisir métier de garçon pour faire. Parce que le monde qu'on est aujourd'hui, c'est un monde modèle. Quand même, je remercie Dieu que les apprentis aussi. Les deux filles-là ont du courage. Au plus de 18 personnes, ils sont deux dedans. Donc, je donne courage à eux et confiance à eux. Parce qu'on dit, si tu dis que tu as envie, tu prends avec elle, tu vas se sortir dedans.
9: Ces deux filles invitent les autorités à faire plus pour l'insertion socio-professionnelle des filles et femmes en Guinée.
1: Madame, Monsieur, c'est la fin de ce journal. Merci à toutes et à tous de nous avoir écoutés. Grand merci à Balamoussa Koulibaly pour la conduite technique. Restez avec nous sur la 93.5 et sur le www.solfmguinée.net.
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12: Dans les mines comme dans les petits métiers, l'argent ne se contente plus de vider les salles de classe. Il tue à petit feu l'avenir de toute une localité, peut-être même celui de toute une région. À Siguiri, comme dans d'autres préfectures de la savane guinéenne, le constat est aussi brutal que désolant. Les élèves désertent les salles de classe pendant une bonne partie de l'année scolaire, puis investissent du temps et de l'argent pour obtenir coûte que coûte un diplôme qu'ils n'auront pas véritablement mérité. Le nombre de cas de fraude lors des derniers examens nationaux sont plus qu'évocateurs, un constat qui malheureusement serre le cœur rien que d'y penser. Il ne s'agit pas d'un cas isolé, encore moins de jeter de l'opprobre sur une région donnée, mais les faits parlent d'eux-mêmes. Difficile de produire des statistiques sur des abandons scolaires dans ces localités puisqu'il y a peu d'études là-dessus. Mais le constat n'a pas besoin de chiffres. Les choses se voient à l'œil nu et d'année en année, le phénomène semble s'aggraver. L'une des localités les plus riches du pays est peut-être en train de sacrifier sa plus grande richesse, sa jeunesse. Pendant ce temps, beaucoup semblent détourner le regard. Parents, acteurs du système éducatif, autorités locales, chacun paraît s'accommoder d'une situation dont les premiers perdants sont les enfants. Hier encore, les mines et les petits métiers attiraient surtout les adolescents. Aujourd'hui, ils attirent les plus jeunes. Pour certains parents, voir un enfant rapporter 20 000 ou 30 000 francs guinéens par jour est devenu une source de fierté. L'autonomie financière précoce fait oublier le coût réel de cette illusion. Une scolarité abandonnée est un avenir compromis. Essayez d'expliquer à ses parents qu'il s'agit d'une forme d'exploitation des enfants. Beaucoup ne vous écouteront pas. Ils vous répondront que l'école ne nourrit pas une famille et vous montreront en exemple ce jeune du même âge qui contribue déjà aux dépenses du foyer pendant que le vôtre passe ses journées sur des bancs de l'école. Le drame est là. L'argent procure un revenu immédiat, mais il hypothèque l'avenir. Une mine peut s'épuiser. Un filon peut disparaître. En revanche, une génération privée d'éducation laisse des conséquences qui se comptent en décennies. Pauvre école. Le jour où chacun prendra conscience de ce qui est en train de se perdre, il sera peut-être déjà trop tard.
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1: Mes auditeurs de la 935, bonjour. Merci encore de nous préférer ce matin dans Soleil Levant. Sachez que nous sommes très très heureux de vous retrouver en ce lundi placé sous le signe de la détente, de l'espoir et du renouveau. Fidèle auditeur de la plus ensoleillée des radios, avant tout, nous avons une pensée émue pour notre pays qui a rendu hier dimanche un dernier hommage à Hadia André Touré, ancienne première dame de la République de Guinée, inhumée au terme d'obsèques nationales en pointe de recueillement et d'émotion. Nous prions pour le repos de son âme et

0: Adressons nos sincères condoléances à sa famille ainsi qu'à toute la nation guinéenne. Toutes nos condoléances également à la maison mère, à la radio mère, la RTG, suite au décès de Ousmane Silla, qui fut un ancien collaborateur un temps à la Radio Soleil FM. Il a passé un moment avec nous à la Radio Soleil FM. C'était en 2020-2021. Donc, paix à son âme et toutes nos condoléances à la maison. Chers auditeurs de la plus ensoleillée des radios, malgré les épreuves, chaque lever du soleil nous rappelle que la vie continue et que chaque nouvelle journée est une occasion de partager des valeurs de paix, de solidarité et de joie. Au programme de ce lundi de la détente, aimables auditeurs de la 935, vous aurez droit à un titre de la semaine. D'ailleurs, au compte de cette semaine, oui, nous allons continuer à rendre hommage à la famille Touré, hein, à travers le titre que nous allons vous proposer. C'est chanté par Salif Keita, Manjou, et juste derrière cette chanson, vous aurez droit à la revue de presse, le condensé de l'actualité avec Mamadou Saliou Touré et puis horoscope du jour, le message des astres. Et chers auditeurs de la 935 éphéméride du jour, les événements qui ont donc marqué la date du 13 juillet, alors vous en serez servi. Conseils et astuces pour bien booster votre matinée. Et puis, vous aurez droit à un mot, pourquoi pas une expression du jour. Et MDR, le tout couronné par de la très bonne musique guinéenne. Et ce matin, sachez que c'est un peu de retour avec vous à travers Soleil Levant. Balamoussa Koulibaly, l'enfant de Kissidougou, qui nous tient compagnie du côté de la technique. Quant à moi, je suis Bernadette Condé. Ce matin, il sera pas avec moi, Moussa Nabi Kobouti Kamara. Il a été victime d'un accident de la circulation hier. Mais Dieu merci, par la grâce de Dieu, ce n'est pas aussi grave. Reviens-moi vite, hein, mon cher binôme des matins dans Soleil Levant, et nous rendons grâce à Dieu, nous disons Dieu merci vraiment pour tous ses bienfaits. Alors Moussa Nabi Kobouti Kamara, il a eu des égratignures au niveau des pieds, et voilà, donc nous rendons grâce à Dieu. Alors nous sommes ensemble dans cette émission jusqu'à 10h, n'est-ce pas Balamoussa Koulibaly qui assure la mise en onde de cette émission.
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0: Nous émettons depuis le quartier Lambagny, nous sommes dans la commune du même nom et puis à 150 mètres de leur maison des jeunes. Alors Soleil Levant, nous occupons le premier étage de l'immeuble qui abrite Touré, le pressing Atmosphère, le restaurant Wassolon. Je dis bonjour à monsieur Yakité, bonjour également au gérant du pressing Atmosphère, hein, David Tolno. Alors aimables auditeurs de la plus soleil des radios, à présent voici pour vous le titre de la semaine, Salif Keita, Manjou, pour votre plaisir d'écoute.
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1: Ala manjujo anajodi manjuo kanakasi André Toureke kanakasi. Oh la belle époque. Eh bien, paix à l'âme de Hadja André Touré, en ce cas son époux. Hein. Il faut dire que Salif Keita, il était hier aux obsèques hein, donc, de Hadja André Touré, décédé le 8 juillet 2026 au Maroc, des suites de maladie à l'âge de 92 ans. Il faut dire que Salif Keita est un auteur, compositeur, interprète malien. Lui, il est né le 25 août 1949 à Djoliba, au Mali, surnommé la voix d'or de l'Afrique. Il est l'un des artistes africains les plus célèbres au monde. Alors, il est issu d'une famille royale. Hier, il a même mentionné, ben voilà, il est issu d'une famille royale mandingue et atteint d'albinisme. Alors, Salif Keita, il faut dire que hier, pendant qu'il a coulé les larmes, il était en larmes. Et voilà, on a quelquefois, certaines personnes ont des comportements très lourds. Je vous dis des comportements très lourds. Pendant que le monsieur pleure sa maman, pendant que le monsieur pleure notre première dame, alors il y a des gens qui essayaient de faire le selfie avec lui. Je vous dis, hein. Et aussi, hein, ben moi je me dis que c'est pas un journaliste, parce que le journaliste, c'est celui-là qui connaît la déontologie hein, du métier. Alors, il y a quelqu'un qui se permet, un animateur qui tenait un micro. Bon, excusez-moi. Ben, on dit journaliste parce qu'actuellement, tout le monde est journaliste. Alors, ce monsieur, il tenait un micro et puis voilà, il tend son micro. Pendant que l'autre est en larmes, il pleure. Sa maman, il lui pose la question en langue nationale. Hein? En langue nationale pour lui demander, ben voilà, que si ce dernier, d'abord il a dit que oui, il a effectué le déplacement, merci d'être venu, alors si possible, est-ce que tu peux entonner quelque chose pour le repos de l'âme de Hadja André Touré? Le monsieur dit, mais écoute, je ne suis pas un griot. C'est le rôle des griots. Moi, je ne suis pas un griot. Je suis un noble. Hi. Mon confrère ne se limite pas seulement à cette réponse. Il poursuit, il dit oui. Juste, il insiste, le monsieur dit, écoutez, nous ne sommes pas en concert. Nous sommes en lieu de décès. Hi. S'il y avait un, déjà il y a un, deux, trois, quatre, cinq, six, sept, jusqu'à dix. Salif Touré en Guinée. Oui, je pense que Salif Keita, Salif Keita en Guinée, je pense que certaines personnes hein, dans ce métier-là, qui sont rentrées dans le métier-là, parce qu'ils veulent rentrer dedans, parce qu'ils n'ont rien d'autre à faire là, je pense qu'on allait pouvoir les recadrer, honnêtement parlant. Comment quelqu'un, moi-même parfois, même, je ne peux même pas, quelqu'un qui est en larmes, tu demandes à ce dernier, dans ton et tu lui vois pleurer, tu lui dis de chanter, aïe. Et même quand on demande, on pose cette question aussi, vos sentiments, aïe. Moi, je perds un être cher et puis tu me demandes de livrer mes sentiments. Tu connais déjà mes sentiments, mais on fait comment? On fait comment? Tonton Salif Keita. Non, votre réponse là seulement. Et puis il a dit ça calmement. Hein. Il ne s'est pas énervé. Et puis tout doux. Ah oui. Hein? Tout doux comme ça. En tout cas, chers auditeurs de la 935, c'est ce titre, Manjou, hein, qui nous tient compagnie tout au long de cette semaine dans votre émission matinale Soleil Levant sur Soleil FM 93.5. Vous nous suivez un peu partout dans le monde via le www.soleilfmguinée.net. Nous disons merci à l'enfant de Kissidougou, Balamoussa Koulibaly, mon bébé à moi. Bienvenue donc à IKM Ibrahima Khalil Mara, bonjour.
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1: Toute une équipe pour vous tenir en haleine jusqu'à 10h dans Soleil Levant. Alors, place à présent à la revue de presse, le condensé de l'actualité, présenté par Mamadou Saliou Touré. Bonjour.
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3: Bonjour et bienvenue dans la revue de la presse de ce lundi 13 juillet 2026 sur Soleil FM 93.5 et le www.soleilfmguinée.net. Pour commencer, Africa Guinée titre en gros. Hommage à André Touré. Sa famille formule deux requêtes au président Doumbouya. La République de Guinée a rendu ce dimanche 12 juillet 2026 un dernier hommage à Hadji André Touré, décédé le 8 juillet dernier à l'âge de 92 ans, veuve du premier président guinéen Ahmed Sékou Touré, écrit le site. Africa Guinée rapporte d'ailleurs qu'une cérémonie funèbre empreinte d'émotion a été organisée au Palais du Peuple et son inhumation a eu lieu ce dimanche à la case de Bellevue, sa résidence privée. Le média en ligne renseigne que, profitant de cette cérémonie d'hommage, la famille a formulé une requête au président Mamadi Doumbouya, celui de bien vouloir attribuer le nom de Hadji André Touré à un centre actuellement en activité en reconnaissance de son engagement exemplaire. Il s'agit du centre d'éducation de la petite enfance du 2 octobre ou de l'école des sourds muets. Pour sa part, Guinée News planque à sa une, accident de la route à Boufa. 3 morts dans une collision entre un camion remorque et une voiture. Le site révèle que la route nationale Boufa-Conakry a une nouvelle fois été le théâtre d'un terrible accident de la circulation. Une collision d'une extrême violence entre un camion remorque et un véhicule de transport en commun de marque Opel en partance pour Koba s'est produite dans le secteur de Kafilia, faisant 3 morts sur le coup, dont le chauffeur du véhicule de transport. Guinée News rapporte que, selon les premiers témoignages recueillis sur les lieux, le choc s'est produit lorsque le camion remorque a violemment percuté le côté conducteur du véhicule de transport de marque Opel. L'impact d'une rare intensité n'a laissé aucune chance au chauffeur et à 2 autres occupants décédés sur place, lit-on. Quant à Guinée Matin, il lance en gros. Un Nigérian jugé pour trafic international de cocaïne à Conakry. Après cette mission, je devais recevoir $3,000. Poursuivi pour des faits présumés de trafic international de drogue à haut risque portant sur 54 boules de cocaïne. Chika Ezuwu a comparu vendredi 10 juillet 2026 devant le tribunal criminel de Mafanko, écrit le site. Selon Guinée Matin, l'accusé a reconnu avoir transporté la valise dans laquelle la drogue a été découverte. En revanche, il a soutenu qu'il ignorait totalement son contenu et a nié être le propriétaire de la cocaïne. Le média en ligne renseigne que l'enquête indique qu'il devait acheminer cette valise en échange d'une rémunération de $3,000. Il affirme avoir déjà perçu une avance de $1,000 et devait recevoir les $2,000 restants une fois la mission accomplie. Assemblée nationale. Les 147 députés seront installés lors de la session inaugurale du 17 juillet, titre soleilfmguinée.net. Assemblée nationale. Les 147 députés seront installés lors de la session inaugurale du 17 juillet. C'est le titre en gros à la une de soleilfmguinée.net. Le site de la radio Soleil FM indique que la nouvelle Assemblée nationale tiendra sa toute première session le 17 juillet 2026 au Palais du Peuple. Les 147 députés élus seront officiellement installés avant la mise en place du bureau de l'institution, ajoute soleilfmguinée.net. Et le média en ligne de préciser que le président de la République, Mamadi Doumbouya, a convoqué la session inaugurale de la nouvelle Assemblée nationale par un décret lu vendredi 10 juillet 2026 à la télévision nationale. Cette étape marque le lancement officiel des activités de la nouvelle législature, composée de 147 députés élus à l'issue des élections législatives du 31 mai 2026, commente le quotidien électronique. Madame, Messieurs, c'est tout pour la revue de la presse de ce lundi 13 juillet 2026 sur Soleil FM 93.5 et le www.solefmguinée.net. Merci à tous de l'avoir suivi et bonne suite de programme en notre compagnie.
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1: Merci à toi, Mamadou Saléo Touré, chers auditeurs de la 935. Vous venez de suivre la revue de presse, le condensé de l'actualité d'un soleil levant. Alors, nous sommes lundi de la détente. Et qui parle de lundi de la détente, oui, forcément, il faut aider les auditeurs à souffler un peu en musique avec toute la programmation ici, les rubriques et tant d'autres. En tout cas, nous supposons que le week-end a été chargé pour vous, hein, parce que actuellement les week-ends, oui, IKM, il y en a qui vont dans le Grand Conakry, hein, pour suivre leur chantier. Il y a les cas sociaux et voilà. Le repos n'est pas aussi comme ça. Même si tu souhaites te reposer, il y a des visites. Et donc, nous, les lundis, on essaye d'aller tout doux avec vous pour booster votre matinée. Alors, pour votre plaisir d'écoute, voici donc pour vous Bracassé Aloubeto.
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1: Bracassé, eh oui, l'artiste Bracassé, hein, donc c'est son nom de scène et c'est Abdoulaye Chupit Camara, est un artiste emblématique donc de notre belle musique, hein, la musique guinéenne inspirée des traditions de la Basse-Guinée. Il a commencé sa carrière musicale au début des années 1960 et a enregistré plusieurs albums au cours de sa carrière. Son surnom Bracassé vient d'un accident survenu dans son enfance qui lui a laissé le bras droit handicapé. Alors ce sobriquet, d'abord utilisé par ses camarades, est finalement devenu son nom d'artiste. Alors, chers auditeurs de la 935, nous disons merci à Bracassé pour cette très belle chanson. Et vous ne vous êtes pas trompé de fréquence. Vous êtes bel et bien à l'écoute de la 93.5. Et vous nous suivez un peu partout dans le monde via le www.soleilfmguinée.net.
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1: Alors, dans ce studio, Bernadette Condé à la technique IKM. IKM place à présent à l'horoscope du jour le message des astres.
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2: Bonjour à Moussa Nabi Koubouti Kamara, bonjour à vous chers auditeurs de la 935. Voici à présent le message des étoiles dans Soleil Levant.
3: Bélier, né entre le 21 mars et le 19 avril, votre énergie est communicative. Une initiative prise aujourd'hui pourrait porter ses fruits plus vite que prévu.
4: Taureau, né entre le 20 avril et le 20 mai, la patience sera votre meilleur allié.
5: Côté finances, évitez des dépenses impulsives.
6: Gémeaux, né entre le 21 mai et le 20 juin, les échanges sont favorisés.
7: Une bonne nouvelle ou une rencontre intéressante pourrait égayer votre journée.
8: Cancer, né entre le 21 juin et le 22 juillet, votre intuition est particulièrement juste.
9: Faites confiance à votre ressenti dans vos décisions.
10: Lion, ils sont nés entre le 23 juillet et le 22 août.
11: Vous rayonnez et attirez l'attention.
12: Une opportunité professionnelle ou personnelle mérite d'être saisie.
13: Vierge, ils sont nés entre le 23 août et le 22 septembre.
14: L'organisation est votre point fort aujourd'hui.
15: En mettant de l'ordre dans vos priorités, vous gagnerez en sérénité.
16: Balance, né entre le 23 septembre et le 22 octobre,
17: l'harmonie revient dans vos relations.
18: Un dialogue sincère permettra d'apaiser une situation.
19: Né entre le 23 octobre et le 21 novembre, ce sont les scorpions.
11: Votre détermination vous rapproche de vos objectifs.
16: Gardez toutefois une attitude diplomate.
13: Sagittaire, né entre le 22 novembre et le 21 décembre,
8: l'envie d'apprendre ou de découvrir de nouveaux horizons est forte.
4: Une belle surprise pourrait se présenter.
9: Capricorne, né entre le 22 décembre et le 19 janvier,
7: vos efforts sont remarqués.
6: Continuez avec discipline, les résultats arrivent progressivement.
2: Verseau, ils sont nés entre le 20 janvier et le 18 février,
10: votre créativité est à son meilleur.
3: Osez proposer vos idées, elles pourraient séduire votre entourage.
5: Poissons, pour finir, ils sont nés entre le 19 février et le 20 mars.
12: Accordez-vous un moment de calme pour recharger vos batteries.
14: Une bonne écoute renforcera vos liens avec vos proches.
1: Et nos auditeurs de la 935 en conseil du jour, chaque jour est une occasion de grandir.
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1: 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C'était donc l'horoscope du jour dans Soleil Levant. Alors, Moussa Nabi Koubouti Camara, reviens-nous très très vite. Tu me manques déjà dans ce studio. Alors, on va encore partir en musique et cette fois-ci pour la détente de ma marraine Caviar. Aïe, aïe, aïe, aïe, ma marraine Caviar, je vous dis, hein, hein? Madame Ifono Estelle Massari, ma DGA. Je te dis. Alors, pour sa détente, voici donc Bintala Lisso, le titre Boulundjuri.
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1: Chéri Gabata, nanana, chéri Gabata, Hadja Bintala Lisso, Hadja Bintala Lisso, hein? Ma maman chérie, oh là là. Alors, cette chanson donc a été interprétée, hein? A été reprise par la femme de Soul Banks, Madame Bakanté. Alors, Bintala Lisso, à l'état civil, hein? C'est Fatoumata Bintala Lisso. Il faut dire que est l'une des grandes voix de la musique traditionnelle guinéenne. Alors, elle est née dans la région du Fouta Dialon. Donc, elle a commencé à chanter dès son jeune âge, lors des cérémonies et des travaux communautaires. Après donc l'indépendance de la Guinée, elle s'est installée à l'Abbé où elle a fondé un groupe de chant et de danse avant de connaître une brillante carrière nationale et internationale. Nous disons merci à Hadja Bintala Lisso. Alors, elle est considérée comme une véritable icône du patrimoine musical guinéen. En 2019, elle a notamment reçu le prix de l'excellence pour l'ensemble de sa carrière.
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1: Si c'est maintenant que vous venez de nous prendre en marche, vous êtes à l'écoute de Soleil Levant sur Soleil FM 93.5. Je suis Bernadette Condé et puis à la technique IKM. Merci également de nous préférer un peu partout dans le monde via le www.soleilfmguinée.net. Place à présent à l'éphéméride du jour.
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1: Éphéméride dans Soleil Levant, éphéméride du 13, donc le 13 juillet correspond au 194e jour de l'année, 195 jours de l'année bissextile, hein, donc avec 171 jours restants. Eh oui, pour boucler l'année 2026. Voyons voir en Guinée. Donc, on va dire que le 13 juillet, en Guinée 2016, hein, la Guinée poursuivait les préparatifs des élections communales, une étape importante du processus de décentralisation, je vous dis bien, en 2016. Alors, le mois de juillet marque également la période des grandes vacances scolaires et des activités agricoles liées à l'hivernage dans plusieurs régions du pays. Alors, allons en Afrique. Le 13 juillet 1977, la Somalie déclare la guerre à l'Éthiopie, déclenchant la guerre de l'Ogaden, un conflit majeur dans la corne de l'Afrique. Alors, les pays africains poursuivent en juillet les préparatifs de nombreuses célébrations culturelles et de festivals mettant en valeur le patrimoine du continent. Alors, dans le monde, le 17 juillet 1787, le Congrès des États-Unis adopte l'ordonnance du Nord-Ouest qui organise les territoires au nord-ouest de la rivière Ohio. Alors, le 13 juillet 1985, les concerts caritatifs Live Aid sont organisés simultanément à Londres et à Philadelphie pour lutter contre la famine en Éthiopie, mobilisant des millions de téléspectateurs à travers le monde. Alors, le 13 juillet 2011, Mumbai, cette année, est frappé par une série d'attentats à la bombe. Alors, on continue toujours avec les événements. Le 13 juillet 1380, siège de Châteauneuf de Randon, où le connétable Bertrand de Guesclin trouve la mort. Le 13 juin 1758, bataille de Gravelines, victoire des forces espagnoles et anglaises sur l'armée française. Et le 13 juillet 1793, assassinat du journaliste et député révolutionnaire Jean-Paul Marat par Charlotte Corday à Paris. Et puis le 13 juillet 1713, signature du traité d'Autriche mettant fin à la guerre de succession d'Espagne et cédant Gibraltar et Minorque à la Grande-Bretagne. Le 13 juillet, toujours 1841, dans le monde, Convention de Londres sur la navigation dans les détroits de Bosphore et des Dardanelles. Alors, chers auditeurs de la 935, aujourd'hui, c'est la Journée internationale du rock. La Journée internationale du rock, célébrée en souvenir du concert Live Aid de 1985, qui a marqué l'histoire de la musique et de la solidarité international. Alors, la pensée du jour, aimables auditeurs de la 935, chaque nouveau jour est une occasion d'écrire une page plus belle de son histoire. Et voilà, c'est donc tout au compte de l'éphéméride du jour cette journée, donc je dis bien le 13 juillet, donc est associée à la Journée mondiale du rock en référence du concert de Live Aid de 1985. Donc, le signe astrologique du jour est Cancer, 3 décans, symbolisant la sensibilité et les liens familiaux. Donc, cette journée combine aussi traditions religieuses, événements historiques et repères culturels, offrant un panorama riche pour le 13 juillet. Alors, à tous ceux qui sont nés en 13 juillet, très joyeux anniversaire à vous et surtout profitez de votre journée.
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1: Le matin, personne ne vous réveille mieux que Soleil FM et sous Soleil, dans Soleil Levant, Bernadette Condé dans ce studio et puis à la technique, l'enfant de Farana, IKM. Alors, on va donc partir en musique, on vous a promis le retro aujourd'hui. Pour votre plaisir d'écoute, voici pour vous le titre d'année chanté par Nyanga Loramo.
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1: 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Nyanga Loramo. Donc, il s'agit bien sûr de d'un artiste. Hein, musicien de la forêt, donc Nyanga Loramo là rend hommage à Danis comme Jeanne, quoi, voilà, la maman de Jean, voilà, c'est un peu ça. Alors donc nous disons merci à Nyanga Loramo, et il faut dire que il nous a quitté, hein, il nous a quitté, mais il, c'est comme si il était assis quelque part, il est quelque part en train de préparer un album, et voilà, donc il a laissé des titres des chansons traditionnelles comme Kia et Yarama, issus de l'album Tomo, c'est sorti en 2003. Alors on dit merci donc à Nyanga Loramo pour cette belle chanson d'année qui dans. Ça, c'est un peu la prononciation, hein, de choses, comment on appelle, la prononciation de Jean en langue Kono, Dani, la maman de Jean, voilà. Si je comprends bien, je pense que c'est ça même, hein, c'est ça. Hein, parce que moi-même, je suis Kono, donc c'est ça. Chers auditeurs de la plus ensoleillée des radios, vous êtes dans Soleil Levant sur la 93.5, place à la rubrique Conseils et Astuces.
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Conseil et astuces dans Soleil Levant. Ce matin, on s'intéresse aux enfants qui urinent au lit, comme on le dit, qui font pipi au lit. Voilà, nous allons donc vous donner quelques conseils grammaire et quelques astuces grammaire. Mais bien avant, voici quelques conseils pratiques. Chers auditeurs de la 935, c'est pas seulement les enfants, même il y a des gens, jusqu'à l'âge de 30, avant même le mariage, il y en a même dans le mariage, qui font pipi au lit. Mais voici donc quelques conseils. Buvez

0: suffisamment d'eau pendant la journée, mais réduisez les boissons à 1 ou 2 heures avant le coucher, avant d'aller vous coucher. Hein, 1 à 2 heures de temps, donc il faut réduire les boissons. Aller aux toilettes juste avant de dormir, voilà. Éviter également les boissons contenant de la caféine. Quand je parle de caféine, c'est-à-dire cola, thé, café, boissons énergétiques, surtout le soir. Traiter la constipation si elle est présente, car elle peut aggraver l'urégie. L'énurégie, j'y pars bien. Alors, protéger, utiliser un protège-matelas pour réduire le stress lié aux accidents. Mais ça, c'est un accident. Éviter donc de gronder ou de punir la personne. Les encouragements sont plus efficaces. Pour les enfants, un calendrier avec des récompenses pour des nuits sèches ou pour avoir suivi les bonnes attitudes peut être motivant. D'accord? Alors, comme tu n'as pas fait pipi aujourd'hui au lit, eh bien, je vais faire ton plat préféré. Ah, c'est ça. Alors, si le problème persiste, une alarme d'énurésie hein, peut être très efficace, surtout chez les enfants de plus de 5 à 7 ans. Et donc, on va voir des astuces mémées qui sont populaires, mais important de savoir qu'elles ne sont pas toutefois prouvées scientifiquement. Hein. Alors, manger une petite cuillerée de miel avant le coucher. Certaines personnes pensent que cela aide à retenir l'eau pendant la nuit, mais les preuves sont limitées. D'accord? Évitez les aliments très salés le soir qui peuvent donner davantage soif. Boire davantage toute la journée et moins après le dîner plutôt que de se priver de liquide toute la journée. Alors, prendre l'habitude d'uriner 2 fois avant de dormir, une première fois après le repas du soir, puis une seconde juste avant de se coucher. Et aussi, il faut garder les pieds au chaud avec des chaussettes si la chambre est fraîche. Une astuce traditionnelle qui peut améliorer le confort, même si elle n'a pas été démontrée contre l'énurésie. Alors, chers auditeurs de la 935, vous pouvez aussi utiliser le dos, c'est-à-dire, si on peut dire comme ça, les fesses ou bien quoi. Alors, vous voyez le mortier, hein? On dépose le mortier, non? Donc, le bas du mortier, vous renversez le mortier et puis vous mettez de l'eau dessus et puis vous faites passer au niveau du bas-ventre, c'est-à-dire la boue qui est là, d'accord? Vous mettez l'eau. Hein, sur le dos de lorsque vous renversez le mortier, alors vous mettez l'eau et puis sur le vous frottez, donc vous allez obtenir la boue, on appelle ça bon. Les autres vont te dire c'est du kaolin, voilà. Donc vous prenez cette pâte là et puis vous mettez au bas ventre de la personne qui fait pipi au lit avant d'aller se coucher. Mais cela c'est pas un seul jour, hein. Vous faites 1 fois, 2 fois, 3 fois. En tout cas, avant même 1 semaine, vous allez voir qu'il y a beaucoup d'améliorations. D'accord? La personne qui faisait pipi tous les jours va commencer à sauter un jour. Voilà. Alors, à défaut de cela, vous pouvez prendre de l'igname. Je dis bien de l'igname. L'igname. Alors, vous mettez dans un poulailler pendant 1 semaine. Et après, vous faites sortir l'igname. Et puis vous lavez et puis vous faites bouillir. Vous faites bouillir et cette igname qui est là, c'est la personne qui fait pipi au lit qui va tout manger. Il n'y a pas dit je vais garder, il mange le tout. Pendant toute la journée, il mange. Ça aussi, c'est très efficace et rapide. Voilà. Ou encore, vous pouvez prendre pour des personnes qui font la cuisine sur les bois ou le charbon. Alors, dès que vous finissez de cuisiner, Alors, vous pouvez prendre un bois, hein, sur lequel il y a le feu, et puis la personne fait pipi là-dessus. À défaut de bois, vous pouvez mettre le charbon et puis l'intéressé fait pipi là-dessus. Et ce n'est pas un seul jour. Pendant une semaine, vous allez voir, il y aura un changement. Alors, voilà, chers auditeurs, quelques astuces mémées, hein, qu'on pouvait partager avec vous. Et il y a aussi le gombo frais. Voilà, le gombo frais. Vous découpez le gombo frais. Hein, vous mettez dans un bol ou bien dans une bouteille vide, mais vous fermez, vous mettez de l'eau à boire dessus et puis l'intéressé boit, ça aussi ça aide. Voilà, ça aide aussi à cesser de faire pipi au lit. Voilà donc, chers auditeurs de la 935, en revanche, évitez les remèdes à base de plantes ou de préparations dont la sécurité n'est pas connue, hein, surtout chez les enfants. Et si le pipi au lit est fréquent, plusieurs fois par semaine, s'il concerne un adolescent ou une adolescente ou un adulte, ou il est apparu soudainement, il est préférable de consulter un professionnel de santé pour rechercher une cause sous-jacente et proposer un traitement adapté. Voilà. Donc, s'il s'agit d'un enfant ou bien d'un adolescent et que ça persiste, vous avez utilisé toutes ces astuces, alors ça ne cesse pas, alors vous pouvez consulter un médecin. Quelqu'un vous dira, c'est une maladie, on ne peut pas traiter à l'hôpital. Non, allez-y voir un médecin et que le médecin vous dise que ça, on ne peut pas traiter. Voilà. Alors, c'est tout donc au compte de votre rubrique. Conseils et astuces, surtout pendant cette saison des pluies, à avoir un enfant qui fait pipi au lit, vraiment, c'est déplorable.
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0: Le matin, personne ne vous réveille mieux que Soleil FM. Alors, on va partir avec Luba Kono. Luba Kono là, de chanter par Faux de Kouyaté.
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1: Nous disons merci à Fode Kouyaté, hein, Fode Kouyaté, pour cette très belle chanson. Louba qui chante donc les réalités dans les grandes familles. Alors, on va partir avec la toute dernière rubrique au compte de ce lundi de la détente. C'est MDR, donc le titre du sketch, Opération Perte de Poids.
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0: bini gombole ne bone. Je ne sais pas comment il a imaginé, même. Et puis c'est que c'est mon ancien boulot même. J'ai tourné un film. J'ai tourné un film dans mon rêve un jour. Regarde, Jean-Claude Gendram. Non, il est bon, hein. Ah oui, pardon, j'ai oublié. Mon tombeau père. Oh, mon tombeau père là. Oh, la mari de mon grand cher. On arrive. Allez, on est arrivé à la maison. Les deux se disputent. Femme là avec garçon, elle se dispute. Non, toi là, à partir de. Regarde, si tu n'as pas perdu du poil ici là, toi pour arriver. Aïe. Il y a quoi d'enfer de parler, c'est comment? Grand frère, c'est comment? Tonton, c'est comment? Il dit, ouais, c'est pas ton grand salaire, elle dit que moi, je vais perdre du poil. C'est que nous, maintenant, on va faire comment? C'est que si ça la prend, elle va dire qu'on va faire tout en même temps. Donc, on est dans ça, là. Ils ont discuté jusqu'à, voilà mon tombeau père, là. Il rentre, t'as vu, il rentre dans son fesse, et il bouge. Non, son fesse, il bouge. Il a ouvert un pass dedans. Oui, j'ai écrit ici, vous pouvez perdre du poids en 2 semaines. Mon grand frère s'est inscrit rapidement et on lui donne rendez-vous le lendemain matin pour son séquence d'e-sport. Dès qu'il arrive, automatiquement, on le fait. Vous voyagez pas. On le paye et puis on lui donne les informations. Après l'information, on dit bon, voilà un chambre pour vous, pour faire les sports. Il s'en va dans les chambres là et à l'entrée de la porte, ils ont écrit, vous avez 45 minutes à passer ici. Il rentre. Dès qu'il rentre, la salle est climatisée. Il y a un lit là-bas au fond là-bas, il ne comprend pas c'est pourquoi. Il est calcul. Mais je vais faire sport, on me met ici, c'est quoi? Donc en même temps qu'il est là-bas, voilà une jeune fille. Ah, t'as vu? Très belle question. Elle dit Seigneur. T'as vu? La jeune fille là, mon oncle là, il l'a traumatisé. La fille dit, alors bonjour monsieur. Mon nom, fils. Bonjour mon enfant, garçon, femme. Donc la fille dit, alors tonton, c'est avec moi que vous avez votre séance de sport. Et alors, qu'est-ce que ça on va faire aujourd'hui? Vous allez courir après moi. Et on va faire le tour de la salle. Si vous m'attrapez, vous voyez le lit qui est là-bas là. Ouais, si vous m'attrapez, vous faites de moi tout ce que vous voulez. Tu vois? Mon homme dit, ah, c'est comme ça qu'on va perdre du poids là. Elle dit, oui, tonton. Alors, donc, la fille a commencé à courir. Elle court. C'est entré en matière. Elle court encore un peu. Elle dit,
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2: Merci pour ce très beau sketch, le titre Opération Perte de Poids. Chers auditeurs de la plus ensoleillée des radios, nous sommes à la fin de Soleil Levant sur Soleil FM 93.5. Merci à toute l'équipe de cette grande matinale qui vous parvient du lundi au jeudi sur la plus ensoleillée des radios. Merci à l'équipe technique du jour. Grand gros merci à vous, chers auditeurs. Vous qui nous donnez la force d'être là chaque matin. De passage, je dis bonjour à mon papa chéri, papa Lance Anakonde, hein, actuellement à Conakry. Bonjour à mon papa chéri et à ma maman. Alors, on vous retrouve demain dans le mardi de l'énergie. Passez une excellente journée en compagnie des programmes de Soleil FM. Au revoir.

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0: 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Il est 10h.
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3: Mesdames et messieurs, vous êtes bien sur Soleil FM 93.5, le 3W Soleil FM Guinée.net. Bonjour et bienvenue dans ce flash d'information. Le monde de la presse guinéenne est en deuil. Le journaliste Ousmane Sylla, présentateur de l'édition de journal parlé de 6h45 sur la radio Guinée, a tiré sa révérence hier dimanche des suites d'un arrêt cardiaque. La disparition de ce professionnel des médias suscite une vive émotion au sein de la corporation. Alors qu'une rumeur annonçant la publication des résultats du brevet d'études du premier cycle, BEPC, session 2026, prend de l'ampleur sur les réseaux sociaux. Le ministère de l'Éducation nationale apporte un démenti dans une note diffusée sur ses canaux de communication. Le département DG par Alpha Bakar Bari précise que les résultats de cet examen ne sont pas encore disponibles. Le ministère indique également qu'une date n'a à ce stade été fixée pour la publication des résultats. Il assure les candidats, les parents d'élèves et l'ensemble des acteurs du système éducatif guinéen qu'une communication officielle sera faite à temps opportun afin d'informer les différentes parties prenantes. Sur le continent, au Mali, un important convoi de l'armée est tombé hier dimanche dans une embuscade tendue par les djihadistes affiliés à Al-Qaïda dans le centre du pays. L'attaque s'est déroulé à environ 350 km de la capitale malienne. Plusieurs victimes et des camions ont été détruits. Ailleurs dans le monde, les Américains et les Iraniens ont poursuivi leur attaque mutuelle ce lundi 13 juillet. Les États-Unis ont annoncé avoir bombardé pour la deuxième journée consécutive des dizaines de cibles quand Téhéran a dit frapper des bases utilisées par les Américains en Jordanie et à Bahreïn et au Koweït. Ainsi s'achève ce flash d'information. Ibrahim Kalima a assuré la mise en œuvre d'ici à la présentation à Hassan Kondé. À tous, merci de l'avoir suivi. Surtout, ne quittez pas. Dans un instant, vous serez dans votre émission. On en parle à Soleil. Merci. Au revoir.
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0: Bonjour et bienvenue dans On en parle à soleil, cette émission d'analyse et de décryptage de l'actualité dans toute sa dimension vous parvient les lundis et mercredis sur la 93.5 dans le Grand Conakry à Dabola, Sigiri environ, un peu partout dans le monde sur notre site internet le 3w.solefmguinée.net. Au menu, Hadia André Touré a regagné hier dimanche sa dernière demeure ici à Conakry. Mais avant, plusieurs hommages ont été rendus à l'ancienne première dame. Des personnalités venues de tout le pays et de l'étranger lui ont fait leur adieu. Prise à la Fédération guinéenne de football, le ministère de la Jeunesse et des Sports a annoncé ce week-end avoir pris acte de la cessation immédiate des fonctions du bureau exécutif de la Fédération guinéenne de football. L'instance dirigeante du football guinéen replonge ainsi dans ses vieux démons. Cette nouvelle crise fait suite, il faut le rappeler, à la démission d'un des membres du bureau, une décision qui entraîne automatiquement la chute de l'instance selon les textes en vigueur. C'est le menu que nous vous proposons au compte de ce numéro de l'émission On en parle à soleil. La conduite technique est assurée par Ibrahima Khalil Mara, à l'animation Fatoumata Keita, Babanou Timbo Kamara et moi-même Mamadou Ba. On se retrouve juste après une petite virgule.
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0: Une fois encore, bonjour et merci de nous préférer tous les matins quand il est lundi et mercredi sur la 93.5 et sur notre site le 3w.solefmguinée.net. Avec moi, Fatoumata Keita, bonjour.
2: Voilà, votre micro est fermé.
3: Bonjour Mamadou Ba, bonjour au peuple de Guinée. Les jaloux vont m'écrire.
0: Voilà. Babanou Timbo Kamara, bonjour.
2: Bonjour, c'est pour vous dire Mamadou, partout où vous êtes, le malheur, s'il vous guette, il vous aura,
0: justement. Ouais. Et Babanou, vous avez un coup de gueule avant d'entamer, en tout cas, les sujets annoncés en introduction.
2: Oui, exactement, Mamadou Ba, c'est que c'est une façon de non seulement d'attirer l'attention, mais aussi de peindre un problème auquel les citoyens sont confrontés dans certains quartiers de Conakry. D'abord, le premier sujet, très rapidement, c'est, vous connaissez les hautes tensions ici, que ce soit à Conakry ou à l'intérieur. Je me souviens bien, dans l'émission La Grogne ici, il y a un grognon du côté de Dubreka qui ne cesse, par exemple, d'alerter, d'attirer l'attention des autorités par rapport aux personnes qui sont autour, d'ailleurs même qui sont très proches de ces hautes tensions. J'ai fait un constat ce matin du côté donc de SOS jusqu'à Kobaya. Il y a par exemple beaucoup d'endroits où des gens ont même construit, n'ont même pas laissé de distance Mamadou vis-à-vis de ces hautes tensions, et cela est un gros risque Mamadou pour les citoyens. On ne souhaite pas qu'il y ait un problème, ça devient un tout petit peu compliqué. Donc là, c'est juste attirer l'attention parce que il y a des sensibilisations qui se font régulièrement pour en tout cas amener à une prise de conscience par rapport aux personnes qui habitent par exemple le long des rails. Souvent on fait, il y a des ONG souvent qui s'y attellent, sensibilisation pour pouvoir éviter les accidents ferroviaires, même si ça arrive souvent. Je pense qu'on devrait aussi se pencher sur la question. Certes, ce que nous faisons à l'antenne, c'est une sorte de sensibilisation, mais s'il y a une alerte, oui, s'il y a une équipe qui se déplace pour aller sur le terrain, sensibiliser, prendre parfois, si c'est pour éviter Mamadou des dégâts, des conséquences, il faut prendre des mesures qui peuvent être même drastiques contre les personnes qui sont à côté pour que les personnes puissent s'éloigner un tout petit peu. Ensuite, le deuxième aspect, c'est que vous savez, il y a quand même une
0: Avant de passer, j'en connais quelque chose, hein, à Samatran, par exemple, les hautes tensions qui sont censées être sur le trottoir d'une route qui doit être construite. Là, on est venu même construire une mosquée au beau milieu de cette route qui doit être construite, et un peu partout aussi, il y a les hautes tensions qui s'alignent.
2: Oui, ça c'est une façon d'attirer l'attention des autorités sur la question. L'autre aspect, vous savez, il y a quand même depuis un certain temps une dynamique qui est engagée à Conakry, même à l'intérieur, par les autorités en ce qui concerne le désenclavement de beaucoup de quartiers à travers des routes de bretelles à l'intérieur. Mais le constat est que, Mamadou, il y a des travaux qui ont été entamés un tout petit peu à l'approche de ces grandes pluies. Je prends l'exemple de la route qui quitte, si vous arrivez à SOS Carrefour, la route qui descend tout direct. Il y a même, disons, un déguerpissement qui a été effectué par les autorités, en tout cas par du ministère des Infrastructures et des Travaux Publics. On a quand même désengorgé les encablures ou le long de cette route-là, enlevé les personnes qui sont à côté parce que ils sont venus gratter la route et puis tout était presque OK pour pouvoir aller très rapidement. Mais sauf que Mamadou, comme les travaux ont été arrêtés à mi-chemin, aujourd'hui, au moment où je vous parle, c'est-à-dire tout ce qui a été fait, alors non, que là,
0: c'est pas les raisons pourquoi ça a été arrêté,
2: non,
0: ça n'a pas continué.
2: Pas du tout. C'est-à-dire quand vous arrivez aujourd'hui, vous constatez que quand il pleut abondamment, en fait, tout ce qui a été gratté, mis au même niveau, la pluie a tout emporté. Donc, il est plus maintenant difficile de pratiquer la route qu'avant même que les machines ne viennent sur place. Ça, ce n'est pas que cet endroit. Si vous arrivez aussi du côté de Kobaye après Foussidé, il y a un carrefour qu'on appelle Contadiona. Également, par exemple, j'ai échangé avec des citoyens hier sur place qui m'ont dit qu'il y a une bretelle, il y a une ruelle aussi, que les travaux ont été entamés, Mamadou, tenez-vous bien, depuis 3 ans, des machines sont venues, ont entamé donc les travaux, ont gratté un tout petit peu une partie jusqu'à présent. Ça, c'est juste un exemple parmi tant d'autres que je donne. Je ne vous dis pas si vous allez dans d'autres quartiers encore de Conakry, vous verrez, Mamadou, la même réalité. Donc, je pense que si on n'est pas prêt à aller rapidement vers ces routes-là, ces infrastructures, c'est quand même salutaire parce que ça permet, comme je l'ai dit, de désengorger beaucoup de quartiers, disons, de désenclaver, je voulais dire, beaucoup de quartiers de Conakry.
0: Mais aussi de rendre plus fluide la circulation.
2: Exactement, parce que, tenez-vous bien, les routes dont je vous parle, par exemple, beaucoup aujourd'hui empruntent ces routes-là quand il y a des embouteillages sur l'autoroute, que ce soit Fidel Castro ou sur l'autoroute Le Prince. Donc, c'est un moins dire, par exemple, au ministère des Infrastructures, des travaux publics, quand vous engagez des travaux, si vous savez que vous n'allez pas continuer parfois, il faut laisser la situation telle qu'elle est. Quand vous serez prêt, vous viendrez maintenant pour entamer les travaux parce qu'aujourd'hui, ce que je vous dis, la route, elle est très difficile de pratiquer sur l'axe de SOS dont je vous parle. Et quand vous venez vers Foussidé aussi, l'endroit dont je vous parle, ça c'est juste un exemple parmi tant d'autres. Donc c'est juste attirer l'attention des autorités. Soit c'est très difficile, on sait, en saison des pluies de faire des travaux, même si on peut le faire par endroit s'il y a la volonté, mais si on n'est pas prêt quand même à aller rapidement pour faire les travaux, quand même d'attendre pour ne pas empirer, entre guillemets, Mamadou, le calvaire des citoyens dans ces différentes communes ou dans ces différents quartiers, surtout de Conakry.
0: En tout cas, je connais entre la T6 et la T7 Symphonia, quand même la déviation qui commence, les routes dans les quartiers là, je crois il y a un blocage pour réaliser un pont quelque part, mais en tout cas ça ne bouge pas à partir de T6 quand vous avancez un peu, je ne sais pas si on appelle ça Yataya Marché ou quoi, mais la route se limite là-bas, il y a plus de passage.
2: La Mamadou, vous me tendez même la perche. Aujourd'hui je voudrais bien que, parce que récemment j'ai vu à travers un article de d'un site, vous savez, la transversale T5 Kobaya, juste après T5, la route était très mauvaise avant d'arriver au niveau des rails. Je pense que là les travaux ont déjà commencé, mais Mamadou, je voudrais attirer l'attention sur deux endroits aussi aujourd'hui principaux. Quand vous arrivez à la T7, vous voulez partir vers Tombolia, Mamadou, la route, elle est exécrable. C'est-à-dire que vous ne pouvez même pas imaginer, parce que si vous quittez Tombolia, juste au niveau des rails, là où il y a la brigade de recherche de Symphonia, à partir des deux rails, avant d'arriver à la T7, la plupart, surtout des personnes qui détiennent des motos, normalement devraient emprunter la partie qui est à gauche pour arriver à la T7. Mais arrivé juste au niveau des deuxième rails, les gens laissent la partie, c'est-à-dire là où ils doivent être pour venir sur l'autre côté pour pouvoir arriver à la T7. Parce que c'est carrément impraticable. Maintenant, pour finir, quand vous venez aussi à la T6, vous voulez descendre vers Anta. Donc là aussi, vous aviez parlé de... Il y a aussi cette déviation qui part jusqu'à Kagbele même. Là aussi, cet endroit, là où il y a une jonction entre cette déviation et la route qui quitte T6 pour descendre à Anta Marché, Mamadouba, c'est inimaginable ce que vous pouvez voir sur place. Parce que
0: des rails,
2: tout est dégradé, c'est impossible. Quand vous venez, même pour marcher d'abord, c'est-à-dire que vous devez choisir là où vous allez mettre vos pieds, à plus forte raison. Et n'oubliez pas aussi, c'est une descente.
0: Ouais.
2: C'est encore une descente.
0: Continuer jusqu'à Anta aussi
2: au niveau du marché aussi.
0: La réalité.
2: Exactement, un tout petit peu au niveau du marché d'Anta. Quand vous dépassez le marché, vous voulez remonter aussi. Mamadou, c'est inimaginable. Bon, moi je me demande parfois, c'est-à-dire que c'est comme si les nids de poules et les ordures se faisaient la jalousie par endroit, parce que parfois vous venez, vous trouvez que ce sont des ordures qui sont entachées au niveau des chaussées, parfois même, en tant dont on parle, Mamadou, je suis passé par là il y a juste deux semaines comme ça, Mamadou, au marché, les ordures, à l'endroit dont on parle, ont obstrué presque carrément la circulation, c'est-à-dire que vous quittez juste le carrefour au marché là-bas, remontant vers T6, et puis aussi au moment où j'ai passé, il y a un camion qui était juste aussi garé entre ces ordures et la route aussi. Donc c'est pour dire que si vous devez passer par là-bas, même si vous êtes à moto, il vous est très compliqué de pouvoir le faire, parce que la route, elle est barrée, elle est obstruée. Mais au-delà de cette obstruction aussi, il y a ces nids de poules qui font la fête aussi sur cette route-là. Mamadou, c'est extrêmement compliqué. On se pose la question, est-ce qu'on a un ministère d'assainissement? Est-ce qu'on a un ministère
0: des travaux publics là-bas?
2: Voilà, ministère des travaux publics et aussi des infrastructures. Franchement, je pense que le président Mamadou Doumbouya devrait taper du poing sur la table, exiger des réponses à un certain nombre de départements, le ministère de l'assainissement, de l'hydraulique et des hydrocarbures, le ministère des travaux publics donc et des infrastructures, et surtout aussi le ministère des transports, parce que vous avez vu ce classement récent qui nous avait mis sur combien de pays on était avant-dernier. Franchement, je pense qu'il faut que ça bouge la situation, sinon elle va de mal en pis, Mamadou.
0: Puisque vous parlez de classement, on en parlera très bientôt. Il y a un autre classement, bien évidemment. Mais Fatoumata, ce sont des sujets aujourd'hui qui préoccupent bon nombre de citoyens. Quand on parle surtout de ces hautes tensions, d'abord, c'est un risque pour la vie de nombreuses personnes. Et ce sont des sujets qui sont visibles. Il y en a qui ont parlé fatigués, mais jusqu'à présent, certaines populations n'ont pas pris conscience du danger qui les guette.
3: Je n'ai jamais compris, au fait, pourquoi les gens y font ça. Et parfois, j'ai du mal à comprendre la témérité de certains Guinéens. Parce que je ne sais pas si c'est le courage ou alors si c'est le désespoir qui fait ça. Parce que vous savez, Mamadou, le désespoir également peut vous amener à faire pas mal de choses, à faire, au fait, des choses que personne, au fait, ne pourrait imaginer. Sinon, une personne normale qui a tous ses sens, qui vient s'installer sous une haute tension. On parle de haute tension. Est-ce qu'on connaît un peu les dégâts? Ne serait-ce qu'au fait une simple prise que vous avez à la maison. Imaginez s'il y a un court-circuit, c'est que cela peut
0: si
3: poser,
0: ça
3: si ça pète. Maintenant, imaginez quand on parle d'un poteau haute tension. Et le pire dans ça, c'est que la responsabilité, moi je me dis qu'elle est partagée. C'est vrai que quand on vient installer ces poteaux haute tension, parfois même c'est le poteau même qui vient trouver les gens. Dans d'autres cas, ce sont les chiens qui viennent trouver le poteau. Dans l'un ou l'autre, il y a des autorités dans ce quartier. Avant qu'une personne ne vienne construire, normalement, on sait qu'est-ce qui est prévu pour ces terrains ou cet espace-là. Alors, en fait, normalement, ce n'est pas des choses qui s'improvisent. C'est des choses qui sont préparées. Mais le problème en Guinée, Mamadou, quoi que l'on dise, c'est qu'on a l'impression que la population est en avance. Au fait, sur le pays, parce que quand je fais des outils sur les autorités, il y en a qui vont commencer au fait à penser autrement. Un gouvernement, un État, c'est l'anticipation. Mais un pays qui n'anticipe pas, ben voilà un peu la configuration de la Guinée. Normalement, les gens ne devraient pas venir s'installer à un endroit où on ne devrait pas. La dernière fois, quand on parlait des cas d'éboulement au niveau de Manea, sur la montagne, on parlait de près de 20 morts. Encore des personnes qui en sont portées disparues, sans parler de conséquences quand je veux parler ici de dégâts matériels. Mamadou, les gens sont encore sur cette montagne, malgré ce qui s'est passé l'année dernière.
0: Alors que les grandes pluies...
3: Les inondations, j'en viens. Les inondations, dans le même Manea, vous vous souvenez? Bana, au niveau de Manea Bananere là-bas. Vous vous souvenez, Mamadou? Combien de fois ces derniers temps il y a eu des inondations à chaque saison de pluie? C'est-à-dire c'est répétitif. Chaque saison de pluie, il y a des inondations presque au même endroit.
0: Ouais.
3: Ici à Conakry, c'est presque la même chose. Mamadou, les gens sont encore dans ces endroits ou pas? Aujourd'hui encore, vous allez trouver des gens qui sont là logés. Ces personnes sont toujours là. La dernière fois, il y a quelqu'un qui m'a raconté une anecdote, ça m'a fait rire. Il est allé chercher, au fait, il était en train de chercher une maison. Et vous savez, les démarcheurs, eux, ce qu'ils ont à faire, c'est te montrer la maison. Que tu aimes la maison ou pas, l'emplacement ou pas, il y a une facture à payer pour ça.
0: Ah, le déplacement.
3: Le déplacement, il y a le déplacement à payer pour ça. Donc, même s'ils savent que ce n'est pas habitable, ils vont t'amener là-bas. Alors, ce qui s'est passé, on envoie le monsieur pour lui montrer la maison. Dès qu'il rentre, la première des choses, ce sont les traces d'eau après une inondation. Il voit déjà la limite de l'eau. Il voit les dégâts de la dernière inondation dans la même maison. Il demande au monsieur, au démarcheur, cette zone, elle est inondable. Le monsieur dit, regardez autour de vous. Mais il y a des gens qui habitent ici. C'était ça sa réponse. Il dit, oui, la zone, elle est inondable. Il lui dit que non, qu'il y a des gens qui habitent là-bas. C'est-à-dire qu'elle soit inondable ou pas. S'il y a des gens qui habitent ici, c'est que vous aussi, vous pouvez habiter là. Puisque vous cherchez une maison. Qu'elle soit inondable ou pas, ce n'est pas ça votre priorité. La priorité doit rester que vous trouvez une maison. C'est après, quand elle est sortie, elle a demandé autour. Les gens lui ont dit, moi, si tu veux loger, il faut loger. Mais après, les conséquences, quand la saison des pluies va commencer véritablement, tu vas comprendre. Comme tu l'as vu, c'est vraiment une zone inondable. Et justement, c'est ça le problème aujourd'hui. Ça nous ramène à cette question de logement. Parfois, c'est parce qu'on n'a pas le choix qu'on se retrouve dans certains endroits. Mais au-delà de cela, Mamadou, c'est vrai que parfois, on peut être dans la contrainte. Mais est-ce qu'il faut mettre sa vie en danger?
0: Pour autant.
3: Est-ce qu'il faut mettre sa vie en danger? Ce n'est pas parce qu'il n'y a pas d'habitation, parce que ce n'est pas parce que le logement, il coûte cher, donc quand vous trouvez un endroit où c'était pas cher, vous allez loger. Ce n'est pas parce que vous avez acheté un terrain à un endroit donné que vous êtes obligé de loger là.
0: Et ce qui me fait mal, Fatoumata, peut-être vous ne connaissez pas ce phénomène, mais c'est que la plupart des gens qui sont dans cette envie de trouver du loyer à Conakry, ce sont des gens qui ont laissé des maisons dans leur village, mm-hmm. qui viennent ici, mm-hmm. et puis qui se mettent dans des problèmes comme ça, qui ne veulent pas retourner au village, pratiquer l'agriculture, l'élevage ou une autre activité, mais qui veulent coûte que coûte rester à Conakry malgré tous les problèmes.
3: J'avoue que ça ne s'applique pas à tous les cas, mais oui, la plupart du temps, il y a des gens franchement qui ont le choix. Et Mamadou, est-ce que vous savez qu'il y en a d'autres qui ont même construit, par exemple, aux environs de Conakry, par exemple à Koya, vers les Dubrika ou autres, mais qui disent que non, c'est loin. En fait, ils ont leur propre maison, hein. Ils ont acheté un terrain, ils ont construit, mais ils préfèrent l'ambiance de Conakry, la chaleur de Conakry. Donc, ils refusent d'aller là-bas. Ils préfèrent mettre d'autres personnes dans leur maison en location ou même trouver des parents qui vont rester pour ne pas que la maison soit comme ça, mais encore rester à Conakry dans ces conditions-là. Et le pire dans ça, vous savez, Mamadou, souvent, c'est des gens aussi qui ont des enfants. Et souvent, c'est des enfants qui jouent autour. Vous vous souvenez de l'incendie, de la chute d'un de ces poteaux à Dabondi? C'était l'année dernière. Ça avait tué des enfants. Vous vous souvenez de ce drame-là? Ces enfants qui revenaient à peine de l'école, qui étaient en train de jouer dans la cour, et puis après, il y a eu ce poteau haute tension-là qui a fait une chute et qui a tué ces enfants. Après, qui a causé également d'autres.
0: Un exemple parmi tant d'autres
3: pour dire que oui, c'est une situation qui est réelle. Aujourd'hui, pour ne pas dire non, on n'est pas en train d'inventer le pire. C'est que ça même fait aussi des victimes. Ce n'est pas seulement qu'on est en train de prédire des choses. Non. On n'est pas en train de jouer aux oiseaux porteurs de mauvaises nouvelles. C'est des choses qui se sont passées ici.
4: Il y a déjà des victimes. Et malheureusement, c'était des enfants en plus. Mais on continue. Et Mamadou, allez-y au même endroit, vous allez trouver que les mêmes familles encore sont là. Malgré ce qui s'est passé, des poteaux qui les ont endeuillés, au fait, des situations qui les ont endeuillés, mais les mêmes personnes continuent au fait de vivre dans la même situation, bah, avec la même réalité.
5: Parce que pour elles, c'est le destin. Hein.
4: Après, on va dire non, que c'est le destin. Mais franchement,
5: voilà.
4: Si on vous dit en traversant qu'il faut regarder à gauche et à droite, vous traversez sans regarder à gauche et à droite, venez pas accuser le fatalisme.
5: Voilà. En tout cas, voilà ce qu'on pouvait dire avant de développer hein, certains sujets. Et Babanou, je parlais de démocratie. Ouais, démocratie dans le monde. La Guinée classée parmi les pays les plus autoritaires en Afrique. C'est en tout cas ce qu'estime Démocratie Report 2026. Voilà qui est publié sur BBC et repris même par beaucoup de médias.
2: Oui, c'est encore un autre rapport, Mamadou, qui vient donc de sortir. Je pense que souvent, d'abord, avant même de parcourir les rapports, il faut, avant de se prononcer sur les rapports, il faut les parcourir. Je le dis parce que j'ai vu un internaute hier dimanche écrire la Guinée classée parmi les régimes les plus autoritaires en Afrique, selon BBC. Ce serait mieux de dire, par exemple, selon tel rapport cité par BBC, parce que c'est pas BBC qui a fait le classement.
5: Ouais.
2: Donc ça, c'est juste une petite précision d'abord. Alors, ce dont il est question, Mamadou, c'est un rapport intitulé Democracy Report 2026, si on peut alors dire tout en anglais, ça veut dire c'est un rapport de démocratie en 2026. Et là, il y a quand même un classement qui a été effectué. C'est que, mais là, puisque nous focalisons sur l'Afrique subsaharienne, c'est-à-dire sur l'Afrique noire, alors il y a quand même beaucoup de questions qui subsistent hein, depuis, vous savez, l'arrivée de la démocratie dans les années 90 et ainsi de suite.
5: La démocratie à l'occidental.
2: Oui, à l'occidental. Disons, c'est de cette démocratie de que nous parlons aujourd'hui. Alors, donc, ce rapport qui s'appelle Democracy Report 2026 a été publié par Videm Institute, c'est un institut qui a publié donc ce rapport. Et là, on parle de tendance autoritaire. Tendance autoritaire, vous savez, lorsqu'on parle de, c'est là où on gère ou là où on dirige avec, entre guillemets, une main de fer, comme on le dit souvent. Donc, avec une main de fer sur le continent. Et surtout, on se focalise là, lorsqu'on parle de cette gestion avec une main de fer, on se focalise sur les régimes, surtout militaires qui sont au pouvoir. Non seulement ça compte, mais aussi l'affaiblissement, vous savez, des institutions démocratiques et surtout ces régimes autoritaires dont le rapport a parlé, c'est quelques classements. Alors, le rapport quand même a identifié 10 pays qui sont les plus préoccupants, parce que on a identifié beaucoup de pays, mais ces 10 pays, la situation est beaucoup plus préoccupante, Mamadou, et c'est par exemple le Burkina Faso, le Niger, le Mali, la Guinée,
5: le Sahel de l'AES d'abord,
2: oui, l'Érythrée, oui, même la Guinée aussi, parce que si tout à l'heure je vais revenir sur le classement, vous verrez que nous sommes dans les 4, selon les 4 premiers pays dans le classement. Et la Somalie, le Soudan du Sud, et puis il y a le Soudan également. Alors, ce rapport, Mamadou, c'est quelque chose qui vient un tout petit peu confirmer certaines tendances ou certaines expressions qui se font depuis un certain temps. Alors, d'abord, le rapport a parlé de la population qui vit sous le régime autoritaire. Selon le rapport, il y a 66%. Si vous regardez le rapport, le constat, donc le rapport revient sur plusieurs états dont l'évolution politique est jugée particulièrement préoccupante. D'abord, en un premier cas, donc, c'est le Burkina Faso. Le Burkina Faso qui fait partie des pays autoritaires fermés, Mamadou. Donc, non seulement il y a le mot autoritaire, mais aussi fermé, parce que vous vous souvenez récemment de tout ce qui s'est passé, cette histoire de l'AES, cette histoire c'est-à-dire des instances de l'ONU au Burkina Faso, cette histoire de
5: rupture. Il y a une rupture de certaines relations diplomatiques
2: avec notamment la France. Donc, le rapport Mamadou indique que le Burkina Faso est classé comme autoritaire fermé depuis l'avènement du coup d'État en 2022, et ça, vous savez, vous connaissez déjà la position de Traoré. Ensuite, vous avez le Niger, et vous l'avez même précisé, ce sont les pays de l'AE de Traoré. Ensuite, vous avez le Niger, et vous l'avez même précisé, ce sont les pays de l'AES qui viennent en première position, parce que même les

0: De la séquence politique depuis le coup d'État le 5 septembre 2021, quand le président Mamadi Doumbouya a renversé à l'époque Alpha Condé, le président à l'époque. Et ce rapport indique même que la Guinée est classée comme une autocratie fermée. Depuis le coup d'État, la transition reste dominée par les autorités militaires, avec des restrictions qui ont affecté les médias, les opposants politiques et les libertés publiques. C'est ce que dit le rapport. Ensuite, vous avez la Guinée-Bissau. Vous voyez là, ces pays, ce sont des pays qui ont connu des coups d'État ces derniers temps. La Guinée-Bissau, c'est encore en cours. Et vous connaissez tout ce qu'il y a autour des opposants aussi en Guinée-Bissau. Et en sixième position, on va aller plus rapidement. Là, on parle d'Érythrée. Ouais, c'est l'un des pays les plus fermés d'ailleurs en Afrique, surtout lorsqu'on parle même de médias. C'est un pays... Si on vous parle d'un État où il n'y a pas même un média privé, par exemple, voici c'est l'Érythrée, par exemple. C'est vraiment carrément fermé. Là, l'Érythrée, le régime est régulièrement critiqué pour l'absence de pluralisme politique, restrictions imposées aux libertés publiques. Selon le rapport, l'Érythrée figure parmi les régimes les plus fermés au monde. L'absence de compétition politique réelle, de fortes restrictions aux libertés individuelles. Je le disais, même un pays où on n'a pas un média privé. Alors, Eswatini vient en septième position. Vous avez Somalie, Soudan du Sud. Soudan du Sud, après, Soudan qui vient en dixième position, Mamadou. Et il y a d'autres, mais franchement, ce sont les pays où les situations sont un tout petit peu beaucoup plus critiques, je voulais dire, selon ce rapport qui a été rendu public. C'est la question davantage. D'ailleurs, les personnes qui vivent dans ces États, dans ces pays, savent ce qu'elles vivent. Et vous voyez là, la situation pourrait sembler, moi, à mon avis, raisonnable. Hein. Je ne suis pas peut-être allé en train de faire une défense ou défendre aveuglément ce rapport. Mais vu... Quand nous prenons un certain côté ou aspect de la démocratie Mamadou, lorsqu'on parle d'alternance politique, lorsqu'on parle de pluralisme politique, lorsqu'on parle de liberté individuelle, donc la défense des libertés individuelles et collectives, lorsqu'on parle également des médias, justement, lorsqu'on parle d'alternance politique ou d'alternance au pouvoir, ces pays, Mamadou, se caractérisent par cette situation. Donc, si vous voyez en Guinée, par exemple, les manifestations...
1: Il faut faire un petit coucou à Salva Kiir.
0: Salva Kiir, du côté du Soudan. Si vous regardez, côté en Guinée, manifestations... Là, d'ailleurs, même il y a encore des médias où il y a encore des voix parfois critiques qui prennent parfois la parole. Au Burkina, non, il n'en est pas question. Au Mali, là, un journaliste n'ose même pas critiquer un régime, donc à l'étranger. Mais je vais quand même faire juste un tout petit peu un pont avant de donner la parole à Fatoumata. Mamadou, il semble que les pays de la sous-région commencent à être... disons, à bien comprendre la position de Conakry, parce que je vous apprends, ou vous connaissez déjà, le 9 juillet, il y a une table ronde qui était prévue à Dakar pour parler de l'an 2 de l'enlèvement de Oumar Sylla alias Fony Kemenge et Mamadou Biloba. D'habitude, Sénégal, c'est la terre qui reçoit tout le monde, où on vient critiquer les régimes à l'extérieur, ainsi de suite. Mais cette table ronde a été simplement annulé parce que tout simplement il y a les autorités qui sont intervenues pour dire non, pour évoquer les relations diplomatiques qui existent entre la Guinée et le Sénégal. Vous avez tout acteur souvent qui quittait le pays, s'est réfugié au Sénégal. Il y a souvent là, on reste là pour pouvoir entre guillemets lancer des pics au régime de Conakry. Bon, je pense que c'est une situation qui pourrait bien compliquer davantage le cas de certains compatriotes qui sont là-bas, qui sont entre guillemets allés dans le cadre politique. Mais Mamadou, je pense qu'on peut éviter, disons, on peut déjà, c'est parti, mais on peut résoudre tout ça tout en franchement en respectant un certain nombre de principes, parce que les libertés qu'on a évoquées, surtout la liberté d'expression, la liberté d'opinion, ce sont les libertés les plus fondamentales pour un être humain.
1: Alors, Fatoumata, de toutes les façons, les rapports n'engagent que ceux qui les rédige. C'est comme si c'est neuf. Ça dépend du côté où vous êtes.
2: Oui, souvent nous avons vu ces répliques des autorités, que ce soit ici en Guinée ou encore d'autres pays, surtout ces pays qui sont rentrés avec, ou en tout cas ces pays qui sont dirigés à un moment donné par des militaires. Nous avons vu le cas du Burkina, du Niger, du Mali et puis de la Guinée avec certains classements également. Au fait, bon, c'est un peu partout comme ça. Tant que le rapport

0: arrange. Le contenu du rapport arrange les autorités, on l'accueille à bras ouverts, on applaudit et tout. Mais après, si ça ne nous arrange pas, là, on rejette simplement le rapport. On l'a vu récemment, vous avez vu ce classement du port autonome de Conakry. Après, tout ce que ça a donné par la suite comme réponse pour nous expliquer que 8, 6 n'est pas forcément
1: alors
0: égal à 9,
1: le 9 n'est pas égal à 6. Plus.
0: Voilà. Alors que de l'autre côté, il y a des rapports quand même qui ont été bien accueillis. Et parfois, partout même, on se targuait finalement des résultats de ce rapport-là, même si après, sur le panier de la ménagère ou dans le quotidien du Guinéen, c'était pas comme ça. Alors, le rapport, le Démocratie Report 2026, c'est le rapport annuel qui a été publié par Videm Institute, c'est Variety of Democracy de l'Université de Gothenburg en Suède. Et je crois qu'il s'agit de la 11e édition, de la 11e publication de ce rapport-là. Et c'est un rapport également qui est considéré comme l'une des principales références universitaires mondiales
1: en tout cas,
0: pour mesurer.
1: La Suède, c'est toujours un des États.
0: Les pays nordiques de l'Europe, c'est des pays également dans ce classement d'ailleurs qui sont mieux classés. Oui, qui sont mieux classés. Quand on parle de Suisse, on parle de Suède et autres, c'est les pays également qui sont les mieux classés en matière de démocratie aujourd'hui, même selon ce rapport-là. Alors, pour mesurer de la démocratie dans près de 180 pays, vous savez ce qui est intéressant dans ça? C'est une activité qui est menée par des universitaires. Vous savez, souvent, vous avez des rapports. Nous voyons souvent des rapports, des contenus de rapports. Après, ça pose parfois problème. Mais cette fois, ou plutôt avec ce rapport de démocratie, c'est que c'est fait par des universitaires. Alors, c'est que aujourd'hui, les principales conclusions du rapport sont les suivantes. La démocratie continue de reculer à l'échelle mondiale. En fait, ce n'est pas un cas qui est particulier qu'aux pays de l'Afrique ou de l'Afrique subsaharienne. Le rapport estime que le monde traverse une nouvelle phase d'autocratisation, voilà, avec davantage de pays enregistrant une dégradation qu'une amélioration de leurs institutions démocratiques. Le recul concerne notamment la liberté d'expression, l'indépendance de la justice, les contre-pouvoirs, la liberté des médias et l'intégrité des élections. Le rapport souligne également que des démocraties établies connaissent elles aussi des affaiblissements ou un affaiblissement de leurs institutions. Par exemple, on parle même ici des États-Unis, qui ne sont plus classés comme une démocratie libérale, mais comme une démocratie électorale dans cette édition-là. Pour dire que oui, c'est une situation qui est véritablement sérieuse sur le plan mondial. Ne regardez pas seulement ce qui est aujourd'hui en train de se passer en Afrique. Alors, le rapport classe la Guinée parmi les pays ayant un niveau de démocratie très faible, même si le contexte politique a évolué avec les élections de 2025. Parce qu'il faut aussi rappeler que ce rapport, ce n'est pas un rapport qui dresse la situation démocratique de la Guinée en 2026. S'adresse plutôt à la situation démocratique de la Guinée en 2025. C'est-à-dire, quand la Guinée sortait de l'année 2025, quelle était véritablement la situation démocratique? C'est de ça que le rapport parle. Certainement, pour 2026, il faut attendre d'être en 2027 pour comprendre, ou en tout cas pour voir quel va être cet autoclassement. Alors, les indicateurs continuent de révéler des préoccupations en ce qui concerne la Guinée, c'est-à-dire qu'il y a aujourd'hui un manque de compétition politique, les libertés publiques, l'indépendance des institutions, on parle même de la justice dans ce cadre-là, et aussi des contre-pouvoirs. Des contre-pouvoirs, et quand on parle de contre-pouvoirs, on sait qu'il y a pas mal d'aspects à prendre en compte, notamment certaines institutions. Et au-delà de cet aspect, la Guinée reste donc parmi les pays les moins démocratiques au monde, malgré le retour à l'ordre constitutionnel et les élections 2025. On veut parler du référendum et de l'élection présidentielle. Et au fait, c'est pas qu'on dise forcément ou tout de suite qu'on dise que premier, la Guinée, deuxième, troisième, quatrième. Il y a des indicateurs à prendre en compte au rang mondial. Parce que là, dans cette édition, on a 179 pays qui sont évalués. Et l'indice de démocratie, parce qu'il y a des indicateurs, il y a l'indice de démocratie libérale, LDI, l'indice de démocratie électorale, l'indice de composante libérale également. Alors, il y a aussi des scores qui sont sur 1. Pour ce qui est du rang mondial, en ce qui concerne l'indice de démocratie libérale, la Guinée est 145e sur 179 pays. L'indice de démocratie électorale, 141e. Indice de composition, de composante, pardon, libérale, la Guinée est là, 144e. Et en matière de score, pour LDI, pour la LDI, la Guinée là a eu 0,13. Pour EDI, la Guinée a 0,25. Et puis, pour ce qui est de l'indice de composante libérale, là, la Guinée a 0,34 comme score. Vous voyez un peu, c'est pour dire que non, ce ne sont pas au fait des choses qui sont faites au hasard. Il y a toute une méthode qui suit. C'est pourquoi j'ai dit dès le début que c'est un travail voilà, qui est fait par des universitaires. Et aujourd'hui, au-delà de cela, tout à l'heure, Baba nous l'a rappelé, peut-être qu'il y a des pays de l'Afrique, notamment subsaharienne, qui sont mal classés. Mais par contre, il y a aussi des pays de l'Afrique subsaharienne qui parviennent quand même à sortir la tête de l'eau. C'est le cas, par exemple, du Cap-Vert. Un petit pays de la sous-région, quand même, qui demeure la démocratie la mieux classée de la sous-région. Et après, vous avez le Ghana, le Sénégal, qui obtiennent également des scores nettement supérieurs à celui de la Guinée. Et puis, la Guinée qui se retrouve en revanche dans la même catégorie, ou en tout cas dans les mêmes classements que le Mali, le Burkina Faso, le Niger, entre autres. Donc, voilà, Mamadou, en grosso modo, ce qu'il faut retenir de ce rapport. On attend de voir si, d'ici ce soir, il y aura aussi une autre réponse que nous allons voir dans les médias, parce que c'est devenu une tradition ces derniers temps. Dès qu'il y a un rapport, ou en tout cas dès qu'il y a une communication quelque part qui n'est pas en faveur du pouvoir de Conakry, on voit aussi qu'il y a une réplique.
2: Ouais, et puisque dans tous les pays. Ouais.
0: Alors, est-ce qu'il faut attendre, ou alors est-ce qu'il faut attendre demain ce rendez-vous entre le ministre porte-parole du gouvernement et les médias pour voir la réponse, ou déjà est-ce que la réponse elle viendra bien avant? Nous attendons de voir, mais on ne sera quand même pas surpris.
2: Voilà, en tout cas, c'est ce qu'on pouvait dire sur ce rapport, cet autre rapport sur l'indice de démocratie dans le monde. Je le précisais que ça ne concernait pas que l'Afrique ou l'Afrique subsaharienne. Alors, Babon, on va continuer avec cette crise qui secoue à nouveau la Fédération guinéenne de football. L'information, elle est tombée quand même depuis la semaine qui vient de s'achever, le week-end. Ce sont des membres du COMEX, quand même un membre du COMEX qui a jeté l'éponge, et cet acte a fragilisé quand même l'instance dirigeante du football guinéen, et cela a amené quand même le ministère en charge des sports à réagir.
3: Oui, Mamadou, ce membre, c'est bien Mamadou Alpha Anne, qui faisait donc partie, comme vous l'avez dit, du COMEX. D'abord, c'est pour vous dire qu'on n'est pas loin encore à la mise en place d'un CONOR, donc d'un comité de normalisation à la Fédération guinéenne de football, comme nous l'avons connu par le passé. Déjà, cette crise à répétition, c'est que Mamadou Alpha Anne en question a quand même rendu le tablier, donc il a démissionné Mamadou Ba, et il a quand même fait de façon officielle, il a présenté une lettre à la fédération, c'est-à-dire au comité exécutif de la Fédération guinéenne de football. Si on regarde un tout petit peu les raisons qu'il avance, il dit les événements qui sont intervenus au cours du mandat ont progressivement mis en évidence une dégradation du fonctionnement des organes dirigeants. Donc, et cela, selon lui, compromettre les conditions nécessaires à un exercice serein, responsable et efficace dans ses fonctions. Ensuite, il dit, pris par dans leur ensemble, ces événements, selon lui, traduisent une crise de gouvernance qui a profondément altéré la stabilité de l'institution. On veut parler de la Fédération guinéenne de football. Alors, toujours dans son écrit qu'il a adressé donc à la Fédération guinéenne de football, au comité exécutif, il dit qu'au regard de tout cela, il est fidèle donc à des principes de loyauté institutionnelle, de respect de textes et de bonne gouvernance et de responsabilité qui ont toujours, selon lui, guidé son engagement. Il estime que sa démission constitue aujourd'hui l'acte le plus cohérent avec les valeurs qu'il défend. Alors, ce qu'il y a lieu de préciser, Mamadou, l'article 36, alinéa 9 des statuts de la Fédération guinéenne de football, et sans équivoque, selon donc cet article cité par nos confrères du site Le Djeli, si plus de 50% des postes au sein du comité exécutif deviennent vacants, le secrétaire général doit convoquer l'assemblée extraordinaire dans les plus bref délai, donc bref délai statutaire pour aller, certainement on doit aller encore à peut-être à ce qu'on a connu, on va aller à une assemblée extraordinaire, un tout petit peu. Mais il faut dire qu'après cette lettre de démission de Mamadou Alpha, Anne, c'est directement la disons le ministère même a fait une réaction. Le ministère dit regretter la cessation donc du bureau exécutif et a réaffirmé son engagement pour la stabilité. Alors dans un communiqué signé donc du département, le ministère de la jeunesse et des sports a dit quand même avoir appris la démission de l'un des membres, donc entraînant les conséquences prévues par les textes. Et le département donc dit regretter profondément cette situation qui intervient à un moment où le football guinéen amorçait une dynamique de stabilisation. Je me pose bien cette question. De quelle dynamique parlons-nous ici?
1: De notre qualification au mondial en cours,
3: peut-être le ministère de la jeunesse et des sports connaît bien, a quand même des informations que nous n'avons pas ou dont nous ne disposons pas. Donc où le football amorçait, je cite donc le département, une dynamique de stabilisation après plusieurs années de crise institutionnelle. Le gouvernement n'a ménagé, selon le département, aucun effort pour accompagner le retour à une gouvernance apaisée du football. À ce effet, il a privilégié le dialogue, ainsi de suite. Alors, on va juste aller vers la fin de ce communiqué où le ministère dit, vers la fin, que face à une nouvelle crise, le ministère entend assumer pleinement les responsabilités qui lui sont conférées par la loi et règlement de la République. Il usera de toutes les prérogatives relevant de ses compétences afin de préserver l'intérêt supérieur, sauf qu'on n'a pas été beaucoup plus explicite. Qu'est-ce que le département voudrait dire?
1: Il va falloir analyser.
3: Qu'est-ce que le département va mettre en place? Est-ce qu'on va mettre fin à ce comité, aux différentes fonctions de ce comité, ou qu'est-ce qu'on va faire par là? Je rappelle, le département parlait d'une dynamique amorcée, mais jusqu'à présent, nous n'avons pas encore un stade homologué et on sait ce que cela nous coûte.
1: Bon, peut-être qu'on parlait de la FEGIFOOT, comme oui, il y avait eu une élection on a vu ce qui s'est passé.
3: Même au niveau même de la Fédération guinéenne de football, même après
1: le bureau exécutif,
3: ça n'a pas marché. On voit souvent ce sont des audios qui créent des scandales, qui créent un scandale, par exemple des audios où on parlait du président. Vous avez entendu beaucoup de choses qui se passent par-ci et par-là. Donc pour moi, même là-bas, ça n'a pas marché. En attendant, au moment où nous parlons, ce lundi, le ministre de la Jeunesse et des Sports a fait même une visite inopinée au stade général Lansana Conté de Nongo, parce que là, on va parler plutôt bientôt d'homologation de l'ensemble, de certains de nos stades. Mais Mamadou, comme je l'ai dit, il y a souvent, je ne suis pas en train, une phase encore, peut-être on va dire que j'attaque trop, mais dans le département, certes, le ministre peut ne pas être forcément du domaine, mais s'il y a des départements, Mamadou, des ministères où il y a plus de récompenses politiques que peut-être d'expertise ou je ne sais quoi, ou un travail d'équipe. Mamadou, je sais, vous ne voulez pas admettre ce que je veux dire, mais on connaît dans quelles conditions.
0: Le ministre n'est pas obligé d'être technicien. Le ministre n'est pas forcément technicien. Le poste ministériel, il est politique.
3: Je vous ai dit, j'ai commencé par ça. Je n'ai pas dit qu'il va falloir forcément être du domaine. Mais quand on est là et l'équipe qui soit mise en place, s'il n'y a pas cette coordination Mamadou Ba, attention, on peut ne pas être de même. Mais quand on vient ici, on a cette volonté-là, on a cette stratégie qu'on met en place avec l'ensemble des membres de l'équipe, forcément, ça va marcher. Mais Seloubaldé aussi est venu à la tête de ce département où cette crise était là jusqu'à présent. Qu'est-ce qui a marché au niveau de la Fédération guinéenne de football? C'est la question aussi qu'il va falloir se poser.
0: Mamadou, Machiavel disait que pour connaître l'intelligence d'un prince, il faut voir son entourage. Est-ce que Seloubaldé est entouré de personnes intelligentes? Point d'interrogation. De l'autre côté, Babanou, c'est par là qu'il a terminé. Seloubaldé, je ne suis pas en train de le défendre, est venu trouver une situation qui existait déjà. Il y a pas mal de ministres, il y a pas mal de personnes qui sont passées à la tête de ces départements-là. Voilà, qui sont passées à la tête de ces départements et qui ont trouvé qu'il y avait des mêmes problèmes. Et au fait, maintenant, le souci aujourd'hui, c'est que personne ne parvient à mettre fin à ce problème. Surtout en ce qui concerne la Fédération guinéenne de football, parce que ce n'est pas la seule fédération quand même qui est là. Il y a d'autres fédérations qui sont là. Mais là, on entend moins de bruit autour. Je comprends que parfois, qu'on dise que le football, c'est le sport roi, donc peut-être qu'on comprenne également que ça fasse autant de bruit autour de cette fédération. Mais à un moment donné, est-ce qu'on pense un peu aux Guinéens? Parce que parfois même, je me dis, le football guinéen, sinon cette fédération-là, c'est un peu à l'image de la politique elle-même de la Guinée. Vous voyez, quand vous regardez vraiment ce football-là et que vous regardez la politique guinéenne, il n'y a pas assez de différence. C'est peut-être l'intérêt, je veux dire ici, dans le premier cas, l'intérêt porte surtout autour du ballon, du curon, alors que de l'autre côté, on sait sur quoi l'intérêt porte. Sinon, c'est quasiment la même configuration. Ce sont les mêmes combats qui continuent. Au fait, j'ai essayé d'être à la tête, ou j'étais à la tête, donc on a tout fait pour m'enlever. Je veux tout faire pour que l'équipe qui est là ne puisse pas évoluer. Et pendant ce temps, ceux également qui sont à la tête ne sont pas des saints. Donc ça facilite aussi le travail à ceux qui sont là, qui font des combats. Et à chaque fois, c'est la même chose. Est-ce qu'il faut encore s'attendre à un connard? Aujourd'hui, la plupart des observateurs ne parlent plus que de ça. Est-ce que c'est bon pour l'image de la Guinée, l'image surtout du football guinéen? Est-ce que c'est bon pour la santé même de ce football-là? Parlant d'homologation, attendons de voir ce que ça va donner véritablement. Ça, parce que quand on dit de certains de nos stades, Babanou, nous voilons pas la cache, ne disons pas certains de nos stades. On n'a que deux stades véritablement, si on parle d'homologation. C'est le 28 septembre, le stade de Nongo. Et récemment, quand on sait, oui, général Lansana Conté de Nongo. Et ces derniers temps, quand on sait un peu le débat autour de Nongo tout entier, est-ce que ce stade aujourd'hui a un avenir véritablement? Est-ce qu'on a pensé, en fait, tout à l'heure, je parlais de la question de l'anticipation. Est-ce qu'on a véritablement mûri les réflexions avant d'installer une infrastructure aussi énorme à cet endroit-là? Est-ce que c'était une belle décision à prendre? Je ne sais pas, mais aujourd'hui encore, ça donne à réfléchir.
2: Voilà, en tout cas, cette crise qui ne fait que secouer la Fédération guinéenne de football. On va terminer très rapidement, une minute Babanou, par cette actualité au Sénégal. C'est Macky Sall qui est attendu par l'actuel président Bassirou Diomaye Faye et la rencontre est prévue le 17 de ce mois.
3: Ah oui, Mamadou, je me souviens... C'est qu'en politique, tout est possible. Hein. Il faut le dire comme ça. J'ai vu l'information dans la presse sénégalaise, et l'information selon laquelle Macky Sall, je pense que c'est le 17, hein, ouais. Si je ne me trompe, Macky Sall sera reçu par le président de la République donc du Sénégal, Bassirou Diomaye Faye. Et là, pour le moment, même la presse sénégalaise ne dit pas de quoi il sera question. Pour le moment, en tout cas, les articles que j'ai vus, seulement il sera reçu par le président, l'actuel président du Sénégal. De quoi ils vont parler? Mamadou, je ne sais pas pour le moment, mais ce que je vois sur le terrain, c'est encore la scène politique va se redessiner davantage, parce que vous savez, à l'Assemblée nationale, vous avez vu récemment, lorsque Sonko a proposé cette loi qui a barré Bassirou Diomaye Faye, vous avez vu comment est-ce qu'on a expulsé les députés qu'on considère comme les députés de l'opposition, c'est les députés surtout de l'APS, de la coalition de Macky Sall. Et ensuite, dès après que cette loi ait été votée à l'Assemblée nationale, tout doucement, on a assisté à cette sage décision des sages de la Cour constitutionnelle, entre guillemets, je le dis juste pour une façon, entre guillemets, c'est que le président de la République...
0: Peut-être frustrer d'autres.
3: Ah, non, je le dis, c'est une façon de... Voilà, comprenez, le président de la République, lui aussi, il a introduit un recours, c'est-à-dire un recours au niveau de la Cour constitutionnelle, elle a invalidé...
0: Tout est mélangé.
3: Voilà, elle a invalidé le vote qui a été fait par les députés à l'Assemblée nationale.
0: La guerre au Sénégal est institutionnelle.
3: Et
0: on espère que ça se passe au Sénégal. Et maman est d'autres pays. Si ça se passait là, on allait dire que la Cour constitutionnelle est de mèche avec le chef de l'État.
3: Et Mamadou, ce que j'ai apprécié, il faut prendre de la hauteur. Quand la Cour constitutionnelle a invalidé, donc, disons, cette loi, ce qui a été voté à l'Assemblée nationale, mais Sonko a dit.
2: Ça n'est rien à la sagesse.
3: Ça n'est rien à la sagesse, donc, de la Cour. Et ça, c'est vraiment démocratique. On attend de quoi ils vont parler, mais ça se redessine parce que vous avez vu les maires reçus par le Bassirou Diomaye Faye, où il leur a annoncé bientôt la création de son parti politique.
2: Ouais.
3: Est-ce qu'il n'y a pas ce rapprochement qu'il y a là aujourd'hui? C'est comme si Diomaye Faye se retrouve au côté assemblée et autres là comme dans l'opposition aujourd'hui, et on sait, pour pouvoir mieux avancer parfois, il faut se référer, il faut s'approcher des anciens.
2: Merci Babam Timbo Kamara, merci Fatoumata Keita pour toutes ces analyses. On se retrouve très prochainement au compte de ce compte de notre numéro de cette émission. On en parle à soleil. La conduite technique a été assurée par Ibrahim Khalil Mara. Merci à tous.

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0: 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Il est 11h.
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2: Bonjour, merci de votre fidélité à Soleil FM 93.5 et le 3W Soleil FM Guinée.net. Merci de suivre Soleil FM. Un accident de la circulation s'est produit dans la journée d'hier dimanche 12 juillet sur le tronçon Rilienkour à Modou à Loïla dans la préfecture de Sigiri, dans la préfecture de Mandiana. Le drame a coûté la vie à un motocycliste et fait un blessé puis en charge au centre de santé de la localité. Et selon les premières informations recueillies sur les lieux, la victime identifiée sous le nom de Adama Konaté, originaire de Djibala, aurait tenté de dépasser un tracteur avant d'entrer en collision avec un autre motocycliste qui circulait en sens inverse. Alors qu'une rumeur annonçant la publication des résultats du brevet d'études du premier cycle BEPC session en 2026 prend l'ampleur sur les réseaux sociaux, le ministère de l'Éducation nationale apporte un démenti. Dans une note diffusée sur ses canaux de communication, le département dirigé par Alpha Bakar Bari précise que les résultats de cet examen ne sont pas encore disponibles. Le ministère indique également qu'aucune date n'a à ce stade été fixée pour la publication des résultats. Il assure les candidats, les parents d'élèves et l'ensemble des acteurs du système éducatif qu'une communication officielle sera faite à temps opportun afin d'informer les différentes parties prenantes. Sur le continent au Mali, un important convoi de l'armée est tombé hier dimanche dans une embuscade tendue par les djihadistes affiliés à Al-Qaïda dans le centre du pays. L'attaque s'est déroulée à environ 350 km de la capitale malienne. Plusieurs victimes et des camions ont été détruits. Ailleurs dans le monde, les Américains et les Iraniens ont poursuivi leur attaque mutuelle ce lundi 13 juillet. Les États-Unis ont annoncé avoir bombardé pour la deuxième journée consécutive des dizaines de cibles quand Iran a dit frapper des bases utilisées par les Américains en Jordanie et à Bahreïn et au Koweït. C'est la fin de ce flash. Ibrahim Khalil m'a rassuré. La mise en onde d'ici à la présentation Al-Hassan Kondé. Et chers auditeurs, merci de votre fidélité. Au revoir.
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3: Bonjour, merci de nous rejoindre sur Soleil FM. Bienvenue dans Tribune de l'éducation. Apparu aux alentours du 6e siècle avant Jésus-Christ, la philosophie est aujourd'hui enseignée à partir du lycée dans plusieurs pays, y compris la Guinée. Dans notre pays, la didactique de cette discipline pose problème et divise les enseignants. Si, pour certains, la philosophie doit être apprise comme les autres disciplines, pour d'autres, par contre, cela n'est pas possible dans la mesure où la philosophie n'est pas une discipline de connaissance. Alors, comment cette discipline doit-elle être enseignée? Quelle est son importance dans l'éducation des élèves? Les programmes conçus pour son enseignement sont-ils à la portée des élèves et des enseignants? Voici entre autres questions que notre invité répondra dans cette émission. Il s'agit de Monsieur Bamba Soumane, professeur de philosophie. Monsieur Bamba, bonjour.
4: Bonjour Monsieur Sou et bonjour à tous les auditeurs de la radio Soleil FM.
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3: Monsieur Bamba, avant de développer ce thème sur la didactique de la philosophie, ouvrons une petite parenthèse pour connaître votre vision sur le système éducatif guinéen 2026.
4: Merci beaucoup, Monsieur Sou, et merci à tous les auditeurs de la FM. Et je pense que jusqu'à présent, notre système éducatif avec cette grève qui a failli vraiment mettre en branle aussi notre système. On s'est rendu compte que tout après, d'abord, qu'on n'a pas trouvé l'issue favorable d'abord pour l'école guinéenne. Moi, j'ai l'habitude de dire souvent que c'est un souhait que 2026 soit une année pour l'éducation, mais pour le moment, l'éducation n'est pas une priorité pour le gouvernement guinéen. Parce que la priorité d'un gouvernement se reconnaît par le budget alloué à ce secteur. Et ce que nous voyons, ce que nous à travers, ce qu'on entend à travers le budget, il semblerait qu'il n'y a que 15% du budget, le budget national consacré à l'éducation. Si nous prenons le Sénégal ou la Côte d'Ivoire, où ils sont entre 35 et 40% de budget, chez nous, on a alloué à l'éducation 15%. Donc ça veut dire qu'on est plus que pessimiste maintenant que 2026 sera aussi une année de perturbation, une année au cours de laquelle il n'y aura pas de changement dans le système éducatif. D'ailleurs, le choix des personnes, parce que bientôt il y aura la nomination du nouveau gouvernement et autres, j'aimerais dire au président de la République que vraiment pour choisir celui qui doit être le ministre de l'Éducation, qu'il soit une personne vraiment qui est capable de fédérer le système éducatif. Parce que les ministres qu'on a vus, surtout à présent au temps de Mohamed Mouya, ce sont les ministres qui viennent du secteur privé, qui n'ont pas une vision d'ensemble de l'éducation guinéenne. Donc, c'est des fondateurs des écoles privées, c'est des anciens des écoles privées. Donc, nous voulons maintenant un ministre qui a une vision d'ensemble sur l'éducation guinéenne. Et c'est le souhait le plus ardent que cette éducation maintenant puisse découler maintenant. Mais je redis que le système éducatif guinéen n'est pas prêt maintenant à découler parce que tant qu'on ne fait pas le bon choix des personnes, je pense qu'on n'est pas prêt à quitter dans ce marasme éducatif.
3: Vous parlez de bon choix. À l'occasion de son investiture, le président a fait un discours. Il a dit qu'il dédie son mandat aux femmes et aux jeunes. Par rapport aux jeunes, il a parlé de formation, de la construction d'écoles. Est-ce que par rapport à ce discours, vous êtes rassuré quant à l'amélioration parce qu'aujourd'hui, il y a un manque criard d'écoles, notamment publiques.
4: Bien, je peux que peut-être être rassuré, mais je pense que le discours là n'aura de sens que quand il fait un bon choix, choisir un bon ministre pour l'éducation guinéenne. Et ensuite, la construction des écoles, moi je ne comprends pas parce que nous sommes dans la capitale qu'on a ici. Il y a d'abord une crise d'école ici. Il y a des communes qui n'arrivent même pas à avoir deux ou trois lycées. Donc, je ne peux pas comprendre qu'on pense construire des écoles et qu'on pense construire 100 écoles, mais la vraie construction quand même l'école. Le problème de ce saut, c'est le choix des personnes. Nous voulons maintenant un jeune à la tête du ministère de l'Éducation. Un jeune qui est capable de comprendre comme les autres. Un jeune de 35 à 45, à 40 ans, je dirais même. Parce que actuellement, les personnes qu'on nous voit dans le système éducatif, c'est des personnes qui n'ont pas une vision de l'ensemble du système éducatif. C'est des personnes qui ne cessent pas à créer le dynamisme dans le système éducatif. Donc, le discours est un bon discours, mais l'acte est la chose qui sera faite autour de des personnes qui vont choisir. Mais si on reconnaît aussi les mêmes personnes, ça sera, on va continuer le même marasme encore. Notre système éducatif ne sera plus crédible et nos examens en train de perdre de crédibilité. Il y a même des ministres qui sont en train de cesser à éliminer certaines formes d'examen pour, et je ne sais pas comment ils font, mais je pense que le choix des personnes doit être vraiment un choix judicieux, surtout concernant des ministres. Et on va éviter maintenant de prendre les ministres fondateurs des écoles privées, les ministres qui connaissent un peu la Guinée. Donc, les ministres qui n'ont évoqué dans les écoles privées, quand vous leur donnez un portefeuille ministériel comme ministre de l'éducation, ils n'ont pas une vision de l'ensemble du système éducatif. Je pense que le mieux, c'est de faire vraiment des réformes profondes au concernant de ce ministère. Moi, je ne suis pas en train de vendre les mérites d'un ministère. Il y a des ministres qui sont passés juste une année. Ils ont fait vraiment des réformes extraordinaires. Et ces ministres sont passés sur autant de procès à Fokondi. D'autres n'ont fait qu'une seule année, mais en une seule année, ils ont fait beaucoup de réformes. Mais nous, les ministres que nous avons là ne font pas assez d'efforts pour vraiment rendre visible la vision de Mohamed Doumbouya. Parce que le président est le chef, mais les gens qui choisissent les ministères de l'éducation, on a vraiment besoin de ces changements. Et le changement là vraiment est criant.
3: Vous souhaitez qu'il y ait quelqu'un qui connaît bien le système éducatif, de préférence un jeune entre 35 et 40. Est-ce que, M. Bamba, le fait d'être, par exemple, issu d'une école privée, fondateur ou enseignant, est-ce que c'est là le véritable problème? Parce que le poste ministériel, nous dit-on, c'est un poste politique, mais est-ce que c'est pas au niveau du choix des techniciens qu'il faut veiller particulièrement?
4: Bien, le fait de venir d'une école privée, moi je suis au privé, au public, je sais que c'est un problème, parce que celui qui a vécu toute sa vie à Conakry ici, par exemple, qui a fait toute sa carrière ici à Conakry, il n'est pas dans les écoles privées, des écoles privées en privé. Quand celui-ci se retrouve dans un ministère, il est la première personnalité du ministère. Donc, il est là à impulser le mouvement des études du ministère. Mais si lui ne connaît pas la Guinée, si lui ne connaît pas le système éducatif en profondeur, et si il n'a pas le courage de dire, moi je cite une personne, la personne de Dr. Bano, il n'a fait qu'une seule année en tant que ministre. Mais la seule année là, on a compris que c'était un technicien qui était en train de travailler dans le bon sens. Donc, oui, ça a coïncidé au coup d'État. Mais c'est des personnes vraiment qu'on a besoin, qui peuvent vraiment changer le système éducatif. Mais si nous continuons avec les mêmes personnes, je pense que ça va aller de mal en pire. Et surtout, les ministres de l'éducation qui se disent
5: indifférent du problème des syndicalistes. Donc quand il y a des problèmes, je dis non, c'est pas mon problème, notre problème, c'est la fonction publique, il faut aller se plaindre, c'est au niveau du budget, c'est pas notre problème. Des ministres qui sont déconnectés en fait de la réalité. Parce que même quand vous les écoutez, ils ne sont que des ministres des examens. Donc tout ce qu'ils peuvent, même quand vous prenez les résultats des examens, vous allez voir que des deux ministres là, il ne faut pas que les écoles privées. Moi, je pense qu'il y a quelque chose qu'on ait le droit de dire. Il faut qu'on change ce système-là. Il faut qu'on change, qu'on soit un ministre qui n'est pas de l'école, seulement des écoles privées. Moi, j'ai été à Maniatou récemment. J'ai compris que toute la préfecture de Maniatou qui a ce collège public. Le ce collège public-là, a 4 classes de 7e année, 4 classes de 8e année, 3 classes de 9e année, 3 classes de 10e année. C'est extraordinaire. Et pendant que nous avons des ministres qui disent qu'il y a avoir construit des écoles, mais les enfants ne trouvent pas ces écoles. Donc, je pense qu'il faut un changement vraiment. Moi, on va essayer aussi. Les ministres qui sont du secteur public. Ça, c'est mon souhait le plus ardent.
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3: Monsieur Bamba, vous êtes professeur de philosophie assez d'années d'expérience. Avant tout, dites-nous, quelle est l'importance de l'enseignement de la philosophie?
4: Moi, je suis professeur de philosophie depuis 2006. Et depuis 2006, je suis professeur de philosophie dans beaucoup de lycées de Conakry, et de la Guinée en général, et de l'université de Symphonia pendant 8 ans. Et je pense que la philosophie, comme ce que vous venez de dire dans l'introduction, n'est pas une matière de connaissance. Mais nous allons commencer par cette pensée de Platon, qui dit que vivre sans philosophie, c'est avoir proprement les yeux fermés sans tenter jamais de les ouvrir. Si je prends aussi une pensée de Platon aussi, dans la République de Platon, là où dit, les philosophes sont les seuls savants ayant pour mission d'enseigner et de gouverner la cité. Pourtant, sur le fond, nous gardons des monarques et des voyants. Si les philosophes n'enseignent pas, ne gouvernent pas, c'est le chaos. En résumé, nous voulons dire que la philosophie, comme vous venez de dire, n'est pas une matière de connaissance. Mais fort malheureusement, nous avons tendance à confondre la philosophie avec toutes les autres matières comme la géographie, comme l'histoire, comme la littérature, comme le droit, etc. Et ça crée un problème. L'objectif de la philosophie d'abord, ce n'est pas d'imposer une connaissance à autrui. Ce n'est pas de dire à la personne ce qu'il doit apprendre, mais c'est de pousser à s'interroger. Quand vous prenez l'affirmation de Emmanuel Kant, qui résume toute la philosophie par 4 questions, il dit que la philosophie se résume par 4 questions. La première, qui suis-je? La deuxième, que dois-je faire? La troisième, que m'est-il permis d'espérer? Et la quatrième question, qu'est-ce que l'homme? Alors, M. Sow, prenons ces 4 questions. Si je prends la première question, qui suis-je? C'est une question purement ontologique. Du latin ontos, qui signifie être. La deuxième question, que dois-je faire? C'est une question purement morale. Et ça donne la vocation de l'homme dans la société. La troisième question, que m'est-il permis d'espérer? C'est une question d'ordre religieux. Et la dernière question, il y a aussi une question très intéressante. Qu'est-ce que l'homme? Est une question d'ordre anthropologique. Alors, c'était juste pour dire que combien de fois la philosophie ne s'impose pas à l'homme. Mais on va parler de comment la didactique de cette discipline. Le constat d'abord.
3: Voilà, avant de venir, Bamba, au niveau de la didactique, on constate que c'est seulement à partir du lycée qu'on commence à enseigner la philosophie. Les autres disciplines, les élèves sont déjà habitués. Selon vous, est-ce que c'est une bonne chose que de commencer la philosophie au lycée ou bien on peut, par exemple, commencer à enseigner cette discipline au collège?
4: D'abord, concernant l'âge de la philosophie au lycée, je pense que c'est une bonne chose parce que moi je travaille avec. Un attaché de coopération de l'ambassade de France en 2017 et pendant 3 ans on a travaillé sur le plan de philosophie et j'ai compris que en France par exemple à la première on n'enseigne pas la philosophie, donc la philosophie commence à la seconde. Donc si nous prenons la 11e année chez nous ici, nous on commence à enseigner la philosophie en 11e année, c'est eux d'autres ils commencent la philosophie à enseigner en 12e année. Cela n'a pas le problème pour moi, M. Sow, d'abord c'est la composition de la matière. En fait, l'intitulé du cours de philosophie. Quand je prends le cours de philosophie en général du lycée, moi je peux résumer par 25 thèmes. Mais quand vous regardez ces thèmes-là, vous allez voir que chez nous, il n'y a pas un enchaînement logique de ces thèmes-là. Par exemple, si nous commençons à enseigner la philosophie au lycée, par exemple, d'abord, quand vous prenez le programme de philosophie en général, quand vous ouvrez un livre de philosophie, la première notion qui vous tape à l'œil, c'est le mot conscience et inconscience. Le mot conscience et l'inconscience, sont les premiers thèmes en fait sur lesquels nous devons nous baser d'abord pour traiter la philosophie. Mais quand vous regardez le programme de 11e année, par exemple, que ce soit série littéraire ou série scientifique, vous verrez que le premier chapitre, c'est philosophie, définition, objet et méthode. Alors, on commence à définir la philosophie dès l'introduction. Je pense que c'est un problème déjà. Ensuite, le deuxième problème, c'est les professeurs qui enseignent les cours de philosophie. Et chez nous, malheureusement chez nous, tout le monde se donne le temps, la possibilité d'enseigner la philosophie. Pendant que la philosophie aussi est une matière de spécialité, comme la biologie, comme la chimie, comme la géographie, comme le droit. Alors, quand vous voyez chez nous ici, je vais dire peut-être sans risque de me tromper que les 90% des professeurs qui enseignent la philosophie en Guinée sont des professeurs qui sont diplômés, soit en sociologie, d'histoire, de géographie. Et pour la petite histoire, moi j'ai rencontré un professeur de philosophie qui a fait la chimie en Côte d'Ivoire, qui est sortant d'une école de sciences, et a fait la chimie en Côte d'Ivoire. Donc il vient enseigner la philosophie chez nous ici. Mais moi, c'était une école privée. Quand le fondateur m'a montré l'enseignant en question, il dit, ah, monsieur, c'est notre professeur de philosophie. Souvenez-vous, à la fenêtre, j'ai regardé. Le monsieur, il est en train d'enseigner la philosophie. Alors, après 5 minutes d'observation, j'ai dit au fondateur, j'ai dit, mais il est tout sauf un professeur de philosophie. Donc, le fondateur était tellement étonné, il n'en croyait pas à ses yeux. Il dit, mais monsieur, comment vous avez dit non? Il dit, monsieur, lui, il est tout sauf un professeur de philosophie. Après, il me dit, monsieur, vous pouvez dire ça devant lui? J'ai dit, bien sûr. Vous savez, souvent chez nous, les gens qui font la Côte d'Ivoire et autres, quand ceux-ci viennent ici, puisque les gens français un peu limpides, donc on est complexe devant eux. Après, le monsieur sort, je dis, monsieur, est-ce que vous avez fait la philosophie? Il dit, ah, d'accord, moi je suis très bien en philosophie, mais moi, en réalité, j'ai un diplôme de chimie. Donc, le fondateur n'en revenait pas. Le fondateur, s'il m'écoute actuellement, c'était dans une école de la commune de Mototo ici. Alors, il n'en revenait pas. Donc, il était étonné de voir que son meilleur professeur de philosophie était tout simplement un professeur de chimie. Puisque la philosophie, comme les autres sciences, a aussi son jargon propre à lui. Le jargon de la philosophie, souvent, n'est pas employé dans l'enseignement de la philosophie. Et ça, c'est l'occasion pour moi, M. So, d'interpeller tous les spécialistes de la philosophie. Moi, je suis sortant de l'université de Cancan, de 2006, et j'ai un diplôme de philosophie politique. Et je n'ai fait que de la philosophie pure. Donc, je pense que ceux qui font de la philosophie doivent aussi donner la valeur à la philosophie. Parce que quand je prends mes collègues, la plupart de nos collègues qui enseignent dans les écoles sont des professeurs de droit, d'histoire et autres. Et je suis au niveau de la 11e année d'abord, les deux séries confondues, série scientifique et série littéraire. Nous avons 3 chapitres à ce niveau. Pour les séries littéraires, nous avons 3 chapitres. Pour les séries scientifiques, nous avons 2 chapitres. Pour la série scientifique, on a chapitre 1, philosophie, définition, objet et méthode. C'est chapitre 1. Là, on parle de la question fondamentale de la philosophie. Là, on parle des méthodes de la philosophie, les deux méthodes de la philosophie, la méthode intuitive, la méthode rationnelle, etc. Et le chapitre 2, où on parle des problèmes de l'existence sociale de l'individu. Là, on parle du normal, l'anormal, la personne, la liberté, la conscience, l'inconscience, etc. Ça, c'est concernant les séries scientifiques. Quand je prends les séries littéraires, en 11e toujours, nous avons le premier chapitre, nous avons 3 chapitres là-bas. Le premier chapitre, c'est la philosophie, définition, objet, méthode et composant de la philosophie. Deuxième chapitre, la psychologie générale. Et troisième chapitre, le problème de l'insertion sociale de l'individu. En regardant ces 3 chapitres-là, je pense qu'il y a une incompatibilité d'abord. Dans la répartition annuelle, il y a des écoles qui donnent 1 heure de philosophie en classe. Et il est pratiquement impossible d'enseigner un point de philosophie pendant 1 heure par semaine. Il y a des écoles qui donnent 2 heures, parce que même 2 heures en philosophie 11e année, les 2 heures sont insuffisantes pour l'enseignement de la philosophie. Donc quand vous prenez les 3 chapitres de la série littéraire, le premier chapitre, qui est un chapitre commun avec la série scientifique, mais toujours avec une différence, les composants de la philosophie. Le deuxième chapitre qui est un chapitre très très important, qui est la psychologie générale. Et on parle des 3 méthodes de la psychologie générale. Donc, et nous avons le troisième chapitre. Donc, il y a là-bas aussi, il y a une incompatibilité. Parce que la 11e année scientifique a le même volume d'enseignement que la 11e année littéraire. Donc, je pense qu'il y a un problème déjà.
6: Et donc, vous pensez que les horaires indiqués sont insuffisantes pour pouvoir...
4: Les horaires indiqués sont vraiment insuffisantes. D'abord, les horaires indiqués aussi sont pas propices. Je vous donne un exemple.
5: Je connais une école, je ne vais pas dire le nom de l'école. Vous allez voir que les enfants qui font série littéraire doivent faire forcément la chimie, doivent faire forcément la physique. Et ils ont 2 heures de physique. Pas qu'ils sont de série littéraire, mais ils ont aussi 2 heures de philosophie. Donc je pense que en série littéraire, la philosophie est plus importante, la plus primordiale que la physique, la chimie et la biologie. Donc, il y a beaucoup de ces matières. Ça, c'est la 11e année. Mais là où il y a vraiment mon cri de cœur, et je pense que c'est peut-être si le, monsieur l'inspecteur général nous écoute, l'inspecteur général a déjà été un professeur de philosophie, et il en a pratiqué pendant des années et des années. Je parle de la personne de monsieur Akabé, et c'est le programme de la 12e année. C'est ça. Le programme de la 12e année est un programme très mal conçu. Tellement très mal conçu que, quand vous prenez le programme de la 12e année, par exemple, sciences sociales, nous avons 4 chapitres. Nous avons 1, le problème de la vérité. 2, la logique. 3, quelque chose de la pensée africaine traditionnelle. Et 4, la philosophie et l'interdisciplinarité. Ça, c'est les 12e année série littéraire. Mais quand vous allez en 12e année série scientifique.
6: Avant d'arriver au niveau de série scientifique, où il y a le problème ici, incompatibilité entre les différents chapitres, M. Bamba.
5: Bien. L'incompatibilité d'abord, c'est quoi? Alors, il faut commencer par la logique. Il faut commencer par le point de la vérité. Il y a des enseignants qui commencent par la logique. Ils ont leur argument. Il y a des enseignants qui commencent par le point de la vérité. Dans le programme, c'est le problème de la vérité, après la logique. Il y a ce problème-là. Alors, moi, je ne sais pas, la semaine passée, j'enseignais ce cours dans une école où les enfants, quand je classais les sciences, parce que quand vous prenez la terminale, série scientifique, le premier chapitre, c'est sciences et techniques. Il y a une partie où on fait la classification des sciences. Quand j'ai classé les sciences en 3 sciences, les sciences formelles, la logique et les mathématiques, les sciences exactes ou les sciences naturelles, j'ai parlé de la physique, la biologie, la chimie et les sciences sociales. Les enfants m'ont demandé, mais monsieur, en quoi la logique et les mathématiques sont des sciences formelles? Parce que les gens ne savent pas. Les professeurs même, on ne cherche pas à comprendre. Moi, je ne les en veux pas parce que, je répète encore, les 90% des professeurs qui enseignent la philosophie dans les lycées ne sont pas des philosophes de spécialité. Donc, les mathématiques et la logique sont les sciences formelles. Ce sont les sciences qui sont vraies par la forme, peuvent ne pas être vraies par le fond. Donc, ça, j'ai toutes les peines du monde de montrer aux enfants que la logique et la mathématique sont des sciences formelles. C'est un exemple pour dire tout simplement que les gens qui enseignent ces cours, je ne sais pas, c'est très, très, très, très mal enseigné. Nous sommes en train de parler d'abord des cours.
6: Mais on va parler maintenant comment c'est assez. De philosophie, est-ce qu'il y a insuffisance de professeurs de philosophie? Pourtant, ici, je crois bien, en Somfonia, il y a un département de philosophie. À Cancan, il y a un département de philosophie. Ma mémoire est bonne aussi, à Kindia, il y a un département de philosophie. Comment se fait-il même ici, à l'ISEG, hein? À l'ISEG, on forme des professeurs de
5: philosophie. C'est récent, avant,
6: voilà. Pas de maintenant, comment se fait-il, hein, que ce sont des gens qui ont fait droit, qui ont fait sociologie, qui enseignent la philosophie, alors qu'il y a des gens qui sont formés pour ça.
5: D'abord, il y a un problème de vocation. Vous n'avez pas à savoir que notre pays, c'est un pays où les gens ne se donnent pas trop à la spécialité, en fait. On aime faire une sorte de débrouillardise dans l'enseignement, en fait. Moi, je pense que c'était au ministère ou bien à l'inspection générale de voir les spécialités des personnes qui doivent enseigner la philosophie. Monsieur Sow, moi, j'ai vu des gens qui ont fait géomines, qui ont fait points et sociés, qui sont des bons professeurs de philosophie en fait, entre griffes, bons professeurs de philosophie, et qui ont fait des sciences exactes. Donc, ce n'est pas un manque de professeurs de philosophie, c'est une question d'orientation, c'est une question même de structure dans le système éducatif guinéen. Parce qu'on n'engage pas les gens en fonction de leur spécialité en fait. Il y a aussi un problème, en Guinée, on pense que tout le monde peut enseigner la philosophie. On estime qu'une fois que tu peux conjuguer, tu peux très bien parler français, tu peux bicher les citations, et on va revenir à ce niveau, que tu peux enseigner la philosophie. La philosophie est plus que tout ça, là, en fait. Et la philosophie ne peut pas être enseignée comme l'histoire, comme la géographie. La philosophie est un enseignement libre, un enseignement qui permet à l'homme de se faire une auto-formation. On n'envoie pas quelqu'un pour enseigner la philosophie ou pour apprendre la philosophie pour comprendre quelque chose. On l'envoie pour le permettre d'avoir une autonomie de pensée. Et je prends cette affirmation de Gilles Lachelier, l'excellent professeur français qui enseignait à Paris et qui a été muté à Toulouse. Et lors de sa leçon inaugurale, la classe était archi comme. Il y avait assez d'élèves en classe. Alors,
7: Le monsieur, dès qu'il rentre en classe, dès ses premiers pas, il y a un élève qui l'a posé la question. Monsieur, qu'est-ce que la philosophie? Dit Lachely a fait trois pas, il a regardé l'élève, il dit, monsieur, la philosophie, je ne sais pas. Alors, cette réponse, si il est habitué à pousser les enfants, même à faire sortir les enfants de la classe. Mais puisque c'est un philosophe, il est parti dans sa chambre d'hôtel et attend le lendemain. Quand il est revenu, il a demandé aux enfants, mais comment voulez-vous que je réponde à une question si compliquée, si difficile à répondre? Dit, qu'est-ce que la philosophie? C'est essayer de mettre l'océan Atlantique dans une calebasse. Alors, la philosophie n'est pas une connaissance, n'est pas une matière de connaissance. En physique, on vous apprend les propriétés des corps. En chimie, on vous apprend comment les différentes transformations peuvent se passer. Mais en philosophie, il n'y a rien de tel. Cependant, ce qui est important de savoir, on va vous apprendre les grandes pensées des grands philosophes qui vous ont précédé. Pourquoi? C'est pour avoir une autonomie de pensée. Et cette autonomie de pensée nous permet d'avoir une vision de la philosophie. Donc, si on doit enseigner une manière de la philosophie, c'est le fait d'enseigner la philosophie de telle sorte que chacun de nous puisse avoir sa propre conception de la philosophie. Donc ça, c'est un premier point de vue sur l'enseignement de la philosophie. Alors, je ferme cette parenthèse pour continuer de parler du programme de philosophie. Je prends maintenant les classes de terminale. Les deux terminales. La terminale série littéraire et la terminale série scientifique. Quand je parle scientifique, je parle de sciences expérimentales, sciences maths. Quand vous prenez les classes de terminale série littéraire, nous avons trois chapitres. Nous avons un, l'esthétique. Nous avons deux, la philosophie politique et morale. Nous avons trois, l'épistémologie. Alors, M. Sow, d'ailleurs, cette troisième partie du programme n'est presque pratiquement pas enseignée dans les écoles. Parce que vous ne pouvez pas être un philosophe débrouillard et enseigner l'épistémologie. Donc, ça fait que les enfants ne peuvent pas avoir une certaine pensée sur les sciences en série littéraire.
6: Mais à vous suivre, c'est comme si le professeur ne maîtrise pas ce chapitre.
7: Bien sûr, ça je le dis sans embâche, que les 90% des professeurs ne maîtrisent pas, parce qu'ils ne sont pas des spécialistes, ils ne sont pas de la spécialité philosophique. Parce que pour enseigner l'épistémologie, il y a une matière à l'université qu'on appelle épistémologie aussi, qui est un grand cours aussi. Pour ceux qui m'écoutent savent qu'il y a une matière en philosophie qu'on appelle épistémologie. Et aussi, il y a une matière aussi en département de philosophie qu'on appelle aussi la DCP. Et la DCP, c'est la dissertation commentaire philosophique. Parce que, M. Sauce, tout ce que je vois dans les brochures, j'ai les larmes aux yeux. Quand vous regardez les brochures conçues en Guinée, en philosophie, M. Sauce, on a même honte d'être un professeur de philosophie. Les brochures sont très mal conçues, très mal préparées, très mal documentées. Les brochures ne donnent aucun point de vue sur la philosophie réelle de la Guinée. Et pire, je vois même mes collègues, excusez-moi du terme de dénoncer cela ici, prendre les traités de sujets aux enfants dans les classes d'examen. C'est extraordinaire. Vous traitez des sujets, vous pouvez mettre l'histoire des sujets traités. Vous prenez les sujets de 2002 à 2022, ou les sujets de 1990 à 2000. Vous faites ça dans une brochure, vous vendez aux enfants. Qu'est-ce que vous voulez que les enfants apprennent? Vous voulez que les enfants parlent comme vous? Vous rendez les enfants paresseux. Moi, par exemple, je suis contre ce fait que on vend des sujets traités aux enfants. Mais la philosophie est la seule matière, quand elle passe en France, même le président est interrogé face aux sujets de philosophie. C'est la méthode de la philosophie qui donne le baromètre du développement intellectuel d'un pays. Plus un sujet de philosophie est maîtrisé, plus un pays est diplomatique, plus un pays, ce pays l'est considéré. Donc, j'étais au niveau de la série littéraire. Il dit qu'il y a trois chapitres. Il y a l'esthétique, il y a la philosophie politique et morale, il y a l'épistémologie qui est très, très, très mal enseignée. So, on peut résumer l'épistémologie en cinq leçons. Mais c'est la partie de la philosophie la plus mal enseignée. Et aussi l'esthétique. Quand vous regardez les cahiers des enfants en esthétique, monsieur, parce que ceux qui enseignent la philosophie, puisqu'ils ne sont pas du domaine philosophique, ils poussent les enfants à bûcher leur point de vue, en fait. Or, l'enfant ne doit pas penser comme le professeur. L'enfant doit penser contraire.

0: plus parce que Monsieur Bamba, généralement, un constat relève que les élèves guinéens n'ont pas de livres, n'ont pas de documents. Maintenant, si vous ne faites pas de livres, de documents pour les aider à avoir quelques connaissances, est-ce que c'est pas un problème?
1: Alors, il y a deux problèmes qui se posent. On est mal documenté, ça c'est un problème. Ça c'est déjà connu, avéré. Est-ce que aussi, puisqu'on n'a pas de documents, on va désinformer aussi les enfants? Ça aussi, il y a une autre question qui se pose. Moi, en tant que philosophe de spécialité, je pense que ce n'est pas une excuse. Moi, chaque jour, à chaque cours, j'ai au moins trois livres de philosophie dans mon sac. À chaque cours, j'ai au moins trois livres de philosophie dans mon sac. Puisque ce n'est pas un problème de documentation, les élèves peuvent ne pas avoir assez de documents, je suis d'accord. Mais l'enseignant peut se doter, c'est un document en fait. Donc, ces documents-là, il faut les acheter. Mais, pire encore, moi j'ai vu des brochures conçues par les professeurs d'anglais. J'ai vu des brochures conçues par les professeurs d'anglais. J'ai vu des brochures conçues, sans moi, mais j'ai trouvé mon nom sur ces brochures. Moi, il y a une brochure qu'on est parti vendre dans une école privée. Il y a le monsieur qui était en train de vendre la brochure, il ne sait même pas qui est M. Bamba. Il dit, ah, la brochure, c'est la brochure de M. Bamba. C'est mon professeur de philosophie. Il y a mon numéro sur la brochure.
0: Ça m'a... Et on ne vous a pas consulté pour...
1: Non, je ne sais même pas. Après, quand il a fini de faire la publicité et autres, là, j'ai dit, ah, mais est-ce que vous savez ce qui est M. Bamba? Il dit, non, c'est le grand de mon grand, donc c'est avec lui qu'il a fait la brochure, ainsi de suite. Alors, le numéro qui était sur la brochure, j'ai compris, je dis, est-ce que tu sais que ce numéro, c'est pour M. Bamba? Il dit, oui. Il dit, tu peux appeler M. Bamba, il prend le numéro, ça change chez moi. Les enfants étaient ébahis. Mais comment ça se pose de nom? Sanguiné, c'est possible. Et ce qui manque chez nous ici, on peut aussi s'asseoir et pas élaborer uniquement ce qui concerne le programme, mais avoir une vision globale de la philosophie en Guinée. C'est qu'on ne le fait pas. Parce qu'il y a pas un point de consultation entre nous. On ne se consulte pas. À part les séances de correction, les corrections de bac où on peut se voir un peu. À part ça, il n'y a pas de consultation. Ensuite, concernant toujours les brochures et autres, moi je pense que l'enfant qui ne peut pas lire une brochure ou l'enfant qui ne peut pas lire un livre ne peut pas lire une brochure. Mais si vous avez des leçons précises, concises dans le cahier, je pense qu'avec un peu d'effort, l'enfant peut apprendre cela. Il ne s'agit pas de faire les leçons kilométriques pour les enfants. Moi, quand la leçon est longue, ça ne dépasse pas deux pages, ça ne dépasse pas une page et demie. Donc, à part ça, il faut aussi multiplier les questions de consultation. Mais la brochure, je pense que ce n'est pas une solution. Ce n'est pas une solution. Et souvent, ça empêche l'enfant de réfléchir, de penser. Quand vous regardez, par exemple, en France, par exemple, vous voyez que souvent, même les présidents qui sont passés en France, ils ont les copies de leur signe de philosophie. On peut même donner à la presse que les gens peuvent rentrer en possession. Donc, chez nous, on doit faire la même chose. Ensuite, il s'agit aussi pour un professeur, les professeurs de philosophie de se valoriser, en fait. Il y a ce problème de valorisation, en fait. Parce qu'en griffe, on pense que le professeur, un philosophe, c'est quelqu'un qui n'a pas les pieds sous terre. Et d'autres même disent que, et les courants admis qu'il n'y a pas de philosophe, que tout le monde est philosophe. Attention, si tout le monde est philosophe, je suis d'accord. Mais pourquoi il y a des départements de philosophie? Je pense qu'il y a deux types de philosophes. Il y a les philosophes vulgaires et il y a les philosophes spécialistes. Tout le monde est naturellement philosophe parce que tout le monde pense, tout le monde réfléchit, tout le monde analyse, tout le monde conçoit. Mais est-ce que tout le monde on est tous capables d'enseigner les cours de philosophie? Je pense que non. On n'est pas tous capables de concevoir un programme de philosophie et d'expliquer un programme de philosophie aux enfants.
0: Alors, M. Bamba, vous parliez du programme de terminale série littéraire, trois chapitres, l'esthétique, la philosophie morale, l'épistémologie. Qu'en est-il aussi du programme de la série scientifique?
1: Bien, pour la série scientifique, les deux sciences, sciences expérimentales, sciences maths, nous avons aussi deux chapitres là-bas. D'abord, le premier chapitre, c'est sciences et techniques. Mais ce n'est rien d'autre que une autre appellation de l'épistémologie. C'est à peu près l'épistémologie. Hein. C'est pour ça que je dis que c'est très mal conçu. En sciences sociales, on pourrait dire, en troisième chapitre, on pourrait dire sciences et techniques aussi. Ça revient à la même chose, il n'y a pas de différence. Ce que nous apprenons dans le premier chapitre, il y a l'épistémologie, le deuxième chapitre, c'est la philosophie politique et morale. Vous allez voir que le deuxième chapitre de sciences, série scientifique, c'est le deuxième chapitre aussi de série littéraire. Donc, il y a un mélange de styles qui ne dit pas son nom. Alors, ensuite, je ne vais pas parler de sciences, 12e année série scientifique. Parce qu'il y a une partie que les enfants n'apprennent pas en 12e année et que jusqu'à la fin du lycée, qu'ils n'apprennent pas. Ça, c'est ce qui me travaille. Si moi, j'étais actuellement à l'inspection générale, j'allais introduire le troisième chapitre de la philosophie

0: la 12e année en série scientifique, quelques éléments de la pensée africaine traditionnelle. Est-ce que vous savez que les enfants peuvent quitter le lycée sans connaître le nom de deux philosophes africains? Ça, c'est possible. Parfois, les enfants se demandent même, est-ce que ce n'est pas seulement que les blancs qui sont des philosophes? Parfois, j'ai dit aux enfants que je peux citer plus de 100 philosophes africains, ils sont étonnés. Puisque on les prive d'une partie de leur connaissance ou de leur information. Parce qu'en série scientifique, on devait enseigner quelques éléments de la pensée africaine traditionnelle. En série scientifique. Comment ça se passe ailleurs? Oui, on peut intituler ce chapitre tout simplement la philosophie africaine.
1: Là-bas aussi, il y a combien de chapitres au niveau de cette série-là?
0: Série scientifique, 12e année. Non, il y a 3 chapitres. Il y a le problème de la vérité, il y a la logique, il y a la philosophie et les sciences de la nature. Qui est aussi une manière aussi de parler de l'épistémologie. Donc, vous avez vu que 12e année, on parle de l'épistémologie. La tendance scientifique, on parle de l'épistémologie. La tendance, on parle de l'épistémologie, mais de très mauvaises manières. Donc, on devait apprendre aussi pour les séries scientifiques quelques éléments de la pensée africaine traditionnelle. C'est ça. On verra des émissions, si vous voulez, hein, sur la philosophie africaine. C'est une partie très, très importante de la philosophie. D'ailleurs, qui pousse l'Africain même à avoir une certaine émancipation intellectuelle. On va lutter contre l'aliénation et la culturation. Dans ce chapitre, vous avez des thèmes comme le mythe, les contes, les proverbes. Vous avez les thèmes comme l'Afrique face à la révolution scientifique. Comment on peut parler de l'Afrique face à la révolution scientifique sans enseigner ça dans les programmes de sciences séries scientifiques? C'est extraordinaire et c'est étonnant. Donc, on ne peut pas parler de l'Afrique face à la révolution scientifique sans que les scientifiques ne soient informés de ce chapitre. Et donc, il y a aussi une partie de ce chapitre aussi qui parle de la révolution industrielle de l'Afrique. Et cette révolution, comme a dit Joseph Kizerbo, le confort sans effort n'est qu'une rime de l'intelligence. Je pense que les enfants devaient être capables d'être informés de ce chapitre. Donc, et surtout, le chapitre-là, je tiens à cœur l'enseignement de ce chapitre. Donc, c'est un tour qu'on pose aux enfants. Nos enfants font 3 ans de philosophie sans savoir qu'il y a des centaines de philosophes africains.
1: Bref, M. Bamba, pour vous, les programmes de philosophie au niveau du lycée, que ce soit 11e année, 12e année, terminale, ce sont des programmes qui sont mal conçus.
0: Ils sont très mal conçus. Et ça, je suis désolé de le dire, qui ne reflètent même pas l'ambition philosophique de notre pays. Vous savez, nous sommes un pays de tradition socialiste et un pays de tradition très philosophique. Alors, mais si nos enfants pouvaient suivre ces thèmes de philosophie, il y a des parties de la philosophie qui ne sont jamais enseignées aux enfants. Quand vous prenez les grands thèmes de la philosophie, vous prenez autrui, vous prenez la conscience, l'inconscience, vous prenez le travail, ça c'est enseigné, vous prenez la logique, c'est enseigné, vous prenez l'histoire, l'histoire n'est pas enseignée, la philosophie de l'histoire n'est pas enseignée. Donc, vous prenez aussi l'échange. L'échange est enseigné un peu en 11e année, l'échange et la communication, mais c'est un grand chapitre aussi qui est très important.
1: Mais je me rappelle, M. Bamba, quand je faisais la terminale, au niveau de l'épistémologie, il y a l'histoire qu'on enseigne là-bas.
0: Oui, mais non, vous savez, quand vous prenez l'épistémologie, vous avez d'abord l'épistémologie, un peu l'historique, objet, définition, objet et méthode. Après avoir donné ça, en épistémologie, toujours on prend les sciences de la nature, définition, objet et méthode. Après avoir parlé de ça, on parle des sciences sociales, de façon générale. Et on les définit, on dit tout simplement que les sciences sociales ne sont pas des sciences exactes. Donc ce sont les sciences qui ont une spécificité, ce sont les sciences relatives. C'est ce qu'on enseigne. Et on finit là-bas par le problème de la vérité encore. Moi, je pense que l'histoire doit occuper une place prépondérante dans l'enseignement de la philosophie. Parce que notre manière de comprendre l'histoire va nous aider à avoir une bonne philosophie, une bonne approche des choses. Je donne un exemple. L'histoire telle que enseignée par les Occidentaux, est-ce que c'est cette manière-là que nous voulons apprendre à nos enfants? Non. Je ne vais pas rentrer dans le domaine de l'histoire, mais je sais que déjà, les cours d'histoire qui sont enseignés dans le lycée, c'est les cours d'histoire vraiment qui ne reflètent pas la réalité de notre continent, de notre pays. Mais Si on enseigne aux enfants que celui qui est dans l'histoire fait partie de l'histoire, comme a dit Fénelon, parce que Fénelon dit que le vrai historien n'est d'aucun temps, d'aucune époque, d'aucune nation. Alors, est-ce que ce vrai historien là existe? Le vrai historien n'existe pas. Les gens manipulent l'histoire pour dominer les consciences des autres. Vous avez aujourd'hui en Guinée où nos penseurs, vous ne pouvez pas demander, vous pouvez faire une enquête, ou bien à travers les antennes aujourd'hui, vous pouvez demander, vous pouvez appeler les enfants, ils connaissent combien de philosophes africains? Ils ont lu combien de philosophes africains?
1: Et même pas les philosophes, monsieur Bamba, il y a un problème. Bien qu'on enseigne l'histoire, peut-être que ce n'est pas enseigné comme vous le souhaitez, mais on se rappelle.
0: C'est pas l'histoire de la philosophie.
1: Mais on se rappelle du temps feu Ibrahima Khalil Konaté, quand il a sillonné certains établissements, il a demandé, par exemple, le premier président de la Guinée indépendante, il y a des élèves, même terminales, qui n'ont pas pu répondre, qui est Senghor, et on sait que le procédat Senghor a véritablement, dans le cadre de la négritude, il a joué un grand rôle, mais les élèves aussi n'ont pas répondu, c'est pourquoi, et qui est Admami Boakar Biro, Samori Touré, c'est ce qui l'a amené finalement à donner certains établissements.
0: De façon globale, on ne devrait pas enlever l'histoire en sciences maths et mentales, c'est pas possible. Vous ne pouvez pas envoyer les enfants au lycée et ne pas les enseigner l'histoire de leur pays. C'est extraordinaire. L'histoire ne se limite pas en 10e année. Il y a des cours d'histoire qu'on ne voit pas en 10e année. Donc on devait continuer. Donc je disais que ça c'est l'enseignement de l'histoire. Quand vous prenez par exemple l'histoire de Samori Touré, par exemple, celle qui est enseignée par les Occidentaux, n'est pas la même histoire, celle qui est enseignée par nous les Noirs. Alors on devait aussi écrire une autre manière de produire l'histoire. Il y a un mouvement actuellement, c'est dit en anglais corriger la carte. Quand vous regardez la carte du monde, vous avez l'impression que l'Afrique, le continent africain est petit sur la carte du monde. Mais en réalité, le continent africain est le continent le plus grand. Mais en géopolitique, en géostratégie, on s'est arrangé, on a fait de telle sorte que de rendre le continent africain plus petit. Si je vous dis que le Congo seul est plus grand que Congo seul est plus grand que la France, la Belgique, la Hollande. Donc tous ces pays-là, vous allez voir 9 pays européens, seul le Congo est plus grand que tous ces pays-là. Mais sur la carte du monde, vous voyez le Congo petit, vous voyez la France grande. Donc c'est une question de compréhension de l'histoire. Et tant qu'on ne comprend pas notre histoire, on ne l'interprète pas de notre manière, il y a un problème. Et puis c'est celui qui va se poser.
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1: Alors, M. Bamba, vous êtes professeur de philosophie. Depuis 2006, vous enseignez cette discipline. Et on nous a appris que le programme actuel que vous êtes en train d'enseigner date de 2009. Alors, comment pouvez-vous accepter d'enseigner, par exemple, un programme qui ne reflète pas la réalité, qui n'est pas vraiment adapté, qui est incompatible durant tout ce temps? Pourquoi ne pas alerter les inspecteurs, comme vous l'avez dit, disciplinaires, pour qu'il y ait des changements?
0: Bien, M. So. Moi, c'est en 2017. Ce que je vais vous dire là, c'est extraordinaire. J'ai travaillé avec deux professeurs de lycée français. Il y avait Bruno Rougeon et il y avait Mme Laetitia. Alors, elle voulait faire quelque chose pour nous. Quand elle m'a parlé du programme guinéen, elle a voulu prendre le programme français en Guinée, le programme de français, quoi, en fait. Alors, elle prend l'ordinateur, elle se met à chercher ça sur l'internet, elle ne trouve pas. Il n'y a pas un programme sur l'internet, j'ai dit non. Donc, ça c'est un problème vraiment crucial en Guinée actuellement. Notre cours de philosophie est obsolète, les programmes sont démodés, mais seul le ministère de l'enseignement préuniversitaire a le monopole du programme. L'enseignant ne peut pas se vanter à notre programme. Tu risques de ne pas être dans le cadre de l'enseignement préuniversitaire. Sinon, le programme est caduque, le programme ne reflète pas l'image de notre pays. Ensuite, les cours sont très mal enchaînés. Et pour ajouter encore, enseigné par les non-spécialistes. Et donc tous ces ingrédients réunis, je pense que la philosophie vraiment doit souffrir encore dans notre pays. Et ça, si on le dit souvent, on le répète parce que chez nous, ce qui est clair s'annonce clairement et les mots viennent aisément pour les exprimer. Alors, ce que nous devons demander à l'inspection générale, d'abord, ils étaient en train de travailler sur, il y avait un comité de rédaction qui était en train de travailler sur un nouveau programme, je ne sais pas où, à quel niveau, mais ça a trop tardé. De 2009 à 2026, imaginez, on a passé combien de temps. Et ça, Vous savez, nos ministres viennent souvent, quand ils viennent, tout ce qui intéresse nos ministres, comment organiser les examens, et puis c'est fini. Et surtout, au lycée aussi, on demande à ce qu'il y ait des séries contenues. Ce qu'on a commencé en 11e année, autant d'autres bandes, je pense, les deux séries vont continuer aussi en 12e année pour qu'il y ait 4 séries en 12e année. Et pour avoir à la fin 5 bacs, comme ailleurs. Là, on parle de bac G, on parle de bac A, le bac L et le bac C. Donc, mais on n'a que ces deux bacs qui sont. Quand nos enfants ont la bourse, quand nos enfants vont par exemple au Sénégal, quand tu dis que tu fais les sciences instrumentales, ça correspond à quoi? Il y a des options qu'on ne peut pas classer ailleurs. Parce que ailleurs, les sciences instrumentales, ils vont dire quoi? Ils vont appeler ça STV, sciences de la vie et de la terre, physique, chimie, biologie. Donc, si ce n'est pas sciences de la vie et de la terre, mais et ils ne parlent plus de la science instrumentale. Quand tu dis que tu fais sciences maths, on va t'envoyer où? Donc, sciences sociales, c'est tellement vaste. Et dans social, il y a série, il y a les lettres, il y a les sciences sociales, il y a la langue. Donc, il y a tout un problème, tout un tas de problèmes. Ça passe en philosophie. Au lycée, les programmes sont très mal conçus et les programmes sont obsolètes. Donc, je pense que l'urgence, d'ici l'année prochaine, on doit changer le programme et former aussi les professeurs de philosophie et exiger que les gens qui sont spécialistes de la philosophie enseignent la philosophie. Si vous n'avez pas un bagage intellectuel, vous ne pouvez pas avoir une capacité pédagogique d'enseigner un cours que vous-même vous ne comprenez pas. Mais surtout, sincèrement, il y a des cours, quand vous voyez les professeurs, les enseignants en classe, toi-même, vous aurez pitié de ces professeurs-là. Par exemple, ils viennent avec les leçons bichées, ils viennent avec les citations bichées, et ils se mettent, je ne sais pas, vous vous demandez quel est l'objectif de ce professeur, quel est l'objectif de cet enseignant. Donc, je pense que c'est un problème. Et je pense que nous sommes à la disposition de tous les professeurs de philosophie. En tout cas, moi, je suis à la disposition de tous les professeurs de philosophie pour les concertations. Et à travers cette radio aussi, cette antenne, je pense qu'on va interpeller. Je sais que les inspecteurs sont en train de travailler sur ça. Le premier inspecteur, je pense qu'il est chimiste, je pense. Mais le deuxième, l'inspecteur général Adjien, était professeur de philosophie. Et il a pratiqué ce cours pendant des années. Donc je pense qu'il est mieux imprégné que nous tous. Donc je pense que c'est un cri d'alarme. Et parce que les enfants ont toutes les peines du monde de comprendre la philosophie. Ça, je suis d'accord. Toutes les peines du monde. Ils ne comprennent pas, hein.
1: 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Nous sommes avec Asman Bamba, professeur de philosophie avec lui. Nous parlons de l'importance de la philosophie et de la didactique de cette discipline. Alors, Monsieur Bamba, vous nous avez parlé de l'importance de la philosophie, les programmes d'enseignement qui doivent être revus, en tout cas, vous entendre pour qu'ils puissent s'adapter à la réalité du moment. C'est vrai, vous en avez parlé un tout petit peu, mais revenons là-dessus sur la didactique, parce que, selon vous, on enseigne la philosophie aux enfants, mais ils ne comprennent pas la philosophie. Alors, comment doit-on enseigner cette discipline pour qu'elle soit bien comprise, soit accessible aux élèves?
0: Bien. Et je pense que moi, je ne dirais pas que peut-être je sais enseigner, je ne sais pas. C'est par modestie, on ne peut pas dire qu'on peut enseigner, mais et je pense que je vais prendre une leçon, n'importe laquelle. Je prends une leçon de la 11e année. Parce que si je me sens à l'aise dans un programme, c'est le programme de la 11e année. C'est que les gens ne comprennent pas. Et ça fait 3 ans, j'ai pris dans beaucoup d'écoles les classes de 11e pour l'enseignement de philosophie. Pour une seule cause. Vous savez, les gens disent que en philosophie, on parle de Dieu. Peut-être même pas de l'existence de Dieu ou de la négation de Dieu en 11e année. Mais c'est le plus grand mal qu'on est en train de faire de la philosophie actuellement en Guinée, c'est ça. Les gens non spécialistes qui ne maîtrisent pas la philosophie résument la question fondamentale de la philosophie à une question religieuse. Nulle part. C'est en 11e année qu'on parle de la question fondamentale de la philosophie. La question fondamentale de la philosophie est quelle est la donnée première? Quel est le principe premier? Alors, quand vous prenez ces questions, vous allez les décomposer. Vous pouvez dire, par exemple, pourrait-on connaître le monde? Si oui, comment? Sinon, pourquoi? Ce monde a-t-il une fin? Que deviendrons-nous après la mort? Alors, ces questions-là, on l'appelle de façon globale la question fondamentale de la philosophie. Mais ce que les gens oublient et qu'ils n'arrivent pas à enseigner aux enfants de la 11e année, c'est de dire que la question fondamentale de la philosophie a 2 aspects. Il y a l'aspect gnosologique et l'aspect ontologique. La gnosologie, comme nous sommes à une radio, on ne peut pas écrire l'autographe. La question gnosologique, c'est la question concernant la connaissance, la connaissabilité du monde. Gnosis, ça veut dire connaissance. Les agnosticistes sont les gens qui disent qu'on peut connaître le monde. Les agnosticistes disent qu'on peut connaître le monde. Alors, La question là aussi est débattue de cette manière. Il y a aussi la question ontologique. Qu'est-ce que l'homme? Quelle devient notre âme? Quelle est l'origine de l'inégalité sociale? Donc, toutes ces questions concernant l'homme sont des questions d'ordre ontologique. Et en débattant ces deux questions, le résumé, on va se retrouver avec deux tendances qu'on appelle les idéalistes et les matérialistes. Pour les matérialistes, pour connaître le monde, il faut passer par la matière, ce qu'on peut voir, toucher et sentir. Pour les idéalistes, il faut passer par l'idée, l'opinion, la pensée. Alors, qu'est-ce qu'ils disent aux enfants? Si vous êtes matérialiste, vous ne croyez pas en Dieu. Si vous êtes idéaliste, vous croyez en Dieu. Ça, c'est le mal que moi, je vais dénoncer tout le temps à Tunis. Et ça, c'est du faux et archi faux. Un idéaliste n'est pas un croyant, un matérialiste n'est pas un athée. Quand vous prenez les idéalistes, quand vous prenez Platon comme idéaliste, mais Platon est antérieur à celui de Jésus-Christ. Platon, au moins que lui-même vivait là, il n'y avait même pas de religion. Comment on pouvait dire que Platon est quoi en Dieu? Et d'ailleurs, le Dieu de Platon, c'est le soleil. Et que les matérialistes ne croient pas en Dieu. Donc, voilà le premier problème de la philosophie qu'on rencontre en 11e année. Les deux séries. Ceux qui enseignent la philosophie disent que si tu es matérialiste, tu es païen, tu es irréligieux, tu es mécréant, tu ne crois pas en Dieu. Et que si tu es idéaliste, toi tu crois en Dieu, etc., etc. Voilà le premier problème qui se pose à nous. Moi j'ai vu les professeurs de philosophie, j'étais en train de voir les professeurs de philosophie en classe. Je parle du nom d'une personne dans une grande école de Simbaya. Vous voyez un monsieur qui résume tout le cours de philosophie en science de Dieu existe, Dieu n'existe pas. Si Dieu existe, démontrez. Si Dieu n'existe pas, démontrez. Et je profite de votre antenne de dire que la question sur l'existence de Dieu n'est pas une question à évoquer en 11e année. Et pour tout ce qui a fait la philosophie, c'est pas une question qu'on peut évoquer en 11e année. Mais on se donne le malin plaisir d'évoquer ça aux gens parce que tout simplement on n'a rien à dire. Il y a un monsieur français qui m'a dit une fois que quand est-ce que nos enfants ont commencé à apprendre la philosophie? J'ai dit non, quand ils en 11e année. Ils disent, mais les enfants viennent en 11e à quel âge? Ah, d'autres ont juste 16 ans, d'autres ont juste 15 ans. J'ai dit non. Un enfant de 15 ans, un enfant de 16 ans, il faut éviter des mots qui touchent à sa sensibilité. Quand vous dites par exemple à l'enfant d'un imam que Dieu n'existe pas, ça même ils ne comprennent pas le sens d'exister. Sinon, quand vous dites à quelqu'un que Dieu n'existe pas, c'est pas une mauvaise chose. Dieu n'existe pas, Dieu est. On peut démontrer par toutes les preuves sans même faire allusion à Dieu. C'est quoi la raison en fait? La raison est la capacité qu'a l'homme de juger sans faire appel à la puissance mystique. Donc, si vous pouvez raisonner sans faire appel à la puissance mystique, vous êtes un homme raisonnable. Alors, mais si vous parlez à Dieu, une fois que vous écrivez que Dieu, vous êtes dans la foi. Et dans la foi, c'est une croyance. Et dans la croyance, on se laisse emporter, on ne démontre pas. Donc, nulle part, dans aucune partie du programme du lycée, de tout le lycée, on évoque la question de Dieu. D'ailleurs, la question de religion n'est jamais évoquée dans les classes de Dieu. Même si je souhaite que ça soit évoqué dans les classes, mais il faut des chapitres pour ça. Quand vous prenez par exemple le chapitre sur, si on avait des chapitres sur la philosophie pure, qu'est-ce que la philosophie? Quelles sont les doctrines de la philosophie? Quelles sont les tendances des écoles? Alors, on peut expliquer ces tendances des écoles de la philosophie. Il y a des écoles qui parlent d'un Dieu qui va se confondre à la nature. Il y a des écoles qui parlent d'un Dieu qui est la nature elle-même. Donc, je pense que ces questions-là, moi-même j'ai été enseigné comme ça au lycée, mais peut-être moi j'ai la chance, et on parle de Dieu, mais quand j'ai fini l'université, quand je suis venu, quand mon professeur de philosophie m'avait dit, ah, ce que tu as bien appris que moi, j'ai dit non, mais quand même, j'ai appris à être moi-même. Donc, et c'est une occasion pour nous de rendre hommage à Dr. Diop Fonanou, qui était notre professeur de philosophie à l'université. Donc, je me rappelle de ce docteur qui disait, après avoir tout appris, déchirez vos cahiers, déchirez vos livres, redevenez vous-même. En fait, la philosophie n'est rien d'autre que recherche de la vérité et l'affirmation de la liberté. Même évaluer en philosophie, c'est des problèmes. Moi, une fois, j'ai corrigé une partie du bac français. On m'a appelé pour regarder les papiers. Alors, quand vous regardez, par exemple, vous avez toutes les peines de... Parce que quelqu'un qui fait un raisonnement, mais vous ne pouvez pas dire que la question, la personne est en train de mentir. Donc, est-ce que la personne est logique avec ce raisonnement? Est-ce que la personne est en train de aller dans le même sens que vous? Mais, je vous donne un exemple. On vend des brochures avec des sujets traités. Gare à vous, si l'enfant vous donne un sujet pareil là au tableau, alors aussi vous ne dites pas ce qui est dans la brochure là. L'enfant va dire non, vous ne faites pas ça. Donc, on prépare l'enfant déjà à ne pas réfléchir. Donc, je pense que cette question de Dieu n'était pas intervenue en 11e année, surtout en 11e année, parce que ce sont des enfants qui sont à leur première année de philosophie. Et souvent, les mots prononcés lors de ces élections inaugurales en 11e année, les mots là restent une trace indélébile dans la conscience des enfants. Donc je pense qu'on peut évoquer la question fondamentale de la philosophie sans parler vraiment de Dieu.
1: Voilà, si je paraphrase mon professeur de 11e année à qui je rends hommage, qui disait en 11e année, enseigner la philosophie, c'est socratiser, donc on n'apprend pas à l'enfant à réciter, mais on l'apprend plutôt à penser, à être lui-même.
0: Oui. Bien, je pense que c'est la meilleure formule pour n'importe quel procès de philosophie. Il n'y a pas une philosophie qu'on puisse apprendre. On n'apprend qu'à philosopher. Et philosopher, ça veut dire penser, analyser, raisonner. Donc, il n'y a pas de philosophie qu'on puisse enseigner. Cependant, on peut enseigner les grands philosophes, l'histoire des grands philosophes, leur pensée, pour nous permettre d'avoir une autonomie de pensée pour nous-mêmes. On peut vous dire comment Platon pensait de la raison, de l'être, de la pensée, de l'opinion. Et cette opinion de toi te pousse à avoir une autonomie de pensée, je pense. Donc, il n'y a pas de philosophie qu'on puisse apprendre, on n'apprend qu'à philosopher. Un professeur de philosophie n'est pas un enseignant, c'est un facilitateur. Un facilitateur entre l'objet d'étude qui est la philosophie et le sujet.
1: Assoumane Bamba, je vous remercie.
0: Merci beaucoup, Monsieur Sou.
1: Voilà, chers auditeurs, c'est la fin de cette émission consacrée à l'enseignement de la philosophie, son importance. J'en ai parlé avec Assoumane Bamba, il est professeur de philosophie encore une fois. Merci à lui d'avoir accepté cette invitation. Merci également à vous de votre aimable écoute et de l'attention. Restez avec nous sur Soleil FM.
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0: 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Il est 12h.
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2: Merci de nous préférer sur la 93.5 et sur le www.soleilfmguinée.net. Bonjour, bienvenue dans Soleil Midi, les titres du journal. Hadia André Touré a regagné sa dernière demeure hier au CAS Bellevue dans la commune de Dixine. L'ex-première dame de la République a bénéficié avant d'un hommage à marge d'un symposium organisé au Palais du Peuple. Comment débarrasser Conakry des déchets plastiques? Le président de la coopérative d'action citoyenne plaide pour une synergie d'action des acteurs et des élus locaux. Dans ce journal, nous vous amènerons à la découverte de deux jeunes filles âgées respectivement de 15 et 16 ans qui font la chaudronnerie à Foulamadina dans la commune de Sonfonia. Ces chaudronnières ne reculent pas face aux stigmatisations. C'est tout pour les titres. Dans un instant, le développement.
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2: Une fois encore, bonjour. Hadia André Touré repose désormais au CAS Bellevue dans la commune de Dixine. La Guinée lui a rendu un dernier hommage hier au Palais du Peuple de Conakry. Le président de la République lui a décerné une distinction honorifique à titre posthume. On écoute Maître Amara Bangoura, secrétaire général de l'Ordre national de la Chancellerie.
3: Cette élévation puise son essence dans sa résilience face aux épreuves, la paix qu'elle voyait comme horizon et le pardon qu'elle voyait comme réconciliation. À travers ces valeurs donc, un décret a été pris en date du 10 juillet dont la teneur suit. Décret D-2026-0218-PRG portant nomination à titre posthume au grade de commandeur dans l'ordre national du Colatier. Le président de la République décrète, article 1er, en reconnaissance des éminents services rendus à la nation pour son engagement en faveur de la paix, de la cohésion sociale et des valeurs de résilience, le grade de commandeur dans l'ordre national du Colatier de la République de Guinée est décerné à feu Hadia André Touré, ex-première dame de la République. Article 2. Le présent décret qui prend effet à compter de la date de signature sera enregistré et publié au journal officiel de la République Conakry le 10 juillet. Président Mamadi Doumbouya.
2: Le premier ministre chef du gouvernement a représenté le président Mamadi Doumbouya à ce symposium. Pour Baouri, la Guinée est doublement en deuil. On va l'écouter.
4: La République est en deuil. Elle est en deuil pour deux raisons fondamentales. La première, Hadia André Touré est le témoin privilégié de l'histoire de la République de Guinée, de la période coloniale aux indépendances et à la gestion, disons, de l'indépendance de la République de Guinée jusqu'à présent. Donc, elle est le témoin privilégié de notre histoire, de notre identité et de notre réalité d'aujourd'hui. La deuxième chose, la nation est en deuil du fait que Hadia André Touré était l'épouse du premier président de la République de Guinée. De par sa position, elle est aussi l'incarnation de l'image de l'ensemble du peuple de Guinée et par conséquent, son décès est pour la République le décès d'une personnalité éminente de la République de Guinée.
2: Les autorités sénégalaises ont empêché la tenue d'une table ronde le 9 juillet à Dakar, à marge de l'an 2 de l'enlèvement de Oumar Sylla, Fonikee Menghè et Mamadou Biloba, figure du FNDC. Une décision qui dénonce le réseau des Africtivistes, une fêtière de la société civile sénégalaise. Samuel Dembadieu Lamou s'est entretenu avec le chargé des plaidoyers de cette organisation.
5: Une table ronde était prévue à Dakar à l'occasion de l'an 2 de l'enlèvement de Oumar Sylla alias Fonikee Menghè et de Mamadou Biloba. Mais les autorités sénégalaises ont empêché sa tenue. Le porte-parole du réseau Africtiviste s'insurge contre cette décision. Abdul Aziz Sissé.
6: Nous avons sorti une déclaration conjointe signée par plusieurs organisations de la société civile et mouvements citoyens du Sénégal à l'occasion des 2 ans de la disparition de Fony Kembengé et de Biloba. Mais à notre grande surprise, les organisateurs ont été avertis le soir, leur notifiant l'annulation de la table ronde.
5: Cette table ronde avait pour but de dénoncer les disparitions forcées dans la sous-région. Cet activiste ne croit pas au motif de l'annulation de cette activité.
6: 2 d'entre eux ont été convoqués par la direction de surveillance du territoire, arguant des relations qu'entretiennent le Sénégal et la Guinée en matière diplomatique, sans pour autant peut-être entrer dans les détails. C'est la raison principale qui a été donnée. Et tout ça leur a été notifié de manière verbale. Il n'y a pas eu de document officiel attestant des motifs.
5: Abdul Aziz Sissé indique que le Sénégal se distingue dans la sous-région par le respect des libertés fondamentales. Il invite le pouvoir de Dakar à préserver ses valeurs.
6: Aux autorités sénégalaises de préserver cet héritage-là que nous avons en commun et que nous devons chérir, léguer aux prochaines générations pour que le Sénégal reste cette terre d'accueil, de refuge, en tout cas de liberté, de démocratie.
5: Malgré l'annulation de cette table ronde, le porte-parole du réseau Africtiviste exprime la solidarité de son organisation aux familles de Oumar Sylla alias Fony Kembengé et de Mamadou Biloba 2 ans après l'enlèvement de ces 2 activistes.
2: Le procureur de la République près le tribunal de première instance de Mafanko est saisi du cas d'enlèvement de Ibrahima Touré à Faban dans la commune de Gbessia. L'annonce est faite par l'avocat de la famille. Je vous propose d'écouter Maître Almami Traoré.
7: J'ai été informé par mes clients, la famille Touré, le mercredi que M. Ibrahima Touré a été enlevé à Imbaya par des agents des services spéciaux à bord d'un véhicule relevant des services spéciaux. Enlevé, je le dis, parce qu'il n'y avait ni convocation ni mandat. Ils sont venus le prendre pour une destination inconnue. Toutes les recherches, toutes les tentatives pour pouvoir rentrer en contact avec lui n'ont pratiquement pas abouti. Et moi, j'ai pris l'initiative d'aller rencontrer le procureur près le tribunal de première instance de Mafanko parce qu'il a été enlevé sur le ressort territorial de sa compétence. J'allais lui donner les explications et attirer son attention là-dessus. Il a effectivement appelé aux services spéciaux, il a appelé un officier des services spéciaux qui disait de lui donner le temps, il va s'informer et lui revenir.
2: Les démarches sont déjà engagées selon cet avocat. Maître Almami Traoré dénonce les conditions de détention de son client et exige que lumière soit faite.
7: En fin de journée, il n'y avait toujours pas de retour. J'ai pu joindre le téléphone à nouveau le procureur et à l'issue de mon échange avec lui, il a été convenu de lui adresser officiellement une demande d'intervention. Ce que j'ai fait hier matin, hier vendredi, je lui ai déposé une demande d'intervention. Lui aussi, à son tour, il va saisir officiellement le secrétaire général des services spéciaux pour qu'on sache de quoi ça retourne. Parce que faire disparaître, venir enlever quelqu'un comme ça, là, sans aucune forme de procédure, ça dénote de la violation, ça procède d'une violation des droits humains. Quelle que soit l'infraction commise par un citoyen, il y a quand même une procédure qui est prévue par la loi, notamment le code de procédure pénale. Mais on ne peut pas, en violation de toutes ces règles de procédure-là, venir enlever quelqu'un. À date, personne ne sait où il est. Nous savons qu'il a été interpellé et embarqué par les agents des services spéciaux, mais son lieu de détention, ses conditions de détention, les motifs de la détention ne sont pas connus.
2: Je vous le disais dans les titres, la gestion rationnelle des déchets plastiques préoccupe les acteurs de l'environnement. C'est le cas du président de la coopérative d'action citoyenne. Kerfala Doré estime qu'avec une bonne politique, la Guinée peut parvenir à la gestion durable de ses déchets. On va l'écouter.
8: Aujourd'hui, on voit des déchets plastiques de par-ci et par-là, mais on doit savoir que si on a une très bonne politique, par rapport à ça, on observe bien. Ces déchets plastiques aujourd'hui peuvent être une opportunité. Je veux parler des ressources. Parce qu'aujourd'hui, quand nous prenons dans le quotidien du citoyen guinéen ou bien du citoyen du monde, au moins, chaque citoyen du monde utilise en moyenne, disons, 4 kilos max de déchets plastiques quand tu prends les professionnels par semaine. Donc, ça veut dire que ça fait partie de notre train de vie. Donc, quelque chose qui fait partie de notre train de vie, quelque part, même s'il y a des risques, il y a des menaces. C'est à nous de voir comment il faut avoir un regard positif là-dessus, comment il faut trouver des solutions, des alternatives pour réduire l'impact là, afin de rendre notre environnement propre, pour ne pas que ces déchets-là se retrouvent dans des composantes de l'environnement qui peuvent nous aider à vivre pendant longtemps sur notre planète, pourquoi pas, ou notre pays.
2: Pour débarrasser Conakry des déchets plastiques, le président de la coopérative d'action citoyenne plaide pour une synergie d'action des acteurs et des élus locaux. On écoute à nouveau Kerfala Doré au micro de Amara Simbasella.
8: Il faut accepter de mettre les acteurs autour de cette problématique des déchets plastiques. Les gens déjà qui connaissent comment trouver des déchets, comment inciter les citoyens à aller de l'avant. Je pense qu'en faisant cela, les différentes pensées peuvent se mettre ensemble pour mettre une stratégie commune unique pour aider Conakry à lutter contre les déchets plastiques. Parce que on peut dire, bon, il y a telle stratégie qui est lancée, mais après ça n'aboutit pas. Est-ce que tous les contours ont été étudiés en termes d'études de faisabilité? Est-ce que les déchets à la source aujourd'hui sont collecter à bien, pour ne pas que ça se retrouve dans les rues, pour ne pas que ça se retrouve dans les dépotoirs sauvages. Donc en gros, en termes de stratégie, les collectivités, il faudrait qu'ils acceptent. Ils sont des acteurs facilitateurs, voilà, de ce domaine. Ils doivent accepter d'approcher des vrais acteurs, les gens qui s'y connaissent, débarrasser de tout intérêt pour aider à mettre des stratégies simples, de la sensibilisation, de l'accompagnement surtout de nos concitoyens, à pérenniser surtout ces actions-là dans les ménages et tout endroit de Conakry.
2: Je vous l'annonçais également dans les titres, de plus en plus de jeunes filles s'adonnent aux métiers autrefois réservés aux hommes en Guinée. À Foulamadina, dans la commune de Sanfounia, Madeleine Collier et Christine Bolamou font la chaudronnerie. Alassane Condé est allé à leur rencontre pour savoir un peu plus sur leur quotidien. Reportage.
5: Après des échecs répétés à l'examen d'entrée en 7e année, Madeleine Colli, âgée de 15 ans, décide de faire la chaudronnerie.
9: Ça me plaît, c'est pour cela que j'ai choisi ce travail. Ouais, c'est difficile, mais c'est ça que le destin a choisi pour moi. Parce que ce travail, ça m'intéressait. Quoi. C'est pour cela que j'ai dit que je ne vais pas à l'école, c'est ce travail que je veux. Mais je me fais mal, dans les jours, je me sens mal. Je vais ouvrir mon propre atelier.
5: Christine Bolamou, âgée de 16 ans, a aussi arrêté les études en classe de 7e. Elle pratique actuellement la chaudronnerie malgré la stigmatisation dont elle se dit victime.
9: Une dame est venue là-bas. Elle nous a dit ce travail-là, c'est pour vous fatiguer seulement. Ce métier-là n'est pas fait pour les filles. Parfois, c'est les garçons qui aiment pratiquer ce métier-là. Mais moi, comme je sais, ça m'intéresse. Tout le monde, j'ai été à l'école. Comme je ne comprenais pas trop beaucoup là, j'ai choisi ce métier-là. Mon père ne voulait pas le faire ce métier-là. Mais moi, ça m'intéresse.
5: Christine Bolamou rêve grand. Cette chaudronnière ne fait pas attention aux préjugés.
9: Moi, je rêve beaucoup, même. C'est pourquoi tous les jours, je prie Dieu pour me donner le courage. Même les gens vont dire ce métier-là n'est pas fait pour les filles. Moi, je prends toujours le courage. Même si je vais me marier, moi, je vais toujours continuer. Oui, je peux souder les portes pour couper le tuyau, mélanger tout. Je me débrouille.
5: Arissou Benoît est le maître de ses deux filles. Ils saluent leur engagement au quotidien.
10: C'est difficile d'avoir une fille quand le courage de choisir métier de garçon pour faire. Parce que le monde qu'on est aujourd'hui, c'est un monde modèle. Quand même, je remercie Dieu que les apprentis aussi. Les deux filles-là ont du courage. Au plus de 18 personnes, ils sont deux dedans. Donc je donne courage à eux et confiance à eux. Parce qu'on dit, si tu dis que tu as envie, tu prends avec elles, tu vas se sortir dedans.
5: Ces deux filles invitent les autorités à faire plus pour l'insertion socio-professionnelle des filles et femmes en Guinée.
2: Et c'est la fin de ce journal. Merci à toutes et à tous de l'avoir suivi sous la complicité technique de IKM. Dans un instant, vous aurez la fléchette avec Fatmata Aruna Keita.
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11: Dans les mines comme dans les petits métiers, l'argent ne se contente plus de vider les salles de classe. Il tue à petit feu l'avenir de toute une localité, peut-être même celui de toute une région. À Siguiri, comme dans d'autres préfectures de la savane guinéenne, le constat est aussi brutal que désolant. Les élèves désertent les salles de classe pendant une bonne partie de l'année scolaire, puis investissent du temps et de l'argent pour obtenir coûte que coûte un diplôme qu'ils n'auront pas véritablement mérité. Le nombre de cas de fraude lors des derniers examens nationaux sont plus qu'évocateurs, un constat qui malheureusement serre le cœur rien que d'y penser. Il ne s'agit pas d'un cas isolé, encore moins de jeter de l'opprobre sur une région donnée. mais les faits parlent d'eux-mêmes. Difficile de produire des statistiques sur des abandons scolaires dans ces localités puisqu'il y a peu d'études là-dessus. Mais le constat n'a pas besoin de chiffres. Les choses se voient à l'œil nu et d'année en année, le phénomène semble s'aggraver. L'une des localités les plus riches du pays est peut-être en train de sacrifier sa plus grande richesse, sa jeunesse. Pendant ce temps, beaucoup semblent détourner le regard. Parents, acteurs du système éducatif, autorités locales, chacun paraît s'accommoder d'une situation dont les premiers perdants sont les enfants. Hier encore, les mines et les petits métiers attiraient surtout les adolescents. Aujourd'hui, ils attirent les plus jeunes. Pour certains parents, voir un enfant rapporter 20 000 ou 30 000 francs guinéens par jour est devenu une source de fierté. L'autonomie financière précoce fait oublier le coût réel de cette illusion. Une scolarité abandonnée est un avenir compromis. Essayez d'expliquer à ses parents qu'il s'agit d'une forme d'exploitation des enfants. Beaucoup ne vous écouteront pas. Ils vous répondront que l'école ne nourrit pas une famille et vous montreront en exemple ce jeune du même âge qui contribue déjà aux dépenses du foyer pendant que le vôtre passe ses journées sur des bancs de l'école. Le drame est là. L'argent procure un revenu immédiat, mais il hypothèque l'avenir. Une mine peut s'épuiser. Un filon peut disparaître. En revanche, une génération privée d'éducation laisse des conséquences qui se comptent en décennies. Pauvre école. Le jour où chacun prendra conscience de ce qui est en train de se perdre, il sera peut-être déjà trop tard.
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Il est 13h. 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

0: 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Il est 15h.
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Bonjour à toutes, bonjour à tous. Aujourd'hui, Monsieur Royaume des Femmes, mais exceptionnellement entre parenthèses, son format habituel pour rendre hommage à une femme qui a marqué l'histoire de notre pays à travers cette rediffusion. Nous vous invitons à réécouter la voix, les souvenirs et le témoignage de Hadia André Touré enregistré le 28 septembre 2024. Très bonne écoute à toutes et à tous.

0: femme, c'est bien ce qu'on dit souvent. Bonjour, bienvenue à toutes et à tous. Merci de nous écouter ici à Conakry sur la 93.5. La même fréquence à Dabola, Sigiri et environ. Vous êtes bien dans votre émission, monsieur, au Royaume des Femmes, votre tribune dédiée à ces dames qui font bouger les choses en Guinée. Elle a accepté de nous ouvrir ses portes à l'occasion de l'an 66 de l'indépendance de la Guinée en tant que témoin des faits. Hadia André Touré, ancienne première dame de la République, avec notre maman, il sera question du rôle et de la place des femmes guinéennes dans le combat de la souveraineté nationale. Hadia André, bonjour.
1: Bonjour.
0: Comment allez-vous?
1: Très bien, je vous remercie. Et vous?
0: Ça va, Dieu merci, alhamdoulilah. Alors, c'est un honneur voilà, d'être reçu par vous cet après-midi au compte de cette émission.
1: Je vous remercie beaucoup. Je suis très disponible.
0: Merci beaucoup.
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0: Rendons à César ce qui est à César. Elle est la mieux placée pour parler de la thématique si rôle et place des femmes guinéennes dans la lutte pour l'indépendance du pays. Oui, pour avoir été première dame de la République de la Guinée indépendante, témoin et fidèle compagnon de lutte du camarade Ahmed Sékou Touré. Merci d'être cette bibliothèque vivante pour nous, de la nouvelle génération surtout. J'espère que ça va.
1: Merci, merci.
0: Voilà, alors on va directement commencer. 66 ans que la Guinée est indépendante et son histoire, toujours, c'est ce que nous apprenons, a été associée à celle de la femme. En tout cas, c'est ce que nous apprenons, ce qu'on nous a dit. Qu'est-ce qui, à votre avis, pourrait soutenir cela?
1: Je crois que les femmes ont joué un très grand rôle, quand même, en Guinée. Parce qu'elles ont accepté le combat. Elles ont soutenu leur mari et leurs frères. Moi, je le dis toujours aux femmes, je dis les femmes ont un très grand rôle à jouer. Parce que c'est des choses que nous avons vécues. Et c'est un devoir, je crois que c'est un devoir pour moi, de raconter ce que j'ai vécu. Si je ne fais pas ce devoir, j'aurais manqué à mon devoir. C'est comme cela que je parle la chose.
0: Merci à vous. Alors, où étaient véritablement les femmes le jour du 28 septembre 1958 et qu'est-ce qu'elles ont fait véritablement?
1: Et les femmes ont joué un très très très grand rôle en Guinée parce qu'elles se sont battues pour la Guinée. On va aller à Diamanfo de Bamoura et tant d'autres femmes qui ont lutté vraiment pour l'indépendance de la Guinée. Et ça, c'est quelque chose que j'ai vécu. Et c'est un devoir pour moi de le raconter, je le dis toujours. Mais si je ne fais pas ce devoir-là, j'aurais manqué à mon devoir.
0: Oui, tout à fait.
1: Parce que la jeunesse doit savoir comment on a eu l'indépendance. Oui. Ce n'était pas une chose facile.
0: Oui.
1: Mais le rôle des femmes était... C'est un grand rôle.
0: Alors, comment la Guinée a eu son indépendance véritablement?
1: Vous savez, le général de Gaulle, il a parcouru tous les territoires de que la France occupait à l'époque pour demander qu'on vote pour lui. Les gens lui ont dit, allez-y voir Sékou Touré. Parce que ce que Sékou Touré dira, c'est ce qu'il fera. La Guinée n'était pas prévue hein, dans le programme. Donc, la Guinée a été mise sur le programme après ces paroles du général de Gaulle. Et de Gaulle a dit qu'il allait visiter la Guinée. Quand il a annoncé qu'il allait visiter la Guinée, le président Sékou Touré, c'était un grand mobilisateur.
0: Oui.
1: Il nous mobilisait beaucoup, il racontait pas, il racontait tout au peuple. Il a aussitôt commencé à mobiliser sa population. Il a dit, ce monsieur qui vient, c'est un grand monsieur. Nous devons le recevoir avec tous les honneurs. Il est un grand monsieur. Il faut qu'on se mobilise pour cela. Et donc, il a mobilisé sa population. La population s'est levée, mobilisée pour recevoir le général de Gaulle. en Guinée. Quand De Gaulle est venu, le président Sékou Touré a dit au peuple, c'est un grand monsieur qui arrive, il faut le recevoir, et bien le recevoir. Donc la Guinée, les femmes étaient prêtes hein, à recevoir. C'est ainsi qu'on a eu une très grande mobilisation. On a reçu le général De Gaulle. Et l'arrivée du général De Gaulle, l'aéroport était plein de monde. Plein, parce que le président Sékou Touré était un grand mobilisateur aussi, il avait dit, c'est un grand monsieur qui vient, il faut bien le recevoir. Donc la population s'est mobilisée pour recevoir ce grand monsieur qui était le général De Gaulle. L'aéroport était plein de monde comme cela. Quand De Gaulle est arrivé, il a été bien reçu. Il dit qu'il jamais n'a été reçu comme cela, nulle part ailleurs. En Guinée, il a été très bien reçu parce que le président Sékou Touré avait vraiment mobilisé la population. Et la population s'est mobilisée pour le recevoir de l'aéroport. Les gens étaient pleins de monde. Le président Sékou Touré est allé le recevoir. Il l'a amené jusqu'à l'Assemblée.
4: C'était le 25 août. Je dis ça, c'était le 25 août.
1: 25 août.
4: À Guinée, à Conakry. Le 25 août.
1: Le 25 août, oui. Donc, De Gaulle a été massivement reçu. Lui-même, il n'en revenait pas. Il dit que jamais il n'a été reçu comme cela encore. Mais le président leur avait dit, le président Sékou Touré avait dit, c'est un grand monsieur qui vient. Il faut vraiment le réserver. Une grande réception.
4: Oui.
1: Et c'est ainsi qu'il a été reçu. La population s'est mobilisée massivement. De l'aéroport jusqu'au palais du gouverneur, c'était plein de monde. Et De Gaulle n'en revenait pas. Il dit que jamais il n'a été reçu comme cela.
4: Oui.
1: Jamais nulle part il n'a été reçu comme cela. Et c'est cette réception qu'on lui a réservée. Le président Sékou Touré l'a pris. Ils sont allés chez le gouverneur. Et donc, ils se sont entretenus là-bas d'abord. Après, il l'a amené à l'Assemblée nationale. C'était Saifullah qui était le président de l'Assemblée nationale. Saifullah aussi les a très bien reçus. Il a dit de très bonnes paroles. Et tout s'est vraiment très bien passé. Entre de l'Assemblée, ils ont eu de bons entretiens. Ils étaient d'accord tous les deux, tout ça là. Tout allait très bien. Et bon, donc ça s'est passé comme cela. Et De Gaulle a demandé ce qu'il demande à tous les autres. Donc on vote pour lui. On vote pour la France, quoi. Le président Sékou Touré a répondu, l'histoire ne retiendra pas que la France est généreuse a voulu nous donner l'indépendance, que nous avons dit que nous voulons rester colonie. Moi, je dis au nom de la Guinée et de l'Afrique que je vais voter non à cette proposition.
4: Ouais.
1: Ah, ça a choqué De Gaulle.
4: Ouais. Il ne s'attendait pas du tout à ça.
1: Ah, il était choqué. Il s'est levé. On a parlé d'indépendance. Je dis ici plus haut qu'ailleurs que l'indépendance est à la disposition de la Guinée. Elle peut la prendre. Elle peut la prendre en votant non à la proposition qui lui est faite. Cette proposition s'est intéressée dans la communauté, quoi. Il allait voter non. Il avait donné sa parole. Ça a choqué De Gaulle. Il ne s'attendait pas à ça. Et lui, il a dit, on a parlé d'indépendance. J'ai dit ici, plus haut qu'ailleurs, que l'indépendance est à la disposition de la Guinée. Elle peut la prendre, en disant non à la proposition qui lui est faite. Et dans ces conditions, la France ne fera pas d'opposition. Elle en tirera des conséquences, mais d'opposition, elle n'en fera pas. Et la Guinée pourra choisir la voie qu'elle désire.
4: Ouais.
1: Nous étions heureux ce jour-là, il fallait nous. Moi, j'étais dans la population, on a manifesté. Parce que De Gaulle a donné sa parole.
4: Oui.
1: Ah, ça, c'était quelque chose de très important pour nous tous. Alors, quand De Gaulle a dit ça, on a vu que De Gaulle avait donné sa parole aussi. Il dit qu'il ne fera pas d'opposition, il tirera les conséquences, mais l'opposition ne fera pas. Et la Guinée pourra suivre la voie qu'elle désire.
4: Oui.
1: Et c'est ce que nous désirons, d'avoir notre indépendance. C'était la fête.
4: Oui.
1: Et la Guinée s'était vraiment mobilisée, parce que les gens étaient curieux d'abord de connaître De Gaulle, qui est De Gaulle. Beaucoup de gens étaient venus pour le connaître. Ah, De Gaulle. Mais il a très très mal pris la réponse du président. Ce qui fait qu'il est sorti de l'Assemblée. Il a même oublié son bonnet.
4: Ensuite est venue la date du 28 septembre, le jour du vote.
1: Voilà. Le président Sékou Touré, c'était un très grand mobilisateur. Il mobilisait beaucoup. Il a dit qu'il faut se mobiliser. Il a mobilisé sa population pour le vote. La population est sortie massivement pour voter. On a voté et ça va être écouté par la population.
4: Non, l'a emporté.
1: Non, l'a emporté. Non, l'a emporté. Ah, c'était des grands moments.
4: Oui.
1: Ça, c'était des grands moments de l'histoire.
4: Oui.
1: De notre pays. Et on avait besoin de cela. Donc, c'est ainsi que ça s'est passé. La population est allée voter massivement. Et ils l'ont emporté. Ça, c'était. C'est des moments qu'on ne peut pas oublier.
4: Non.
1: Dans l'histoire d'un pays. Donc, c'est ainsi que nous avons eu notre indépendance.
4: Oui.
1: Sans effusion de sang.
4: Oui.
1: C'était même critiquer cela, mais c'était la meilleure façon d'avoir l'indépendance. Et c'est ainsi que nous avons eu notre indépendance.
4: Alors finalement, ce jour-là, quand le jour du 25 août, quand le camarade Ahmed Sékou Touré avait tenu ses discours et puis Charles de Gaulle était parti, normalement il devait faire une tournée avec lui, mais finalement il l'a laissé ici à Conakry.
1: Ah oui. Évidemment, lui, il a très mal pris l'affaire. Il a dit, on a parlé d'indépendance. J'ai dit, c'est plus haut qu'ailleurs, que l'indépendance est à la disposition de la Guinée. Elle pourra la prendre, elle pourra la prendre. En disant non à la proposition qui lui est faite. Dans ces conditions, la France ne fera pas d'opposition. Elle en tirera des conséquences, mais d'opposition, elle n'en fera pas. Et la Guinée pourra suivre la voie qu'elle désire. C'est tout ce que nous désirons, nous. J'entends ça de lui. Il a donné sa parole.
4: Donc il était clair que Charles de Gaulle, il était surpris de cette position de la Guinée.
1: Ah oui, absolument. Parce qu'il avait fait des tournées dans tous les autres territoires et tout le monde l'avait promis. Ils allaient voter pour lui. Sauf la Guinée. Mais on lui a dit, allez-y voir ce que vous avez passé, c'est ce qu'il fera. C'est ainsi que la Guinée a été mise dans la... La Guinée n'était pas prévue dans le voyage.
4: D'accord.
1: C'est ainsi que la Guinée a été prévue. Donc, De Gaulle, il a mal pris l'affaire quand même. Il a très très mal pris.
4: Alors, après l'indépendance de la Guinée, le 12 octobre 1958, comment les choses se sont passées pour cette jeune nation?
1: Ah, c'était difficile. Parce que les Français n'ont pas pardonné. Ils ont voulu se venger. Ah, ils ont voulu se venger. Hein. Ils ont fait beaucoup de mal à ce pays-là. Ils sont allés jusqu'à déshabiller les militaires guinéens. Ils n'avaient pas besoin de ces habits. Mais c'était pour faire du mal à la Guinée. Ils ont brûlé tous les habits. Les soldats de nos soldats. Ils ont tout brûlé. Mais... La Guinée a très bien pris l'affaire aussi, parce qu'on s'attendait quand même. On ne s'attendait pas à avoir des choses aussi facilement.
4: Oui.
1: Ça, c'est un combat juste. Et bon, ça s'est passé ainsi. Ils nous ont pris notre indépendance. La population était mobilisée.
4: Oui.
1: Massivement mobilisée. Nous voulions vraiment l'indépendance. Il y a beaucoup de chansons là-dessus.
4: Mm-hmm. Vous vous souvenez d'une de ces chansons?
1: Ah oui. Même ce matin, je chantais.
4: Ah oui.
1: Mais où est-ce que c'est l'indépendance? Mais voilà qu'à la communauté. Mais où est-ce que c'est l'indépendance? Mais voilà qu'à la communauté.
4: Wow.
1: Communauté où est là, indépendance où est là, communauté même. Voilà. Ça c'est des choses un peu.
4: Oui. Oui, ça c'est intéressant.
1: Ah ça, on le chantait, hein?
4: Oui.
1: Mais où est-ce que c'est indépendance? Mais voilà qu'à la communauté.
4: Vous avez voté où? Vous avez voté où? Vous étiez à l'époque à Conakry, vous avez voté où?
1: Je vote à Conakry.
4: Oui.
1: J'étais avec mon mari. Mm-hmm. J'aime d'aller voter ensemble.
4: Ah, vous êtes allé voter ensemble.
1: Ah oui. J'aime d'aller voter ensemble. Et vraiment, c'était la joie.
4: Alors, comment la mobilisation, elle se faisait à l'époque? Et surtout, est-ce que les femmes surtout étaient impliquées dans cette mobilisation?
1: Ah oui. Les femmes étaient très, très, très impliquées. Parce que le président Sékou le communiquait beaucoup. Mm-hmm. La communication est très importante en politique. Il racontait tout au peuple. Il a tout dit au peuple. Un peuple qui est mobilisé, à qui on raconte tout, quand il accepte, il vous aide. Hein? Mm-hmm. Parce que même quand nous avons eu l'agression ici, le peuple qui s'est mobilisé pour défendre le pays, le président Sékou m'a dit toujours que lui n'a rien fait, hein? C'est le peuple qui l'a sauvé. Le peuple s'est mobilisé, parce que le peuple était prévenu. Et c'était des moments pathétiques, vraiment.
4: Quelles sont les femmes dont vous vous souvenez le plus, ces femmes témoins de l'indépendance, ces femmes qui sont le plus battues?
1: Et, toutes les femmes se sont battues. Hein? Il y a ma foule, ma foule. Toutes les femmes se sont battues, vraiment, pour l'indépendance, parce qu'on voulait réellement... Parce qu'on a été éduqués sur ça, là, qu'il fallait absolument l'indépendance. C'est une de ces chansons que je disais là tout de suite.
4: Oui.
1: Mais on dit qu'il y a l'indépendance, mais pas la communauté, nous ne voulons pas de la communauté.
4: Oui.
1: Nous sommes indépendants, mais pas la communauté. Communauté où est là, indépendance où est là, la communauté n'est pas bonne, mais l'indépendance est bonne.
4: Oui.
1: Elle chantait ça. Et les femmes étaient très, très, très mobilisées. Vraiment, les femmes ont joué un très grand rôle. Ça, je me rappelle très bien de cela.
2: Kissou, le royaume des femmes. 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
4: Voilà, rôle et place des femmes guinéennes dans la lutte pour l'indépendance du pays. On en parle avec Hadia André Touré, ex-première dame de la République de Guinée indépendante, témoin et camarade de lutte de l'indépendance. Encore une fois, merci d'accepter de nous recevoir au compte de cette émission Mission Royaume des Femmes pour aborder d'une thématique aussi importante à l'occasion de la fête nationale de la Guinée. Nous allons profiter un peu pour parler de vous également, cette mère, cette épouse, cette première dame de la République, cette bibliothèque vivante pour nous de la nouvelle génération. Oui.
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4: Alors pour commencer... Hadia André Touré, mère, épouse, première dame de la République, comment vous parveniez à l'époque à concilier ou faire toutes ces tâches?
1: C'était assez facile pour moi.
4: Ah oui?
1: Parce que mon mari m'aidait beaucoup.
4: Ah.
1: Il m'aidait, il m'associait à tout ce qu'il faisait. Ça c'était important parce que il faut expliquer les choses aux femmes. Quand elles comprennent, elles acceptent, elles vous suivent. Ça, j'ai vu ça, l'exemple de cela. les femmes ont accepté et se sont battues. Je vous dis que les femmes se sont tellement battues pour ce pays. Nous devons beaucoup aux femmes guinéennes. Mm-hmm. Ah oui. Sans cela, ça n'aurait pas été facile. Mais les femmes étaient présentes, elles étaient toujours à côté du président Sékou, toujours à ses côtés. Et elles aidaient dans la mesure de leurs besoins.
4: Oui. Alors, première dame discrète, souvent on vous appelle comme ça. À votre avis, c'est quoi le sens de la discrétion?
1: Je ne sais pas vraiment. C'est ce qu'ils le disaient, c'est à ceux qui vont demander.
4: D'accord.
1: La discrétion, mais je pense que c'est savoir retenir ce qu'on sait. On n'a pas à dire tout ce qu'on sait. Si on dit tout, il n'y a plus de discrétion.
4: Oui.
1: Moi, je pense comme cela.
4: Oui. Depuis septembre 2023, l'ouvrage Ma vie auprès de Sékou Touré est disponible chez Armata en Guinée. Pourquoi cette autobiographie et pourquoi c'est seulement 40 ans après sa mort que vous avez décidé d'écrire quelque chose sur lui?
1: Eh oui, j'ai décidé parce que j'ai vu que les gens voulaient vraiment me salir. Et ça, je n'ai pas accepté. J'ai dit non, je n'accepterai pas. Qu'on dise lui ce qu'il n'a pas été. Mais il faut que je parle de l'homme que j'ai connu, qui était mon mari.
4: Oui.
1: Parce qu'il m'expliquait tout, hein. Il était très près de moi. Il m'expliquait tout et ça, ça m'aidait. Comme ça peut aider n'importe quelle femme dans son ménage. Si vous avez un mari qui vous explique tous ces problèmes, vous êtes mieux placé pour le supporter que quelqu'un qui ne dit plus rien. C'est ainsi que nous avons vécu. Il était près de moi et vraiment, je l'écoutais beaucoup aussi. Ma vie était assez simple pour vous.
4: Alors, dans ce livre, vous avez cherché, vous avez essayé de faire comprendre aux uns et aux autres qui était véritablement votre époux. À votre avis, qui il était?
1: À mon avis, je crois que c'est un homme, comme on le dit, certains me demandent est-ce qu'il avait le temps de s'occuper de sa famille. Je dis oui. Mon mari était très près de sa famille. Parce que, malgré toutes ses occupations, tous les soirs, il venait voir comment étaient les enfants, s'ils avaient fait leur devoir. Il surveillait tout. Hein. Les enfants étaient tellement habitués à cela qu'ils ont fait une plaque qu'ils mettaient derrière leur chambre. Monsieur l'inspecteur, nous sommes tous là. Ah, ils mettaient ça tous les jours derrière leur chambre. Parce qu'ils venaient voir.
4: D'accord.
1: Si ses enfants étaient là. Et tous les soirs, il rentrait. Hein. Quand il rentre, il ouvre la porte. Il rentre. Après, il va ouvrir les fenêtres. Il m'a dit, ah, il ne faut pas les habituer au climatiseur. Laisse-les respirer l'air libre. Quand il disait ça, il ne faut pas les habituer au climatiseur. Hein. Il éteignait le climatiseur. Et il ouvrait les fenêtres. Les enfants respiraient donc cet air libre-là. Ça a été dans cela.
4: Oui. Alors, souvent, quand il arrivait des problèmes, par exemple, quand on parle de l'agression 70 ou d'autres problèmes, des tentatives de coup d'État, vous, dans quel état vous étiez?
1: J'étais comme toutes les Guinéennes. Moi, je devais être à côté de mon mari, l'aider dans la mesure de mes moyens, l'assister. Nous avons vécu ainsi, c'est très simplement. Hein. Mon mari était un homme très simple.
4: D'accord.
1: Il était très très simple. Et bon, quand il venait là, comme je vous le dis, pour vous surveiller les enfants étaient toujours là. Parce qu'ils savaient que leur papa venait les surveiller. Il était très près de ses enfants. Et ça, c'était un honneur pour moi. Et un grand plaisir aussi.
4: Oui. Si vous n'aviez pas été première dame de la République, si vous n'aviez pas épousé Ahmed Sékou Touré, que seriez-vous devenu?
1: C'est lui qui le sait. Je ne sais pas.
4: D'accord. Ça, c'est intéressant. Alors, à la mort du président, vous avez même fait la prison avec vos enfants. Comment vous avez vécu cela?
1: C'était des moments très difficiles. Très, très, très difficiles. Parce qu'à la mort de mon mari, il était très méchant avec nous. Très, très, très méchant. Il y a un cousin de mon mari qui était venu de Bamako, je crois. Il venait présenter les condoléances pour la mort de mon mari. Cet homme-là a été abattu devant moi, ma porte. Il venait simplement pour présenter les condoléances, tellement on leur en voulait. Il a dit, il s'est étonné, il dit, ah, comment vous pouvez arrêter une femme qui vient de perdre son mari? Ouais. C'est ce qu'il a dit. C'est la coup de son mort. On a tiré sur lui, on l'a battu devant moi. C'est des choses que je ne peux pas oublier.
4: Non.
1: Et c'est ainsi qu'ils étaient avec nous. Et quand ils nous ont amenés en prison, avant qu'on nous mette en prison, on nous a amenés d'abord au camp Alpha Yaya. Mm-hmm. Ils sont allés nous faire asseoir là-bas, longtemps. Je crois qu'ils attendaient qu'ils fassent mieux pour faire l'arrestation définitive. J'étais là avec mes belles-sœurs, mes enfants, on était tous là. Ce jour-là, j'ai une camarade qui était toujours avec moi, elle m'accompagnait toujours partout, Sœur Sarat. Et elle avait gêné ce jour-là. Donc en partant au camp, moi j'avais pris son repas. Arrivé au camp, quand il a fait le crépuscule est tombé, je lui ai dit, ah, j'ai dit, Sœur Sarat, s'il te plaît, coupe ton carême. Elle dit, quoi, couper mon carême? Ah non. Je dis, ah si. Je dis, parce que la religion veut que quand le moment de la rupture vient, il faut couper ton carême. Je l'ai prié pour qu'elle accepte de manger. Elle a pris 2 ou 3 cuillères de riz qu'elle a mis. Parce que j'avais amené le riz avec moi, avec la sauce. Dans le couvercle du bol, elle a mis de sauce dessus, elle a remis. Elle voulait manger comme c'est la cadavre. Elle a laissé tomber la garde. Moi, j'ai eu peur, je dis qu'est-ce qu'il y a. Je me lève, je vogue parce qu'elle était assise, moi j'étais, j'avais le dos derrière. On ligotait mon fils.
4: Mon Dieu.
1: Les deux mains derrière. On est en train de le ligoter comme un fagot. Alors moi, évidemment, je ne me suis plus retenue. Je me suis levée, je dis, j'ai mis mes deux mains derrière le dos. Je dis, ligotez-moi. C'est moi l'épouse. Celui-ci, c'était un enfant. On va le ligoter. Mais je leur ai dit ça. Là, ils ont dit, ah non, on nous a dit le garçon. Ils ont dit côté Mohamed comme un fagot. Ils l'ont jeté dans un véhicule. Je croyais même que je ne le voyais plus. Et on nous a amenés comme cela. Jusqu'au camp des cartes. Arrivé là-bas. Et on nous a mis. Nous les femmes, moi j'étais avec mes belles-sœurs et tout ça là, dans un coin, dans notre coin. Ils attendaient qu'ils fassent pour vraiment nous arrêter définitivement. Quand la nuit est tombée maintenant, ils ont fait l'arrestation. Mohamed Touré a dit que lui, qui veut être à la cuisine. Je veux être à la cuisine. Moi, je dis, mais tu as bien fait. Je veux être à la cuisine. Moi, je pensais qu'il pouvait avoir facilement à manger là-bas. C'est pour cela qu'il voulait être. Il me dit, mais au moment, il vient à la cuisine, je pouvais donner de l'eau chaude à mes papas. Parce qu'il pouvait avoir l'eau chaude là-bas. Je vais le donner. Ce vieux-là qui se lave, il fait très fort là-bas. Hein? L'eau sort du sous-sol comme cela. L'eau froide. Il dit, c'était difficile pour moi d'accepter cela. Pour cela, j'ai voulu être à la cuisine. Il dit, je te félicite, tu as très bien fait. Ouais, un peu, un amour. Il était très jeune à l'époque. Il pense à ça déjà. Il dit qu'il voulait sauver ses papas.
4: C'était ses oncles qui avaient été arrêtés au même moment que vous?
1: Oui, c'était tous les compagnons de mon mari là.
4: D'accord.
1: Ils avaient été arrêtés. C'est que qui disait le c'est papa. Ils ont été tous arrêtés. Mais Dieu merci, on s'en est sorti quand même.
4: Oui.
1: On s'en est sorti par la grâce de Dieu.
4: Alors depuis 2021, avec l'arrivée des militaires au pouvoir, La famille de Ahmed Sékou Touré a été rétablie. On vous a restitué les cases de la Bellevue. On a rebaptisé l'aéroport international Ahmed Sékou Touré de Conakry. Mm-hmm. On a même rénové également récemment la villa entrée à Farana.
1: Mm-hmm.
4: Tous ces gestes.

0: ne me rappelle pas.
1: D'accord.
2: Alors, nous allons poursuivre cette émission avec l'entretien, bien entendu, avec Hadia André Touré. La Guinée a fait du chemin. Oui. Cela fait 66 ans aujourd'hui qu'elle a son indépendance. À votre avis, quand vous regardez la scène guinéenne, si Ahmed Sékou Touré il était encore vivant, le président, qu'est-ce qu'il aurait apprécié le plus aujourd'hui?
0: Le président Sékou Touré a voulu toujours que la Guinée soit unie, que les Guinéens soient unis, qu'ils se donnent la main. Donnez-vous la main et vous serez plus fort. C'est ce qu'il a toujours souhaité. Et c'est ce que Dieu merci, il nous a laissé ce chemin-là. C'est ce combat-là que nous continuons, par la grâce de Dieu.
2: Alors, ça fait quasiment 40 ans depuis que votre époux il est décédé. Si vous devez le définir en un mot, un seul mot, comment vous allez définir le président Ahmed Sékou Touré?
0: Moi, je dis que c'est un homme très honnête, très humble. Il était très humble, hein, parce qu'il disait tout pour le peuple, par le peuple et pour le peuple. Il ne voulait rien pour lui. Je me rappelle que quand il y avait des vieilles voitures, si les gens donnaient à la présidence, les enfants venaient pour qu'on leur donne. Ils disaient non, non, pas ta tête, pas ta tête. Ils disaient ça toujours. Ce n'est ni pour mon père, ni pour moi, mais ils ne voulaient jamais donner. Parce qu'il estimait que ça ne lui appartenait pas. Tout était pour le peuple et par le peuple. Il a toujours vécu avec cette idée-là. Donc il a bien vécu. Et Dieu merci, nous qui étions à côté de lui, ils nous ont mis à l'aise. Chez moi, les gens disaient que c'était bourré de mes parents. Je dis Dieu merci parce que j'ai un mari qui a aimé mes parents.
1: Ouais.
0: Il les acceptait tous.
1: Ouais.
0: Tous vivaient avec moi. On nous reprochait ça, mais il n'en tenait pas compte. Dieu merci.
2: Dieu merci. Nous sommes carrément au terme de cette émission. Hadia André, si vous avez un message à adresser aux Guinéens, surtout à l'occasion de la célébration de l'indépendance du pays, quel serait votre message?
0: Moi, je dirais aux Guinéens de se donner la main, d'être toujours solidaires. Le président Sékou Touré nous a dit que nous devons être solidaires. Pour être fort, il faut être solidaire. Si vous ne donnez pas la main, vous ne réussirez pas. Et c'est ce combat que nous continuons.
2: Merci. Voilà, nous sommes au terme de cette émission. Merci à Hadia André qui nous a reçus chez elle, ici même au cadre de la Belle Vue, pour cette émission Monsieur Royaume des Femmes. Encore une fois, merci. Ça a été un plaisir de partager ce moment avec vous.
0: Merci infiniment. Merci. C'est un devoir pour moi de dire ce que j'ai connu.
2: Merci.
0: Moi, je dis, parce que celui qui ne dit pas ce qu'il a su, il trompe le monde, il se trompe lui-même. Nous devons dire ce que nous avons vécu, réellement. Et moi, j'ai tenu à dire ce qu'a été mon mari, réellement, tante chérie.
2: Merci à vous. Voilà, chers auditeurs, merci. Nous sommes carrément au terme de cette émission. Merci de l'avoir suivi. Merci de nous écouter ici à Conakry, à Daboula, Sigiri, sur la 93.5, ainsi à Alka, l'international, sur le www.soulfm.kiné.net.
0: Merci, merci. J'espère que ça peut aider la jeunesse guinéenne.
2: C'est surtout ce que nous espérons. Voilà.
0: Merci infiniment. Merci. Vous aussi, les journalistes, vous avez un grand devoir, hein?
1: Oui.
0: Parce que l'histoire se raconte.
1: Oui, ça se raconte.
0: Ah, si on ne raconte pas, c'est la tricher.
1: Merci beaucoup.
0: Merci infiniment.
2: Ainsi s'achève cette rediffusion exceptionnelle de Michio, Royaume des Femmes. Vous venez de réécouter un entretien enregistré le 28 septembre 2024 avec Hadia André Touré, ancienne première dame de la République de Guinée, disparue le 8 juillet 2026, au-delà des fonctions qu'elle a occupées et de la place qu'elle a occupée dans l'histoire politique de notre pays. Cette émission avait pour ambition de recueillir la parole d'une femme qui a vécu de près des moments marquants de la Guinée indépendante. Son témoignage aujourd'hui, une archive précieuse pour les générations présentes et futures. À travers cette rediffusion, nous avons voulu saluer la mémoire et rappeler l'importance de préserver les récits de celles qui ont contribué chacune à leur manière à écrire l'histoire de notre pays. Merci de votre fidélité.

émission Royaume des Femmes, nous adressons une nouvelle fois nos condoléances à sa famille, à ses proches et à tous ceux qui sont touchés par sa disparition. À très bientôt pour un nouveau numéro.

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0: 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Il est 16h.
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0: 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Il est 18h.
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2: Nous sommes le 13 juillet 2026. Bonsoir et bienvenue dans Soleil Soir, les titres du journal. Perception de la démocratie dans le monde, la Guinée est parmi les mauvais élèves selon le Démocratie Report 2026. Détail à suivre dans cette édition. Examens nationaux 2026 en Guinée, le syndicat national de l'éducation dénonce des fraudes systémiques. Des responsables de cette structure syndicale étaient face à la presse ce lundi. Crise à la Fédération guinéenne de football, la démission de Mamadou Alpha Anne porte un coup dur au fonctionnement du bureau exécutif. Les analyses de cet autre feuilleton, c'est dans cette édition. C'est tout pour les titres. Merci de nous préférer pour vous informer sur la 93.5 dans le Grand Conakry, à Dabolé, à Sigiri, un peu partout dans le monde sur notre site internet, le www.soleilfmguinée.net.
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2: Makalila Mara m'accompagne aux opérations techniques. La démocratie continue de reculer dans le monde selon le Démocratie Report 2026 du VDEM Institute, une référence internationale en matière d'évaluation des systèmes démocratiques. La Guinée figure toujours parmi les pays classés comme autocratie électorale. Les détails de ce rapport, c'est avec Fatoumata Keita.
3: Le Démocratie Report 2026 du VDEM Institute s'est basé sur les données de l'année 2025. La Guinée y est classée parmi les autocraties électorales. L'Institut attribue au pays la 145e place sur 179 pour l'indice de démocratie libérale avec un score de 0,13 sur 1. Pour l'indice de démocratie électorale, la Guinée se classe 141e avec un score de 0,25 sur 1. Quant à l'indice de composante libérale, la Guinée occupe le 149e rang sur un score de 0,34. Selon les chercheurs, cette classification signifie que les élections sont organisées, mais que les garanties essentielles d'une démocratie pleinement fonctionnelle restent limitées. Le rapport relève notamment des insuffisances concernant les libertés publiques, le pluralisme politique, l'indépendance de la justice, la liberté de la presse et les mécanismes de contrôle du pouvoir. À l'échelle de l'Afrique de l'Ouest, la Guinée se situe derrière le Cap-Vert, le Ghana et le Sénégal, mais devant le Mali, le Burkina et le Niger, également confrontés à une dégradation des institutions démocratiques, souligne le rapport. À l'échelle mondiale, l'évaluation a permis de constater que le recul de la démocratie se poursuit dans plusieurs régions du monde avec une progression de l'autocratisation et d'un affaiblissement des contre-pouvoirs, des médias et de l'état de droit.
2: De rapport à un autre, le rapport 2023 de l'ITIE-Guinée révèle que l'exploitation de l'or a plus apporté aux revenus des mines qu'à celle de la bauxite. L'information est donnée ce lundi par le responsable de la communication et de passation des marchés de l'ITIE-Guinée, Abdoulaye Souma.
4: L'or, cette fois-ci, a dominé la bauxite au point de vue revenu. Et ça, c'est dû à un élément important. Aujourd'hui, nous avons dans l'exploitation les industries minières et l'artisanat minier, n'est-ce pas? Et c'est trouvé que les artisans aujourd'hui, avec beaucoup de paramètres que l'on pourrait énumérer par la suite, ont pu générer une production plus de 3 fois supérieure à la production industrielle. Donc les revenus ont aussi suivi, surtout que l'or, depuis un bon moment, le prix de l'or ne fait qu'augmenter.
2: Ce géologue rappelle aussi les paramètres qui ont favorisé ce changement. Abdoulaye Souma précise que l'exploitation artisanale de l'or est au-dessus de celle industrielle. On l'écoute au micro de Amara Simbasila.
4: les artisanaux ont dépassé la production industrielle. Un, il y a le nombre qui exploite l'or. On a entre 300 et 400 000 exploitants artisanaux aujourd'hui. Deuxièmement, ces artisanaux ont des détecteurs d'or, donc n'ont pas beaucoup à chercher l'or, parce qu'avec ces détecteurs d'or, facilement ils peuvent trouver des coins où l'on peut retrouver de l'or, n'est-ce pas? Troisièmement, ces artisanaux, pour l'amalgamation de l'or, utilisent le mercure. Le mercure, quelle que soit la granulométrie de l'or, l'amalgame. Et par la suite, le mélange est attaqué par l'acide. Et l'or est libéré parce que l'une des qualités de l'or, c'est qu'il n'est attaquable par aucun acide, que ce soit l'acide chlorhydrique, l'acide nitrique, l'acide sulfurique. En plus, ces artisanaux utilisent les petits concasseurs parce qu'avant, ils ne s'occupaient que de l'exploitation alluvionnaire. Aujourd'hui, ils utilisent les petits concasseurs pour broyer les roches afin d'extraire l'or.
2: Les examens nationaux 2026 ont été caractérisés par des fraudes systémiques. Ces propos sont du secrétaire général du syndicat national de l'éducation. Pépé Michel Balamou a dénoncé ce lundi lors d'un point de presse à Matoto l'opacité de ces évaluations et soutient que le ministre Alpha Bakar Barry est pris en otage par le système. Samuel Demba Diolamou.
5: Le secrétaire général du syndicat national de l'éducation ne mâche pas ses mots pour dénoncer l'organisation des examens nationaux session 2026. Michel Pépé Balamon.
6: Lorsqu'on parle de fraude systémique, c'est cette fraude-là même qui est commise par ceux qui sont chargés de l'empêcher. Si on organise des examens nationaux dans un pays et qu'on n'arrive pas à communiquer sur le budget des examens, c'est d'abord de l'opacité. Il y a eu la réviviscence des vieux démons. Il s'agit du système qu'on appelle main à main.
5: Des inspecteurs et directeurs de l'éducation ont été suspendus pour faute liée à ces examens. Ces syndicalistes s'interroge sur la décision du ministre Alpha Bakar Barry.
6: La même chose est arrivée en 2022 au brevet, où on a trouvé plus de 1023 candidats admis au brevet, qui avaient tous 10-10 de moyenne, presque d'une même école, et avec preuve à l'appui. Et le ministre d'alors, pour sauver sa peau, a sacrifié l'inspectrice régionale de l'éducation à l'époque, Madame Léontine Sissoko. Nous ne sommes pas là pour dédouaner épaules ou pieds, mais nous pensons que ces enquêtes n'ont pas été menées pour situer les responsabilités.
5: Pour Michel Pépé Balamou, si Alpha Bakar ne déconstruit pas ce qu'il appelle système qui a pris en otage l'éducation, il ne fera pas de résultats dans ce département.
6: Le ministre Alpha Bakar est pris en otage. Et il faut qu'il comprenne qu'il doit prendre des décisions courageuses. Et la première décision, c'est quoi? C'est de déconstruire l'architecture administrative de l'ancien MEPUA. Sinon, il va faire 10 ans, il ne produira aucun résultat à l'État.
5: Le secrétaire général du SNE déplore également l'interpellation de certains enseignants pour des cas présumés de fraude lors de ces examens. Pépé Balamou demande à la justice d'organiser un procès juste et équitable pour ces professionnels de l'éducation.
2: À Levé, il y a près d'une semaine à Faban, dans la commune de Bessia, Ibrahim Touré a été déféré ce lundi devant le parquet du tribunal de première instance de Mafanko. Cela fait suite à des démarches effectuées par le procureur général près la cour d'appel de Conakry. Il a finalement été mis à la disposition de son avocat. On écoute Maître Almami Traoré.
7: On lui reproche un outrage à agent, entrave au bon fonctionnement de la justice et puis diffusion d'images de nature à troubler l'ordre public, dit-on. C'est ce qui lui est reproché. Reprocher des infractions à un citoyen, ça ne pose pas problème. C'est la procédure, c'est la façon de procéder, la façon dont il a été interpellé, enlevé. Parce que j'insiste toujours sur le terme. Parce qu'il n'y avait ni convocation, ni mandat. On est venu le trouver et on l'a embarqué manu militari pour une destination inconnue. Il a fallu médiatiser son enlèvement pour que finalement, avec l'intervention du procureur général, qui a été très diligent quand même par sa perspicacité, finalement on l'a localisé au niveau des services spéciaux et les instructions ont été données pour que le dossier soit déféré ce matin, ce qui a été fait. L'affaire n'est pas complètement résolue, il a été mis à ma disposition, il y a une audience qui est prévue. Comme on lui reproche d'avoir fait outrage aux agents, d'entraver au fonctionnement de la justice, nous viendrons devant le juge qui nous départagera parce que M. Touré conteste ces infractions.
2: Adzeri Kouri, l'affaire de l'enseignant Pépé Lambert Koulamou a connu son épilogue ce lundi au tribunal de première instance, poursuivi initialement pour coups et blessures involontaires ayant entraîné la mort de son fils en 2024. Les faits ont été requalifiés en coups et blessures volontaires. À la barre, l'accusé avait reconnu avoir frappé son garçon, accusé d'avoir soustrait 85 000 francs guinéens à une voisine. Celui-ci a succombé le lendemain des faits. Dans sa décision rendue publique ce lundi, le tribunal a condamné Pépé Lambert Koulamou à 1 an et 6 mois de prison, une peine qu'il a déjà purgée. À l'abbé, un adolescent de 16 ans a été repêché mort ce lundi dans la rivière de Combaoul. Il avait plongé dans les eaux hier dimanche. Mamadou Salou Diallo était apprenti chauffeur. Selon les témoignages recueillis sur place, le camion à bord duquel il travaillait était immobilisé à la suite d'une panne non loin de la rivière. Il se promenait dans la zone avec des amis lorsqu'il a soudainement décidé de nager. Sport sans transition, une nouvelle crise secoue la Fédération guinéenne de football. La démission de Mamadou Alpha Anne, membre du comité exécutif de la FIGIFOOT, entraîne la dissolution du comité exécutif de l'institution. Comment comprendre les enjeux de ce soubresaut? Notre rédaction est allée à la rencontre des journalistes sportifs pour en parler. Ses confrères exhortent les autorités à prendre leurs responsabilités. Alassane Koundé.
8: Après la révocation de Bouba Sampil, ancien président de la FIGIFOOT, en mars 2024, l'instance dirigeante du football guinéen est de nouveau secouée par la démission de Mamadou Alpha Anne, membre du comité exécutif. Un sujet qui inspire Mamadou Boboubari, journaliste sportif.
9: Les statuts disent que pour que le bureau exécutif reste sur place, il faudrait qu'on garde au moins plus de 50% de ces membres-là. Malheureusement, Mamadou Alpha Anne a démissionné. Il n'y a que 6 et ces 6 ne peuvent plus rester à la tête de la Fédération guinéenne de football. Donc le quorum n'est pas atteint. C'est ce qui fait que le bureau a chuté, il n'existe plus. Les conséquences juridiques, c'est quoi? C'est que c'est le secrétaire général qui assume l'intérim. Il doit organiser dans les brefs délais une nouvelle consultation électorale.
8: Selon ce confrère, cette autre crise traduit une régression du football guinéen.
9: Il n'y a pas longtemps, on était avec le CONOR, le comité de normalisation. On retombe dans les travées. On a géré la crise de départ de Bouba Sampil et celle de compléter le bureau.
8: De son côté, Abdul Hamid Bangoura, journaliste sportif, estime que cette situation ne doit pas conduire à la mise en place d'un comité de normalisation.
10: Il n'y a rien qui amène à la mise en place d'un comité de normalisation, parce que les comités de normalisation sont mis dans des pays où les situations sont anormales, il y a des problèmes avec les pays, où il y a l'ingérence de l'État, et ce n'est pas notre cas.
8: Pour sortir de ce tourbillon, Mamadou Boboubari invite l'État à prendre ses responsabilités tout en veillant au respect des textes qui régissent la FIGIFOOT.
9: La fédération est un organe qui a reçu une délégation de pouvoir de l'État. Donc l'État a la possibilité d'imposer certaines réformes à la Fédération guinéenne de football. L'État peut cocher sur une feuille une liste de personnes, d'hommes et de femmes responsables, capables de sortir notre football de l'ornière avec des missions précises, avec un délai précis conformément aux textes qui régissent le fonctionnement de notre football.
8: Dans un communiqué, le ministère de la Jeunesse et des Sports a regretté cette réalité et a appelé les acteurs de football guinéen à faire preuve de responsabilité.
2: Les demi-finales de la 23e édition de la Coupe du Monde débutent demain mardi avec les affiches France-Espagne. Angleterre-Argentine suivra mercredi. Mamadou Boboubari livre une analyse de ces deux rencontres au micro de Alassane Koundé.
9: Les quatre meilleurs au monde se retrouvent dans le dernier carré. La France, qui est l'équipe la plus séduisante depuis le démarrage de la Coupe du Monde, l'attaque la plus prolifique, les meilleurs joueurs, le jeu le plus choyant, le plus plaisant à voir jouer. En face, il y a l'Espagne qui est là, fidèle à son jeu, tiki-taka, possession du ballon, et qui va regarder la France, les yeux dans les yeux. Mais voilà, une équipe de France légèrement favorite. En face, il y a la demi-finale Argentine-Angleterre, Argentine champion du monde, qui a de l'expérience, qui a souffert beaucoup dans cette Coupe du Monde, qui a gagné quasiment ses matchs lors des prolongations. Et l'Angleterre, avec toute son armada de players, de stars, amenés par les Harry Kane, les Bellingham, peuvent rivaliser cette équipe anglaise. Mais pour moi, les deux principaux favoris restent et demeurent la France et l'Angleterre.
2: Ainsi s'achève cette édition conduite par Ibrahim Khalil Mara à la technique. Merci à toutes et à tous de l'avoir écouté et merci de rester fidèles au programme de la 93.5.
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3: Dans les mines comme dans les petits métiers, l'argent ne se contente plus de vider les salles de classe. Il tue à petit feu l'avenir de toute une localité, peut-être même celui de toute une région. À Siguirin, comme dans d'autres préfectures de la savane guinéenne, le constat est aussi brutal que désolant. Les élèves désertent les salles de classe pendant une bonne partie de l'année scolaire, puis investissent du temps et de l'argent pour obtenir coûte que coûte un diplôme qu'ils n'auront pas véritablement mérité. Le nombre de cas de fraude lors des derniers examens nationaux sont plus qu'évocateurs, un constat qui malheureusement serre le cœur rien que d'y penser. Il ne s'agit pas d'un cas isolé, encore moins de jeter de l'opprobre sur une région donnée, mais les faits parlent d'eux-mêmes. Difficile de produire des statistiques sur des abandons scolaires dans ces localités puisqu'il y a peu d'études là-dessus. Mais le constat n'a pas besoin de chiffres. Les choses se voient à l'œil nu et d'année en année, le phénomène semble s'aggraver. L'une des localités les plus riches du pays est peut-être en train de sacrifier sa plus grande richesse, sa jeunesse. Pendant ce temps, beaucoup semblent détourner le regard. Parents, acteurs du système éducatif, autorités locales, chacun paraît s'accommoder d'une situation dont les premiers perdants sont les enfants. Hier encore, les mines et les petits métiers attiraient surtout les adolescents. Aujourd'hui, ils attirent les plus jeunes. Pour certains parents, voir un enfant rapporter 20 000 ou 30 000 francs guinéens par jour est devenu une source de fierté. L'autonomie financière précoce fait oublier le coût réel de cette illusion. Une scolarité abandonnée est un avenir compromis. Essayez d'expliquer à ses parents qu'il s'agit d'une forme d'exploitation des enfants. Beaucoup ne vous écouteront pas. Ils vous répondront que l'école ne nourrit pas une famille et vous montreront en exemple ce jeune du même âge qui contribue déjà aux dépenses du foyer pendant que le vôtre passe ses journées sur des bancs de l'école. Le drame est là. L'argent procure un revenu immédiat, mais il hypothèque l'avenir. Une mine peut s'épuiser. Un filon peut disparaître. En revanche, une génération privée d'éducation laisse des conséquences qui se comptent en décennies. Pauvre école. Le jour où chacun prendra conscience de ce qui est en train de se perdre, il sera peut-être déjà trop tard.
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Il est 19h. 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

0: 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Il est 20h.
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Bonjour et bienvenue dans On en parle à Soleil, cette émission d'analyse et de décryptage de l'actualité dans toute sa dimension vous parvient les lundis et mercredis sur la 93.5 dans le Grand Conakry, à Dabola, à Sigui et environ, un peu partout dans le monde sur notre site internet le 3bw.soleilfmguinée.net. Au menu, Hadia André Touré a regagné hier dimanche sa dernière demeure ici à Conakry, mais avant plusieurs hommages ont été rendus à l'ancienne première dame, des personnalités venues de tout le pays et de l'étranger lui ont fait leur adieu. Prise à la Fédération guinéenne de football, le ministère de la Jeunesse et des Sports a annoncé ce week-end avoir pris acte de la cessation immédiate des fonctions du bureau exécutif de la Fédération guinéenne de football. L'instance des gens de football guinéen replonge ainsi dans ses vieux démons. Cette nouvelle crise fait suite, il faut le rappeler, à la démission d'un des membres du bureau, une décision qui entraîne automatiquement la chute de l'instance selon les textes en vigueur. C'est le menu que nous vous proposons au compte de ce numéro de l'émission On en parle à Soleil. La conduite technique est assurée par Ibrahima Khalil Mara, à l'animation Fatoumata Keita, Babanou Timbo Kamara et moi-même Mamadouba. On se retrouve juste après une petite virgule.

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1: Une fois encore, bonjour et merci de nous préférer tous les matins quand il est lundi et mercredi sur la 93.5 et sur notre site le www.solefmguinée.net avec moi, Fatoumata Keita, bonjour.
2: Voilà, votre micro est fermé.
3: Bonjour Mamadou Ba, bonjour au peuple de Guinée. Les jaloux vont m'écrire.
1: Voilà. Baba Noutimbo Kamara, bonjour.
2: Bonjour, c'est pour vous dire, Mamadou, partout où vous êtes, le malheur, s'il vous guette,
1: il vous aura, justement. Ouais.
2: Et Baba Nou, vous avez un coup de gueule avant d'entamer, en tout cas, les sujets annoncés en introduction.
1: Oui, exactement, Mamadou Ba, c'est que c'est une façon de non seulement d'attirer l'attention, mais aussi de peindre un problème auquel les citoyens sont confrontés dans certains quartiers de Conakry. D'abord, le premier sujet, très rapidement, c'est, vous connaissez les hautes tensions ici, que ce soit à Conakry ou à l'intérieur. Mais je me souviens bien dans l'émission La Grogne ici, il y a un grognon du côté de Dubreka qui ne cesse, par exemple, d'alerter, d'attirer l'attention des autorités par rapport aux personnes qui sont autour, d'ailleurs même qui sont très proches de ces hautes tensions. J'ai fait un constat ce matin du côté donc de SOS jusqu'à Kobaya. Il y a par exemple beaucoup d'endroits où des gens ont même construit, n'ont même pas laissé de distance Mamadou vis-à-vis de ces hautes tensions, et cela est un gros risque, Mamadou, pour les citoyens. On ne souhaite pas qu'il y ait un problème, ça devient un tout petit peu compliqué. Donc là, c'est juste attirer l'attention parce que il y a des sensibilisations qui se font régulièrement pour, en tout cas, amener à une prise de conscience par rapport aux personnes qui habitent par exemple le long des rails. Souvent on fait, il y a des ONG souvent qui s'y attellent, sensibilisation pour pouvoir éviter les accidents ferroviaires, même si ça arrive souvent. Je pense qu'on devrait aussi se pencher sur la question. Certes, ce que nous faisons à l'antenne, c'est une sorte de sensibilisation, mais s'il y a une alerte, oui, s'il y a une équipe qui se déplace pour aller sur le terrain sensibiliser, prendre parfois, si c'est pour éviter Mamadou des dégâts, des conséquences, il faut prendre des mesures qui peuvent être même drastiques contre les personnes qui sont à côté pour que les personnes puissent s'éloigner un tout petit peu. Ensuite, le deuxième aspect, c'est que vous savez, il y a quand même...
2: Avant de passer, j'en connais quelque chose, hein, à Samatran, par exemple, les hautes tensions qui sont censées être sur le trottoir d'une route qui doit être construite. Là, on est venu même construire une mosquée. Ah, et au milieu de cette route qui doit être construite, et un peu partout aussi, il y a des hautes tensions qui s'allient. Et
1: ouais, ça, c'est une façon d'attirer l'attention des autorités sur la question. L'autre aspect, vous savez, il y a quand même, depuis un certain temps, une dynamique qui est engagée à Conakry, même à l'intérieur, par les autorités en ce qui concerne le désenclavement de beaucoup de quartiers à travers des routes de bretelles à l'intérieur. Mais le constat est que, Mamadou, il y a des travaux qui ont été entamés un tout petit peu à l'approche de ces grandes pluies. Je prends l'exemple de la route qui quitte, si vous arrivez à SOS Carrefour, la route qui descend tout direct. Il y a même, disons, un déguerpissement qui a été effectué par les autorités, en tout cas par du ministère des Infrastructures et des Travaux Publics. On a quand même désengorgé les encablures ou le long de cette route-là, enlevé les personnes qui sont à côté parce que ils sont venus gratter la route et puis tout était presque ok pour pouvoir aller très rapidement. Mais sauf que Mamadou, comme les travaux ont été arrêtés à mi-chemin, aujourd'hui, au moment où je vous parle, ça dit tout ce qui a été fait.
2: Alors que là, ça a les raisons pourquoi ça a été arrêté.
1: Non, on n'a pas continué. Pas du tout. C'est-à-dire, quand vous arrivez aujourd'hui, vous constatez que quand il pleut abondamment, en fait, tout ce qui a été gratté, mis au même niveau, la pluie a tout emporté. Donc, il est plus maintenant difficile de pratiquer la route qu'avant même que les machines ne viennent sur place. Ça, ce n'est pas que cet endroit. Si vous arrivez aussi du côté de Kobaya, près de Fossidé, il y a un carrefour qu'on a s'appelle Conta Diona. Également, par exemple, j'ai échangé avec des citoyens hier sur place qui m'ont dit qu'il y a une bretelle, il y a une ruelle aussi, que les travaux ont été entamés. Mamadou, tenez-vous bien, depuis 3 ans, des machines sont venues. On a entamé donc les travaux, on gratté un tout petit peu une partie jusqu'à présent. Ça, c'est juste un exemple parmi tant d'autres que je donne. Je ne vous dis pas si vous allez dans d'autres quartiers encore de Conakry, vous verrez, Mamadou, la même réalité. Donc, je pense que si on n'est pas prêt à aller rapidement vers ces routes-là, ces infrastructures, c'est quand même salutaire parce que ça permet, comme je l'ai dit, de désengorger beaucoup de quartiers, disons, de désenclaver, je voulais dire, beaucoup de quartiers de Conakry.
2: Mais aussi de rendre plus de la circulation.
1: Exactement, parce que, tenez-vous bien, la route, les routes dont je vous parle, par exemple, beaucoup aujourd'hui empruntent ces routes-là quand il y a des embouteillages sur l'autoroute, que ce soit Fidel Castro ou sur l'autoroute Le Prince. Donc, c'est au moins dire, par exemple, au ministère des Infrastructures et des travaux publics, quand vous engagez des travaux, si vous savez que vous n'allez pas continuer parfois, il faut laisser la situation telle qu'elle est. Quand vous serez prêt, vous viendrez maintenant pour entamer les travaux, parce qu'aujourd'hui, ce que je vous dis, la route elle est très difficile de pratiquer sur l'axe de SOS dont je vous parle, et quand vous venez vers Foncidé aussi, l'endroit dont je vous parle, ça c'est juste un exemple parmi tant d'autres. Donc c'est juste attirer l'attention des autorités. Soit c'est très difficile, on sait, en saison des pluies de faire des travaux, même si on peut le faire par endroit s'il y a la volonté, mais si on n'est pas prêt quand même à aller rapidement pour faire les travaux, quand même d'attendre pour ne pas empirer entre guillemets, Mamadou, le calvaire des citoyens dans ces différentes communes ou dans ces différents quartiers, surtout de Conakry.
2: En tout cas, je connais entre la T6 et la T7 Symphonia, quand même la déviation qui commence, les routes dans les quartiers là, je crois il y a un blocage pour réaliser un pont quelque part, mais en tout cas ça ne bouge pas. À partir de T6, quand vous avancez un peu, je ne sais pas si on appelle ça Yataya Marché ou quoi, mais la route se limite là-bas, il y a plus de passage.
1: La Mamadou, vous me tendez même la perche. Aujourd'hui, je voudrais bien que, parce que récemment j'ai vu à travers un article de d'un site, vous savez, la transversale T5 Kobaya, juste après T5, la route était très mauvaise avant d'arriver au niveau des rails. Je pense que là, les travaux ont déjà commencé. Mais Mamadou, je voudrais attirer l'attention sur deux endroits aussi aujourd'hui principaux. Quand vous arrivez à la T7, vous voulez partir vers Tombolia, Mamadou, la route, elle est exécrable. C'est-à-dire que vous ne pouvez même pas imaginer, parce que si vous quittez Tombolia, juste au niveau des rails, là où il y a la brigade de recherche de Symphonia, à partir des deux rails, avant d'arriver à la T7, la plupart, surtout des personnes qui détiennent des motos, normalement devraient emprunter la partie qui est à gauche pour arriver à la T7, mais arriver juste au niveau des deuxième rails, les gens laissent la partie, c'est-à-dire là où ils doivent être, pour venir sur l'autre côté pour pouvoir arriver à la T7, parce que c'est carrément impraticable. Maintenant, pour finir, quand vous venez aussi à la T6, vous voulez descendre vers Anta, donc là aussi, vous aviez parlé de, il y a aussi cette déviation qui part jusqu'à Kagbele même, ouais. Là aussi, cet endroit là où il y a une jonction entre cette déviation et la route qui quitte T6 pour descendre à Antamarché, Mamadouba, c'est inimaginable ce que vous pouvez voir sur place, parce que tout est dégradé, c'est impossible. Quand vous venez, même pour marcher d'abord, ça dit que vous devez choisir là où vous allez mettre vos pieds, à plus forte raison. Et n'oubliez pas aussi, c'est une descente,
2: ouais.
1: C'est encore une descente.
2: Vous continuez jusqu'à Anta aussi,
1: au niveau du marché,
2: la réalité.
1: Exactement, un tout petit peu au niveau du marché d'Anta, quand vous dépassez le marché, vous voulez remonter aussi, Mamadou, c'est inimaginable. Bon, moi je me demande parfois, c'est-à-dire que c'est comme si les nids de poules et les ordures se faisaient la jalousie par endroits, parce que parfois vous venez, vous trouvez que ce sont des ordures qui sont entachées au niveau des chaussées, parfois même, en temps dont on parle, Mamadou, je suis passé par là il y a juste 3 semaines, 2 semaines comme ça, Mamadou, au marché, les ordures, à l'endroit dont on parle, ont obstrué presque carrément la circulation, c'est-à-dire que vous quittez juste le carrefour au marché là-bas, remontant vers T6, et puis aussi, au moment où je passais, il y a un camion qui était juste aussi garé entre ces ordures et la route aussi. Donc c'est pour dire que si vous devez passer par là-bas, même si vous êtes à moto, il vous est très compliqué de pouvoir le faire parce que la route elle est barrée, elle est obstruée. Mais au-delà de cette obstruction aussi, il y a ces nids de poules qui font la fête aussi sur cette route-là. Mamadou, c'est extrêmement compliqué. On se pose la question, est-ce qu'on a un ministère d'assainissement? Ou est-ce qu'on a un ministère
2: des travaux publics là-bas?
1: Voilà, ministère des travaux publics et aussi des infrastructures. Franchement, je pense que le président Mamadou Doumbouya devrait taper du poing sur la table, exiger des réponses à un certain nombre de départements, le ministère de l'assainissement, de l'hydraulique et des hydrocarbures, le ministère des travaux publics donc et des infrastructures, et surtout aussi le ministère des transports, parce que vous avez vu ce classement récent qui nous avait mis sur combien de pays on était avant-dernier. Franchement, je pense qu'il faut que ça bouge la situation, sinon elle va de mal en pis, Mamadou.
2: Puisque vous parlez de classement, on en parlera très bientôt. Il y a un autre classement, bien évidemment. Mais Fatoumata, ce sont des sujets aujourd'hui qui préoccupent bon nombre de citoyens. Quand on parle surtout de ces hautes tensions, d'abord, c'est un risque pour la vie de nombreuses personnes. Et ce sont des sujets qui sont visibles. Il y en a qui ont parlé fatigués, mais jusqu'à présent, certaines populations n'ont pas pris conscience du danger qui les guette.
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5: Je n'ai jamais compris, au fait, pourquoi les gens ils font ça. Et parfois, j'ai du mal à comprendre la témérité de certains Guinéens. Parce que je ne sais pas si c'est le courage ou alors si c'est le désespoir qui fait ça. Parce que vous savez, Mamadou, le désespoir également peut vous amener à faire pas mal de choses, à faire, au fait, des choses que personne, au fait, ne pourrait imaginer. Sinon, une personne normale qui a tous ses sens, qui vient s'installer sous une haute tension. On parle de haute tension. Est-ce qu'on connaît un peu les dégâts? Mais serait-ce qu'au fait une simple prise que vous avez à la maison? Imaginez si il y a un court-circuit, c'est que
2: ouais,
5: si ça pète. Mais imaginez quand on parle d'un poteau haute tension. Et le pire dans ça, c'est que la responsabilité, moi je me dis qu'elle est partagée. C'est vrai que quand on vient installer ces poteaux haute tension, parfois même c'est le poteau même qui vient trouver les gens. Dans d'autres cas, ce sont les gens qui viennent trouver le poteau. Dans l'un ou l'autre, il y a des autorités dans ce quartier. Avant qu'une personne ne vienne construire, normalement, on sait qu'est-ce qui est prévu pour ce terrain ou cet espace-là. Alors, en fait, normalement, c'est pas des choses qui s'improvisent. C'est des choses qui sont préparées. Mais le problème en Guinée, Mamadou, quoi que l'on dise, c'est qu'on a l'impression que la population est en avance, au fait, sur le pays. Parce que quand je mets des outils sur les autorités, il y en a qui vont commencer, au fait, à penser autrement. Un gouvernement, un État, c'est l'anticipation. Mais un pays qui n'anticipe pas, ben voilà un peu la configuration de la Guinée. Normalement, les chiens ne devraient pas venir s'installer à un endroit où on ne devrait pas. La dernière fois, quand on parlait des cas d'éboulement au niveau de Manéa, sur la montagne, on parlait de près de 20 morts. Encore des personnes qui sont portées disparues, sans parler de conséquences quand je veux parler ici de dégâts matériels. Mamadou, les gens sont encore sur cette montagne, malgré ce qui s'est passé l'année dernière.
2: Alors que les grandes
5: pluies. Les inondations, aussi, hein? J'en viens. Les inondations. Dans le même manière, vous vous souvenez, au niveau de Manéa Bananire là-bas, vous vous souvenez, Mamadou, combien de fois ces derniers temps il y a eu des inondations à chaque saison de pluie? C'est-à-dire, c'est répétitif. Chaque saison de pluie, il y a des inondations au même endroit.
2: Ouais.
5: Ici, à Conakry, c'est presque la même chose. Mamadou, les gens sont encore dans ces endroits ou pas? Aujourd'hui encore, vous allez trouver des gens qui sont là à loger. Ces personnes sont toujours là. La dernière fois, il y a quelqu'un qui m'a raconté une anecdote, ça m'a fait rire. Il est allé chercher, au fait, il était en train de chercher une maison. Et vous savez, les démarcheurs, eux, ce qu'ils ont à faire, c'est te montrer la maison. Que tu aimes la maison ou pas, l'emplacement ou pas, il y a une facture à payer pour ça.
2: Le déplacement.
5: Le déplacement, il y a le déplacement à payer pour ça. Donc, même s'ils savent que ce n'est pas habitable, ils vont t'emmener là-bas. Alors, ce qui s'est passé, on envoie le monsieur pour lui montrer la maison. Dès qu'il rentre, la première des choses, ce sont les traces d'eau après une inondation. Il voit déjà la limite de l'eau. des derniers, en fait, ils voient les dégâts de la dernière inondation dans la même maison. Ils demandent au monsieur, au démarcheur, cette zone, elle est inondable. Le monsieur dit, regardez autour de vous, mais il y a des gens qui habitent ici. C'était ça sa réponse. Il dit, oui, la zone, elle est inondable. Il lui dit que non, qu'il y a des gens qui habitent là-bas. C'est-à-dire qu'elle soit inondable ou pas. S'il y a des gens qui habitent ici, c'est que vous aussi, vous pouvez habiter là. Puisqu'il veut chercher une maison, qu'elle soit inondable ou pas, ce n'est pas ça votre priorité. La priorité doit rester que vous trouvez une maison. C'est après, quand elle est sortie, elle a demandé autour. Les gens lui ont dit, si tu veux loger, il faut loger. Mais après, les conséquences, quand la saison des pluies va commencer véritablement, tu vas comprendre. Comme tu l'as vu, c'est vraiment une zone inondable. Et justement, c'est ça le problème aujourd'hui. Ça nous ramène à cette question de logement. Parfois, c'est parce qu'on n'a pas le choix qu'on se retrouve dans certains endroits. Mais au-delà de cela, Mamadou, c'est vrai que parfois, on peut être dans la contrainte. Mais est-ce qu'il faut mettre sa vie en danger?
2: Pour autant.
5: Pour autant. Est-ce qu'il faut mettre sa vie en danger? Ce n'est pas parce qu'il n'y a pas d'habitation, parce que ce n'est pas parce que le logement il coûte cher, donc quand vous trouvez un endroit où c'est pas cher, vous allez loger. Ce n'est pas parce que vous avez acheté un terrain à un endroit donné que vous êtes obligé de loger là.
2: Et ce qui me fait mal, Fatoumata, peut-être vous ne connaissez pas ce phénomène, mais c'est que la plupart des gens qui sont dans cette envie de trouver du loyer à Conakry, ce sont des gens qui ont laissé des maisons dans leur village, mm-hmm. qui viennent ici, mm-hmm. et puis qui se mettent dans des problèmes comme ça, qui ne veulent pas retourner au village, pratiquer l'agriculture, l'élevage ou une autre activité, mais qui veulent coûte que coûte rester à Conakry malgré tous les problèmes.
5: J'avoue que ça ne s'applique pas à tous les cas, mais oui, la plupart du temps, il y a des gens franchement qui ont le choix. Et Mamadou, est-ce que vous savez qu'il y en a d'autres qui ont même construit, par exemple, aux environs de Conakry, par exemple à Koya, vers le Djoubreka ou autre, mais qui disent que non, c'est loin. En fait, ils ont leur propre maison, hein. Ils ont acheté un terrain, ils ont construit, mais ils préfèrent l'ambiance de Conakry, la chaleur de Conakry. Donc, ils refusent d'aller là-bas. Ils préfèrent mettre d'autres personnes dans leur maison en location ou même trouver des parents qui vont rester pour ne pas que la maison soit comme ça, mais encore rester à Conakry dans ces conditions-là. Et le pire dans ça, vous savez, Mamadou, souvent, c'est des gens aussi qui ont des enfants. Et souvent, c'est des enfants qui jouent autour. Vous vous souvenez de l'incendie, de la chute d'un de ces poteaux à Dabondi? C'était l'année dernière. Ça avait tué des enfants. Vous vous souvenez de ce drame-là? Ces enfants qui revenaient à peine de l'école, qui étaient en train de jouer dans la cour, et puis après, il y a eu ce poteau haute tension-là qui a fait une chute et qui a tué ces enfants. Après, qui a causé également d'autres.
2: Un exemple parmi tant d'autres
5: pour dire que oui, c'est une situation qui est réelle. Aujourd'hui, pour ne pas dire non, on n'est pas en train d'inventer le pire, c'est que ça même fait aussi des victimes. Ce n'est pas seulement qu'on est en train de prédire des choses. Non, on n'est pas en train de jouer aux oiseaux porteurs de mauvaises nouvelles. C'est des choses qui se sont passées ici. Il y a déjà des victimes. Et malheureusement, c'était des enfants en plus. Mais on continue. Et Mamadou, allez-y au même endroit, vous allez trouver que les mêmes familles encore sont là. Malgré ce qui s'est passé, des poteaux qui les ont endeuillés, en fait, des situations qui les ont endeuillés, mais les mêmes personnes continuent en fait, de vivre dans la même situation, avec la même réalité.
2: Parce que pour elles, c'est le destin. Hein.
5: Après, on va dire non, que c'est le destin, mais franchement,
2: voilà.
5: Si on vous dit en traversant qu'il faut regarder à gauche et à droite, vous traversez sans regarder à gauche et à droite, venez pas accuser le fatalisme.
2: Voilà. En tout cas, voilà ce qu'on pouvait dire avant de développer hein, certains sujets. Et Babanou, je parlais de démocratie, ouais, démocratie dans le monde. La Guinée classée parmi les pays les plus autoritaires en Afrique. C'est en tout cas ce qu'estime Démocratie Report 2026. Voilà, qui est publié sur BBC et repris même par beaucoup de médias.
1: Oui, c'est encore un autre rapport, Mamadou, qui vient donc de sortir. Je pense que souvent, d'abord, avant même de parcourir les rapports, il faut, avant de se prononcer sur les rapports, il faut les parcourir. Je le dis parce que j'ai vu un internaute hier dimanche mm-hmm. écrire la Guinée classée parmi les régimes les plus autoritaires en Afrique, selon BBC. Ce serait mieux de dire, par exemple, selon tel rapport cité par BBC, parce que c'est pas BBC qui a fait le classement.
2: Ouais.
1: Donc ça, c'est juste une petite précision d'abord. Alors, ce dont il est question, Mamadou, c'est un rapport intitulé « Democracy Report 2026 », si on peut alors dire tout en anglais, ça veut dire « C'est un rapport de démocratie en 2026 ». Et là, il y a quand même un classement qui a été effectué, c'est que, mais là, puisque nous focalisons sur l'Afrique subsaharienne, c'est-à-dire sur l'Afrique noire, alors il y a quand même beaucoup de questions qui subsistent, hein, depuis, vous savez, l'arrivée de la démocratie dans les années 90 et ainsi de suite.
2: La démocratie à l'occidental.
1: Oui, à l'occidental, disons, c'est de cette démocratie de que nous parlons aujourd'hui. Alors, donc, ce rapport qui s'appelle Democracy Report 2026 a été publié par Videm Institute, c'est un institut qui a publié donc ce rapport. Et là, on parle de tendance autoritaire. Tendance autoritaire, vous savez, lorsqu'on parle de, c'est là où on gère ou là où on dirige avec, entre guillemets, une main de fer, comme on le dit souvent. Donc, avec une main de fer sur le continent. Et surtout, on se focalise là, lorsqu'on parle de cette gestion avec une main de fer, on se focalise sur les régimes, surtout militaires qui sont au pouvoir. Non seulement ça compte, mais aussi l'affaiblissement, vous savez, des institutions démocratiques et surtout ces régimes autoritaires dont le rapport a parlé, c'est quelques classements. Alors, le rapport quand même a identifié 10 pays qui sont les plus préoccupants, parce que on a identifié beaucoup de pays, mais ces 10 pays, la situation est beaucoup plus préoccupante, Mamadou, et c'est par exemple le Burkina Faso, le Niger, le Mali, la Guinée, l'Érythrée, même la Guinée aussi, parce que si tout à l'heure je vais faire revenir sur le classement, vous verrez que nous sommes dans les quatre, selon les quatre premiers pays dans le classement. Et la Somalie, le Soudan du Sud, et puis il y a le Soudan également. Alors, ce rapport, Mamadou, c'est quelque chose qui vient un tout petit peu confirmer certaines tendances ou certaines expressions qui se font depuis un certain temps. Alors, d'abord, le rapport a parlé de la population qui vit sous le régime autoritaire. Selon le rapport, il y a 66%. Si vous regardez le rapport, le constat, donc le rapport revient sur plusieurs états dont l'évolution politique est un sujet particulièrement préoccupante. D'abord, en un premier cas, donc c'est le Burkina Faso. Le Burkina Faso qui fait partie des pays autoritaires fermés, Mamadou. Donc non seulement il y a le mot autoritaire, mais aussi fermé, parce que vous souvenez récemment de tout ce qui s'est passé, cette histoire de l'AES, cette histoire de c'est-à-dire des instances de l'ONU au Burkina Faso, cette histoire de
2: rupture de certaines relations diplomatiques
1: avec notamment la France. Donc le rapport Mamadou indique que le Burkina Faso est classé comme autoritaire fermé depuis l'avènement du coup d'État 2022, et ça, vous savez, vous connaissez déjà la position de Traoré. Ensuite, vous avez le Niger, et vous l'avez même précisé, ce sont les pays de l'AES qui viennent en première position, parce que même les pays qui étaient en transition, mais certains qui ne le sont plus, comme la Guinée, et les pays qui sont dirigés par des militaires, il y a quand même des degrés par rapport aux situations. Donc le Niger arrive en deuxième position, là aussi on dit depuis le 26 juillet 2023, là on a renversé Mohamed Bazoum, et le rapport classe le pays parmi les pays autoritaires également fermés. Vous avez le Mali qui vient en deuxième position,
2: en troisième position,
1: et en Afrique de l'Ouest, ici, Mamadou, après les deux premiers, c'est la Guinée qui arrive en quatrième. Et là, l'Institut fait remonter le début de la séquence politique depuis le coup d'État, le 5 septembre 2021, quand le président Mamadou Doumbouya a renversé à l'époque Alpha Condé, le président à l'époque. Et ce rapport indique même que la Guinée est classée comme une autocratie fermée. Depuis le coup d'État, la transition reste dominée par l'autorité militaire, avec des restrictions qui ont affecté les médias, les opposants politiques et les libertés publiques. C'est ce que dit le rapport. Ensuite, vous avez la Guinée-Bissau. Vous voyez là, ces pays, ce sont des pays qui ont connu des coups d'État ces derniers temps. La Guinée-Bissau, c'est encore en cours. Et vous connaissez tout ce qu'il y a autour des opposants aussi en Guinée-Bissau. Et en sixième position, on va aller plus rapidement. Là, on parle d'Érythrée. Ouais, c'est l'un des pays les plus fermés d'ailleurs en Afrique, surtout lorsqu'on parle même de médias. C'est un pays... Si on vous parle d'un État où il n'y a pas même un média privé, par exemple, voici c'est l'Érythrée, par exemple, c'est vraiment carrément fermé. Là, l'Érythrée, le régime est régulièrement critiqué pour l'absence de pluralisme politique, restrictions imposées aux libertés publiques. Selon le rapport, l'Érythrée figure parmi les régimes les plus fermés au monde. L'absence de compétition politique réelle, de fortes restrictions aux libertés individuelles, je le disais, même un pays où on n'a pas un média privé. Alors, Eswatini vient en septième position. Vous avez Somalie, Soudan du Sud, après, Soudan qui vient en dixième position, Mamadou. Et il y a d'autres, mais franchement, ce sont les pays où les situations sont un tout petit peu beaucoup plus critiques, je voulais dire, selon ce rapport qui a été rendu public. C'est la question davantage. D'ailleurs, les personnes qui vivent dans ces États, dans ces pays, savent ce qu'elles vivent. Et vous voyez là, la situation pourrait sembler, moi, à mon avis, raisonnable. Hein. Je ne suis pas peut-être aller en train de faire une défense ou défendre aveuglément ce rapport. Mais vu... Quand nous prenons un certain côté ou aspect de la démocratie Mamadou, lorsqu'on parle d'alternance politique, lorsqu'on parle de pluralisme politique, lorsqu'on parle de liberté individuelle, donc la défense des libertés individuelles et collectives, lorsqu'on parle également des médias, justement lorsqu'on parle d'alternance politique ou d'alternance au pouvoir, ces pays, Mamadou, se caractérisent par cette situation. Donc, si vous voyez en Guinée, par exemple, les manifestations...
2: Pour faire un petit coucou à Salva Kiir.
1: Omar, Salva Kiir, du côté du Soudan. Si vous regardez, côté en Guinée, manifestations... Là, d'ailleurs, même il y a encore des médias où il y a encore des voix parfois critiques qui prennent parfois la parole. Au Burkina, non, il n'en est pas question. Au Mali, là, un journaliste n'ose même pas critiquer un régime, donc à l'étranger. Mais je vais quand même faire juste un tout petit peu un point avant de donner la parole à Fatoumata. Mamadou, il semble que les pays de la sous-région commencent à être... disons, à bien comprendre la position de Conakry, parce que je vous apprends, vous connaissez déjà, le 9 juillet, il y a une table ronde qui était prévue à Dakar, ouais, pour parler de l'an 2 de l'enlèvement de Oumar Sylla alias Fony Kemenge et Mamadou Biloba. D'habitude, Sénégal, c'est la terre qui reçoit tout le monde, où on vient critiquer les régimes à l'extérieur, ainsi de suite. Mais cette table ronde a été simplement annulé parce que tout simplement il y a des autorités qui sont intervenues pour dire non, pour évoquer les relations diplomatiques qui existent entre la Guinée et le Sénégal. Vous avez tout acteur souvent qui quittait le pays, s'est réfugié au Sénégal. Il y a souvent là, on reste là pour pouvoir entre guillemets lancer des pics au régime de Conakry. Bon, je pense que c'est une situation qui pourrait bien compliquer davantage le cas de certains compatriotes qui sont là-bas, qui sont entre guillemets allés dans le cadre politique. Mais Mamadou, je pense qu'on peut éviter, disons, on peut déjà, c'est parti, mais on peut résoudre tout ça tout en, franchement, en respectant un certain nombre de principes, parce que les libertés qu'on a évoquées, surtout la liberté d'expression, la liberté d'opinion, ce sont les libertés les plus fondamentales pour un être humain.
2: Alors, Fatoumata, de toutes les façons, les rapports n'engagent que ceux qui les rédigent. C'est comme si c'est neuf. Ça dépend du côté où vous êtes.
3: Oui, souvent nous avons vu ces répliques des autorités, que ce soit ici en Guinée ou encore d'autres pays, surtout ces pays qui sont rentrés avec, ou en tout cas ces pays qui sont dirigés à un moment donné par des militaires. Nous avons vu le cas du Burkina, du Niger, du Mali, et puis de la Guinée avec certains classements également. Au fait, bon, c'est un peu partout comme ça. Tant que le contenu du rapport arrange les autorités, on l'accueille à bras ouverts, on applaudit et tout. Mais après, si ça nous arrange pas, là, on fait une, on recherche simplement le rapport. On l'a vu et récemment, vous avez vu ce classement du port autonome de Conakry. Après tout ce que ça a donné par la suite comme réponse pour nous expliquer que 8, 6 n'est pas forcément
2: alors la que le rapport de 6 est plus.
3: Voilà. Alors que de l'autre côté, il y a des rapports quand même qui ont été bien accueillis et parfois partout même on passait, on se targuait finalement des résultats de ce rapport là, même si après sur le panier de la ménagère ou dans le quotidien du Guinéen, c'était pas comme ça. Alors le rapport, le démocratie report 2026, c'est le rapport annuel qui a été publié par Videm Institute, c'est Variety of Democracy de l'université de Gothenburg en Suède. Et je crois qu'il s'agit de la 11e édition, de la 11e publication de ce rapport-là. Et c'est un rapport également qui est considéré comme l'une des principales références universitaires mondiales.
2: En tout cas, pour mesurer. La Suède, c'est toujours et des États.
3: Les pays nordiques de l'Europe, c'est des pays également dans ce classement d'ailleurs qui sont mieux classés. Oui, qui sont mieux classés. Et quand on parle de Suisse, on parle de Suède et autres, c'est les pays également qui sont les mieux classés en matière de démocratie aujourd'hui, même selon ce rapport-là. Alors, pour mesurer de la démocratie dans près de 180 pays, vous savez ce qui est intéressant dans ça? C'est une activité qui est menée par des universitaires. Vous savez, souvent, vous avez des rapports. Nous voyons souvent des rapports, des contenus de rapports. Après, ça pose parfois problème. Mais cette fois, ou plutôt avec ce rapport de démocratie, c'est que c'est fait par des universitaires. Alors, c'est que aujourd'hui, les principales conclusions du rapport sont les suivantes. La démocratie continue de reculer à l'échelle mondiale. En fait, ce n'est pas un cas qui est particulier qu'au pays de l'Afrique ou de l'Afrique subsaharienne. Le rapport estime que le monde traverse une nouvelle phase d'autocratisation, voilà, avec davantage de pays enregistrant une dégradation qu'une amélioration de leurs institutions démocratiques. Le recul concerne notamment la liberté d'expression, l'indépendance de la justice, les contre-pouvoirs. La liberté des médias et l'intégrité des élections.

La situation démocratique de la Guinée en 2025, c'est-à-dire quand la Guinée sortait de l'année 2025, quelle était véritablement la situation démocratique? C'est de ça que le rapport parle. Certainement pour 2026, il faut attendre d'être en 2027 pour comprendre, ou en tout cas pour voir quel va être cet auto-classement. Alors, les indicateurs continuent de révéler des préoccupations en ce qui concerne la Guinée, c'est-à-dire qu'il y a aujourd'hui un manque de compétition politique, les libertés publiques, l'indépendance des institutions, on parle même de la justice dans ce cadre-là, et aussi des contre-pouvoirs. Des contre-pouvoirs, et quand on parle de contre-pouvoirs, on sait qu'il y a pas mal d'aspects à prendre en compte, notamment certaines institutions. Et au-delà de cet aspect, la Guinée reste donc parmi les pays les moins démocratiques au monde, malgré le retour à l'ordre constitutionnel et les élections 2025. On veut parler du référendum et de l'élection présidentielle. Et au fait, c'est pas qu'on dise forcément ou tout de suite qu'on dise que premier, la Guinée deuxième, troisième, quatrième. Il y a des indicateurs à prendre en compte au rang mondial. Parce que là, dans cette édition, on a 179 pays qui sont évalués. Et l'indice de démocratie, parce qu'il y a des indicateurs, il y a l'indice de démocratie libérale, LDI, l'indice de démocratie électorale, l'indice de composante libérale également. Alors, il y a aussi des scores qui sont sur 1. Pour ce qui est du rang mondial, en ce qui concerne l'indice de démocratie libérale, la Guinée est 145e sur 179 pays. L'indice de démocratie électorale, 141e. Indice de composition, de composante libérale, la Guinée est là, 144e. Et en matière de score, pour LDI, pour la LDI, la Guinée là a eu 0,13. Pour EDI, la Guinée à 0,25. Et puis, pour ce qui est de l'indice de composante libérale, là, la Guinée à 0,34 comme score. Vous voyez un peu, c'est pour dire que non, ce ne sont pas au fait des choses qui sont faites au hasard. Il y a toute une méthode qui suit. C'est pourquoi j'ai dit dès le début que c'est un travail voilà, qui est fait par des universitaires. Et aujourd'hui, au-delà de cela, tout à l'heure, Baba nous l'a rappelé, peut-être qu'il y a des pays de l'Afrique, notamment subsaharienne, qui sont mal classés. Mais par contre, il y a aussi des pays de l'Afrique subsaharienne qui parviennent quand même à sortir la tête de l'eau. C'est le cas, par exemple, du Cap-Vert, un petit pays de la sous-région, quand même, qui demeure la démocratie la mieux classée de la sous-région. Et après, vous avez le Ghana, le Sénégal, qui obtiennent également des scores nettement supérieurs à celui de la Guinée. Et puis, la Guinée qui se retrouve en revanche dans la même catégorie, ou en tout cas dans le même classement que le Mali, le Burkina Faso, le Niger, entre autres. Donc, voilà, Mamadou, en grosso modo, ce qu'il faut retenir de ce rapport. On attend de voir si, d'ici ce soir, il y aura aussi une autre réponse que nous allons voir dans les médias, parce que c'est devenu une tradition ces derniers temps, dès qu'il y a un rapport, ou en tout cas, dès qu'il y a

0: Voilà, en tout cas, c'est qu'on pouvait dire sur ce rapport, cet autre rapport sur l'indice de démocratie dans le monde, je le précisais, que ça ne concernait pas que l'Afrique ou l'Afrique subsaharienne. Alors, Babon, on va continuer avec cette crise qui secoue à nouveau la Fédération guinéenne de football. L'information, elle est tombée quand même depuis la semaine qui vient de s'achever, le week-end. Ce sont des membres du COMEX, quand même, un membre du COMEX qui a jeté l'éponge et cet acte a fragilisé quand même l'instance dirigeante du football guinéen et cela a amené quand même le ministère en charge des sports à réagir.
1: Oui, Mamadou, ce membre, c'est bien Mamadou Alpha Anne, qui faisait donc partie, comme vous l'avez dit, du COMEX. D'abord, c'est pour vous dire qu'on n'est pas loin encore à la mise en place d'un CONOR, donc d'un comité de normalisation à la Fédération guinéenne de football, comme nous l'avons connu par le passé. Déjà, cette crise à répétition,

0: Question, j'adore au comité exécutif de la Fédération guinéenne de football. Si on regarde un tout petit peu les raisons qu'il avance, il dit les événements qui sont intervenus au cours du mandat ont progressivement mis en évidence une dégradation du fonctionnement des organes dirigeants. Donc, et cela, c'est le compromettre les conditions nécessaires à un exercice serein, responsable et efficace dans ses fonctions. Ensuite, il dit, pris par dans leur ensemble, ces événements, selon lui, traduisent une crise de gouvernance qui a profondément altéré la stabilité de l'institution. On veut parler de la Fédération guinéenne de football. Alors, ensuite, toujours dans son écrit qu'il a adressé donc à la Fédération guinéenne de football, au comité exécutif, il dit qu'au regard de tout cela, il est fidèle donc à des principes de loyauté institutionnelle, de respect des textes et de bonne gouvernance et des responsabilités qui ont toujours, selon lui, guidé son engagement. Il estime que sa démission constitue aujourd'hui l'acte le plus cohérent avec les valeurs qu'il défend. Alors, ce qu'il y a lieu de préciser, Mamadou, l'article 36, alinéa 9 des statuts de la Fédération guinéenne de football, est sans équivoque, selon cet article cité par nos confrères du site Le Djeli, si plus de 50% des postes au sein du comité exécutif deviennent vacants, le secrétaire général doit convoquer l'assemblée extraordinaire dans le plus bref délai, statutaire pour aller, certainement on doit aller encore à ce qu'on a connu, on va aller à une assemblée extraordinaire, un tout petit peu. Mais il faut dire qu'après cette lettre de démission de Mamadou Alpha, Anne, c'est directement le ministère même a fait une réaction. Le ministère dit regretter la cessation donc du bureau exécutif et a réaffirmé son engagement pour la stabilité. Alors dans un communiqué signé du département, le ministère de la jeunesse et des sports a dit quand même avoir appris la démission de l'un des membres, entraînant les conséquences prévues par les textes. Et le département dit regretter profondément cette situation qui intervient à un moment où le football guinéen amorçait une dynamique de stabilisation. Je me pose bien cette question. De quelle dynamique parlons-nous ici?
1: De notre qualification au mondial en cours,
0: peut-être le ministère de la jeunesse et des sports connaît bien, a quand même des informations que nous n'avons pas ou dont nous ne disposons pas. Où le football amorçait, je cite le département, une dynamique de stabilisation après plusieurs années de crise institutionnelle. Le gouvernement n'a ménagé, selon le département, aucun effort pour accompagner le retour à une gouvernance apaisée du football. À ce TV, il a privilégié le dialogue, ainsi de suite. Alors, on va juste aller vers la fin de ce communiqué où le ministère dit, vers la fin, que face à une nouvelle crise, le ministère entend assumer pleinement les responsabilités qui lui sont conférées par la loi et règlement de la République. Il usera de toutes les prérogatives relevant de ses compétences afin de préserver l'intérêt supérieur, sauf qu'on n'a pas été beaucoup plus explicite. Qu'est-ce que le département voudrait dire? Qu'est-ce que le département va mettre en place? Est-ce qu'on va mettre fin à ce comité, aux différentes fonctions de ce comité, ou qu'est-ce qu'on va faire par là? Je rappelle, le département parlait d'une dynamique amorcée, mais jusqu'à présent, nous n'avons pas encore un stade homologué et on sait ce que cela nous coûte.
1: Mais peut-être qu'on parlait de la FEGIFOOT, il y avait eu une élection on a vu ce qui s'est passé.
0: Même au niveau de la Fédération guinéenne de football, même après, ça n'a pas marché. On voit souvent soit ce sont des audios qui créent des scandales qui créent un scandale, par exemple des audios où on parlait du président. Vous avez entendu beaucoup de choses qui se passent par-ci et par-là. Donc pour moi, même là-bas, ça n'a pas marché. En attendant, au moment où nous parlons, ce lundi, le ministre de la Jeunesse et des Sports a fait même une visite inopinée au stade général Lansana Conté de Nongo, parce que là, on va parler plutôt bientôt d'homologation de l'ensemble, en tout cas de certains de nos stades. Mais Mamadou, comme je l'ai dit, il y a souvent, je ne suis pas entré une phase encore, peut-être on va dire que j'attaque trop, mais dans le département, certes, le ministre peut ne pas être forcément du domaine, mais s'il y a des départements, Mamadou, des ministères, où il y a plus de récompenses politiques, plus de récompenses politiques que peut-être d'expertise ou je ne sais quoi, ou un travail d'équipe. Mamadou, je sais, vous ne voulez pas admettre ce que je veux dire, mais on connaît dans quelles conditions...
2: Le ministre n'est pas obligé d'être technicien. Le ministre n'est pas obligé d'être ministériel, il est politique.
0: Je vous ai dit,
2: moi, s'il est bien encadré, c'est le plus important.
1: Le décret

0: J'ai commencé par ça. Je n'ai pas dit qu'il va falloir forcément. On peut ne pas être de même. Mais quand on a ça, on accepte ce qu'on met en place avec l'ensemble des membres de l'équipe, forcément ça va marcher. Mais c'est Lubalde aussi est venu à la tête de ce département où cette crise était là jusqu'à présent. Qu'est-ce qui a marché au niveau de la Fédération guinéenne de football? C'est la question aussi qu'il va falloir se poser.
1: Mamadou Machiavel disait que pour connaître l'intelligence d'un prince, il faut voir son entourage. Est-ce que c'est Lubalde est entouré de personnes intelligentes? Point d'interrogation. C'est Lubalde, je ne suis pas en train de le défendre, est venu trouver une situation qui existait déjà. Il y a pas mal de ministres, il y a pas mal de personnes qui sont passées à la tête de ces départements-là. Passées à la tête de ces départements et qui ont trouvé qu'il y avait des mêmes problèmes. Et en fait, maintenant, le souci aujourd'hui, c'est que personne ne parvient à mettre fin à ce problème. Surtout en ce qui concerne la Fédération guinéenne de football, parce que ce n'est pas la seule fédération quand même qui est là. Il y a d'autres fédérations qui sont là. Mais là, on n'entend moins de bruit autour. Je comprends que parfois, qu'on dise que le football, c'est le sport roi, donc peut-être qu'on comprenne également que ça fasse autant de bruit autour de cette fédération. Mais à un moment donné, est-ce qu'on pense un peu aux Guinéens? Parce que parfois même, je me dis, le football guinéen, sinon cette fédération-là, c'est un peu à l'image de la politique elle-même de la Guinée. Vous voyez, quand vous regardez vraiment ce football-là, et que vous regardez la politique guinéenne, il n'y a pas assez de différence. C'est peut-être l'intérêt, je veux dire ici, dans le premier cas, l'intérêt porte surtout autour du ballon, du curon, alors que de l'autre côté, on sait sur quoi l'intérêt porte. Sinon, c'est quasiment la même configuration. Ce sont les mêmes combats qui continuent. Au fait, j'ai essayé d'être à la tête, ou j'étais à la tête, donc on a tout fait pour m'enlever. Je vais tout faire pour que l'équipe qui est là ne puisse pas évoluer. Et pendant ce temps, ceux également qui sont à la tête ne sont pas des saints. Donc ça facilite aussi le travail à ceux qui sont là, qui font des combats. Et à chaque fois, c'est la même chose. Est-ce qu'il faut encore s'attendre à un connard? Aujourd'hui, la plupart des observateurs ne parlent plus que de ça. Est-ce que c'est bon pour l'image de la Guinée, l'image surtout du football guinéen? Est-ce que c'est bon pour la santé même de ce football-là? Parlons d'homologation. Attendons de voir ce que ça va donner véritablement. Parce que quand on dit de certains de nos stades, nous ne voilons pas la cache, ne disons pas certains de nos stades. On n'a que deux stades véritablement si on parle d'homologation.

0: ils vont parler. Mamadou, je ne sais pas pour le moment, mais ce que je vois sur le terrain, c'est encore la scène politique va se redessiner davantage, parce que vous savez, à l'Assemblée nationale, vous avez vu récemment, lorsque Sonko a proposé cette loi qui a barré Bassirou Diomaye Faye, vous avez vu comment est-ce qu'on a expulsé les députés qu'on considère comme les députés de l'opposition, c'est les députés surtout de l'APS, de la coalition de Macky Sall. Et ensuite, dès après que cette loi ait été votée à l'Assemblée nationale, tout doucement, on a assisté à cette sage décision de sage de la Cour constitutionnelle, entre guillemets, je le dis juste pour une façon entre guillemets, c'est que le président
1: de la République... Vous pouvez frustrer d'autres.
0: Ah, non, je le dis, c'est une façon de... Voilà, comprenez, le président de la République, lui aussi, il a introduit un recours au niveau de la Cour constitutionnelle, elle a invalidé le vote. Elle a invalidé le vote qui a été fait par les députés à l'Assemblée nationale.
2: La guerre au Sénégal et les institutions.
1: Et heureusement que ça se passe au Sénégal. Dans les deux pays, si ça se passait là, on allait dire que la Cour constitutionnelle est de mèche avec le chef de l'État.
0: Et Mamadou, ce que j'ai apprécié, il faut prendre de la hauteur. Quand la Cour constitutionnelle a invalidé, disons, cette loi, ce qui a été voté à l'Assemblée nationale, mais Sonko a dit...
2: Ça n'est rien à la sagesse.
0: Ça n'est rien à la sagesse, donc, de la Cour. Et ça, c'est vraiment démocratique. On attend de quoi ils vont parler, mais ça se redessine parce que vous avez vu le maire reçu par le Bassirou Diomaye Faye, où il leur a annoncé bientôt la création de son parti politique. Ouais. Est-ce qu'il n'y a pas ce rapprochement qu'il y a là aujourd'hui? C'est comme si Diomaye Faye se retrouve au côté assemblée et autres là comme dans l'opposition aujourd'hui, et on sait pour pouvoir mieux avancer parfois.
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0: Il est 21h.
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0: 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Il est 21h30.
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2: Madame, Messieurs, merci de renouveler votre attachement et fidélité à Soleil FM 93.5. Bonsoir et bienvenue dans les titres du journal. Le recul de la démocratie dans le monde, un rapport en fait foi. La Guinée fait partie du cercle des pays qui font figure d'autocratie électorale. Les précisions, c'est dans ce journal avec Fatoumata Keita. L'exploitation de l'or rapporte plus à la Guinée que la bauxite. C'est une remarque faite par le responsable de la communication de passation des marchés à l'Ethio-Guinée. Abdoulaye Souma sera dans ce journal. Le ministre Alpha Bakar Bari de l'Éducation nationale est pris en otage par le système. C'est une révélation faite par le secrétaire général du syndicat national de l'éducation. Michel Pépé Balamou fait référence à la tenue des examens nationaux 2026 sur fond de fraude selon lui. Voilà pour les titres. Je vous retrouve dans un très court instant pour le détail. Et c'est Aboubakar Youla qui assure la mise en œuvre. Excellente écoute à tous.
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2: Une fois de plus, bonsoir. La démocratie continue de reculer dans le monde selon le Democracy Report 2026 du VDM Institute, une référence internationale en matière d'évaluation des systèmes démocratiques. La Guinée figure toujours parmi les pays classés comme autocratie électorale. Le détail de ce rapport, c'est avec Fatoumata Keita.
3: Le Democracy Report 2026 du VDM Institute s'est basé sur les données de l'année 2025. La Guinée y est classée parmi les autocraties électorales. L'Institut attribue au pays la 145e place sur 179 pour l'indice de démocratie libérale avec un score de 0,13 sur 1. Pour l'indice de démocratie électorale, la Guinée se classe 141e avec un score de 0,25 sur 1. Quant à l'indice de composante libérale, la Guinée occupe le 149e rang sur un score de 0,34. Selon les chercheurs, cette classification signifie que les élections sont organisées, mais que les garanties essentielles d'une démocratie pleinement fonctionnelle restent limitées. Le rapport relève notamment des insuffisances concernant les libertés publiques, le pluralisme politique, l'indépendance de la justice, la liberté de la presse et les mécanismes de contrôle du pouvoir. À l'échelle de l'Afrique de l'Ouest, la Guinée se situe derrière le Cap-Vert, le Ghana et le Sénégal, mais devant le Mali, le Burkina et le Niger, également confrontés à une dégradation des institutions démocratiques, souligne le rapport. À l'échelle mondiale, l'évaluation a permis de constater que le recul de la démocratie se poursuit dans plusieurs régions du monde avec une progression de l'autocratisation et d'un affaiblissement des contre-pouvoirs, des médias et de l'état de droit.
2: Le rapport 2023 de l'Ethio-Guinée révèle que l'exploitation de l'or a plus apporté aux revenus des mines que celle de la bauxite. L'information a été donnée ce lundi par le responsable de la communication et de passation des marchés à l'Ethio-Guinée. Abdoulaye Souma donne les raisons.
4: L'or, cette fois-ci, a dominé la bauxite au point de vue revenu. Et ça, c'est dû à un élément important. Aujourd'hui, nous avons dans l'exploitation les industries minières et l'artisanat minier, n'est-ce pas? Et c'est trouvé que les artisans aujourd'hui, avec beaucoup de paramètres que l'on pourrait énumérer par la suite, ont pu générer une production plus de 3 fois supérieure à la production industrielle. Donc les revenus ont aussi suivi, surtout que l'or, depuis un bon moment, le prix de l'or ne fait qu'augmenter.
2: Ce géologue rappelle aussi des paramètres qui ont favorisé ce changement. Abdoulaye Souma précise aussi que l'exploitation artisanale de l'or est au-dessus de l'exploitation industrielle. On l'écoute au micro de Amara Simbasila.
4: Les artisanaux ont dépassé la production industrielle. Il y a le nombre qui exploite l'or. On a entre 300 et 400 000 exploitants artisanaux aujourd'hui. Deuxièmement, ces artisanaux ont des détecteurs d'or. Donc, n'ont pas beaucoup à chercher l'or. Parce qu'avec ces détecteurs d'or, facilement, ils peuvent trouver des coins où l'on peut retrouver de l'or. N'est-ce pas? Troisièmement, Ces artisanaux, pour l'amalgamation de l'or, utilisent le mercure. Le mercure, quelle que soit la granulométrie de l'or, l'amalgame. Et par la suite, le mélange est attaqué par l'acide. Et l'or est libéré parce que l'une des qualités de l'or, c'est qu'il n'est attaquable par aucun acide, que ce soit l'acide chlorhydrique, l'acide nitrique ou l'acide soufrique. En plus, ces artisanaux utilisent les petits concasseurs parce qu'avant, ils ne s'occupaient que de l'exploitation alluvionnaire. Aujourd'hui, ils utilisent les petits concasseurs pour broyer les roches afin d'extraire l'or.
2: Les examens nationaux 2026 ont été caractérisés par des fraudes systématiques. Ces propos sont du secrétaire général du syndicat national de l'éducation. Michel Pepe Balamou a dénoncé ce lundi lors d'un point de presse à Matoto l'opacité de ces évaluations et soutient que le ministre Alpha Bakar Barry est pris en otage par le système. Samuel Dembadiolamou.
5: Le secrétaire général du syndicat national de l'éducation ne mâche pas ses mots pour dénoncer l'organisation des examens nationaux session 2026. Michel Pepe Balamou.
6: Lorsqu'on parle de fraude systémique, c'est cette fraude-là même qui est commise par ceux qui sont chargés de l'empêcher. Si on organise des examens nationaux dans un pays et qu'on n'arrive pas à communiquer sur le budget des examens, c'est d'abord de l'opacité. Il y a eu la réviviscence des vieux démons. Il s'agit du système qu'on appelle main à main.
5: Des inspecteurs et directeurs de l'éducation ont été suspendus pour faute liée à ces examens. Ce syndicaliste s'interroge sur la décision du ministre Alpha Bakar Barry.
6: La même chose est arrivée en 2022 au brevet, où on a trouvé plus de 1023 candidats admis au brevet, qui avaient tous 10-10 de moyenne, presque d'une même école, et avec preuve à l'appui. Et le ministre d'alors, pour sauver sa peau, a sacrifié l'inspectrice régionale de l'éducation à l'époque, Madame Léontine Sissoko. Nous ne sommes pas là pour dédouaner Paul ou Pierre, mais nous pensons que ces enquêtes n'ont pas été menées pour situer les responsabilités.
5: Pour Michel Pepe Balamou, si Alpha Bakar ne déconstruit pas ce qu'il appelle système qui a pris en otage l'éducation, il ne fera pas de résultats dans ce département.
6: Le ministre Alpha Bakar est pris en otage. Et il faut qu'il comprenne qu'il doit prendre des décisions courageuses. Et la première décision, c'est quoi? C'est de déconstruire l'architecture administrative de l'ancien Mepia. Sinon, il va faire 10 ans, il ne produira aucun résultat à l'État.
5: Le secrétaire général du SNE déplore également l'interpellation de certains enseignants pour des cas présumés de fraude lors de ces examens. Pepe Balamou demande de certains enseignants pour des cas présumés de fraude lors de ces examens. Pepe Balamou demande à la justice d'organiser un procès juste et équitable.

0: procédure, c'est la façon de procéder, la façon dont il a été interpellé, enlevé, parce que j'insiste toujours sur le terme, parce qu'il n'y avait ni convocation, ni mandat. On est venu le trouver et on l'a embarqué, manu militari, pour une destination inconnue. Il a fallu médiatiser son enlèvement pour que finalement, avec l'intervention du procureur général, qui a été très diligent quand même par sa perspicacité, finalement on l'a localisé au niveau des services spéciaux et les instructions ont été données pour que le dossier soit déféré ce matin, ce qui a été fait. L'affaire n'est pas complètement résolue, il a été mis à ma disposition. Il y a une audience qui est prévue. Comme on lui reproche d'avoir fait outrage aux agents, d'entraver au fonctionnement de la justice, nous viendrons devant le juge qui nous départagera. Parce que M. Touré conteste ces infractions-là.
1: Aziré Koury, l'affaire de l'enseignant PP Lambert Kolamou a connu son épilogue ce lundi au tribunal de première instance. Poursuivi initialement pour cause et blessures involontaires ayant entraîné la mort de son fils en 2024, les faits ont finalement été requalifiés en cause et blessures volontaires. À la barre, l'accusé avait reconnu avoir frappé son garçon, accusé d'avoir soustrait 85 000 francs guinéens à une voisine. Celui-ci a succombé le lendemain des faits. Dans sa décision, le tribunal a condamné Pepe Lambert Kolamou à 1 an et 10 mois de prison, une peine qu'il a déjà purgée. À l'abbé, un adolescent de 16 ans a été repêché mort ce lundi dans la rivière de Kumbawol. Il avait plongé dans les eaux hier dimanche. Mamadou Saliou Diallo était apprenti chauffeur. Selon les témoignages recueillis sur place, le camion à bord duquel il travaillait était immobilisé à la suite d'une panne non loin de la rivière. Il se promenait dans la zone avec des amis lorsqu'il a soudainement décidé de nager. Sans transition, une nouvelle crise secoue la Fédération guinéenne de football. La démission de Mamadou Alpha, membre du comité exécutif de la FEGIFOOT, entraîne la dissolution du comité exécutif de l'institution. Comment comprendre les enjeux de ce soubresaut? Notre rédaction est allée à la rencontre de journalistes sportifs pour en parler. Ses confrères exhortent les autorités à prendre leurs responsabilités. Alassane Condé pour le décryptage.
2: Après la révocation de Bouba Sampil, ancien président de la FEGIFOOT, en mars 2024, l'instance dirigeante du football guinéen est de nouveau secouée par la démission de Mamadou Alpha Ahn, membre du comité exécutif. Un sujet qui inspire Mamadou Boboubari, journaliste sportif.
3: Les statuts disent que pour que le bureau exécutif reste sur place, il faudrait qu'on garde au moins plus de 50% de ces membres-là. Malheureusement, Mamadou Alpha Ahn a démissionné. Il n'y a que 6 et ces 6 ne peuvent plus rester à la tête de la Fédération guinéenne de football. Donc le quorum n'est pas atteint. C'est ce qui fait que le bureau a chuté, il n'existe plus. Les conséquences juridiques, c'est quoi? C'est que c'est le secrétaire général qui assume l'intérim. Il doit organiser dans les brefs délais une nouvelle consultation électorale.
2: Selon ce confrère, cette autre crise traduit une régression du football guinéen.
3: Il n'y a pas longtemps, on était avec le CONOR, le comité de normalisation. On retombe dans les travées. On a géré la crise de départ de Bouba Sampil et celle de compléter le bureau.
2: De son côté, Abdul Hamid Bangoura, journaliste sportif, estime que cette situation ne doit pas conduire à la mise en place d'un comité de normalisation.
4: Il n'y a rien qui amène à la mise en place d'un comité de normalisation, parce que les comités de normalisation sont mis dans des pays où les situations sont anormales, il y a des problèmes avec les pays, où il y a l'ingérence de l'État, et ce n'est pas notre cas.
2: Pour sortir de ce tourbillon, Mamadou Boboubari invite l'État à prendre ses responsabilités tout en veillant au respect des textes qui régissent la FEGIFOOT.
3: La fédération est un organe qui a reçu une délégation de pouvoir de l'État. Donc l'État a la possibilité d'imposer certaines réformes à la Fédération guinéenne de football. L'État peut cocher sur une feuille une liste de personnes, d'hommes et de femmes responsables, capables de sortir notre football de l'ornière avec des missions précises, avec un délai précis conformément aux textes qui régissent le fonctionnement de notre football.
2: Dans un communiqué, le ministère de la Jeunesse et des Sports a regretté cette réalité et a appelé les acteurs de football guinéen à faire preuve de responsabilité.
1: Alassane Condé, il faut ajouter que les demi-finales de la 23e édition de la Coupe du Monde débutent demain, mardi, avec les affiches France-Espagne et Angleterre-Argentine, mercredi. Mamadou Boboubari livre une brève analyse de ces deux rencontres. On l'écoute à votre micro.
3: Les quatre meilleurs au monde se retrouvent dans le dernier carré. La France, qui est l'équipe la plus séduisante depuis le démarrage de la Coupe du Monde, l'attaque la plus prolifique, les meilleurs joueurs, le jeu le plus choyant, le plus plaisant à voir jouer. En face, il y a l'Espagne qui est là, fidèle à son jeu. Tiki-taka, possession du ballon et qui va regarder la France les yeux dans les yeux. Mais voilà, une équipe de France légèrement favorite. En face, il y a la demi-finale Argentine-Angleterre. Argentine champion du monde qui a de l'expérience, qui a souffert beaucoup dans cette Coupe du Monde, qui a gagné quasiment ses matchs lors des prolongations.

0: l'Angleterre, avec toute son armada de players de stars amenés par les Harry Kane, le Bellingham, peuvent rivaliser cette équipe anglaise. Mais pour moi, les deux principaux favoris restent et demeurent la France et l'Angleterre.
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2: Oui, au cœur de l'actualité au Sénégal voisin, celui qui a été successivement opposant numéro 1 et Premier ministre avant de devenir président de l'Assemblée nationale a étrié son ancien allié et actuel chef de l'État hier jeudi à Touba. Il faut que les Sénégalais sachent qu'ils ne sont nullement la préoccupation de Bassirou Diomaye Faye, a lancé Ousmane Sonko, menaçant de faire tomber le gouvernement autant de fois qu'il sera nécessaire grâce à sa majorité parlementaire, en cause notamment des désaccords sur la gestion de la souveraineté du pays. Au Mali, près de 2 mois et demi après l'enlèvement par la sécurité d'État de Maître Moutaga Tall, le comité des disparitions forcées des Nations Unies demande aux autorités maliennes de transition de prendre des mesures immédiates pour rechercher, localiser, protéger l'ancien ministre et défendre de la démocratie. Une demande qui concerne également son fils Cheikh Mamadou Tall, enlevé à son tour 2 semaines plus tard. C'est ce qu'indique le comité onusien dans une lettre adressée en fin de semaine dernière à l'État malien. Alors que Human Rights Watch affirme qu'au moins 58 migrants éthiopiens condamnés à mort en Arabie Saoudite risquent une exécution imminente, le ministère éthiopien des Affaires étrangères assure être pleinement mobilisé. Addis Ababa met en avant la grâce royale accordée en 1971 ressortissants éthiopiens et affirme poursuivre ses démarches diplomatiques auprès de Riyad. Dans l'actualité internationale, les Américains et les Iraniens ont poursuivi leurs attaques mutuelles ce lundi 13 juillet. Les États-Unis ont annoncé avoir bombardé pour la 2e journée consécutive des dizaines de cibles quand Téhéran a dit frapper des bases utilisées par les Américains en Jordanie, à Bahreïn et au Koweït. De son côté, le président américain Donald Trump affirme que les États-Unis sont en train de prendre le contrôle du détroit d'Ormuz. La France et l'Ukraine ont conclu ce lundi une feuille de route prévoyant l'acquisition par Kiev de 16 avions de combat Rafale et de leurs armements, dont les premiers doivent voler dans les airs ukrainiens dès 2028-2029, a annoncé Emmanuel Macron. Pour renforcer la défense antiaérienne de l'Ukraine, Kiev va également se doter d'une première série de batteries de nouvelle génération qui vient compléter les systèmes qui seront livrés avec leurs missiles dans les semaines à venir, a ajouté le chef de l'État à l'issue d'un sommet des pays de la coalition des volontaires à Paris. Enfin, le gouvernement yéménite, appuyé par l'Arabie saoudite, a affirmé ce lundi avoir frappé l'aéroport de la capitale Sanaa, ravivant après des années de répit le conflit avec les rebelles houthis pro-iraniens qui contrôlent le site. Les houthis ont imputé l'attaque de Riyad et ont lancé une riposte en début de soirée tout en appelant les compagnies aériennes à éviter l'espace aérien saoudien. Voilà, messieurs, c'est tout pour cette édition d'information. Merci à tous de l'avoir suivi sur Soleil FM 93.5 et le www.folesmguinée.net. Merci à Aboubakar Youla qui a assuré la mise en onde et bonne suite de programme en notre compagnie.
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4: Dans les mines comme dans les petits métiers, l'argent ne se contente plus de vider les salles de classe. Il tue à petit feu l'avenir de toute une localité, peut-être même celui de toute une région. À Siguiri, comme dans d'autres préfectures de la savane guinéenne, le constat est aussi brutal que désolant. Les élèves désertent les salles de classe pendant une bonne partie de l'année scolaire, puis investissent du temps et de l'argent pour obtenir coûte que coûte un diplôme qu'ils n'auront pas véritablement mérité. Le nombre de cas de fraude lors des derniers examens nationaux sont plus qu'évocateurs, un constat qui malheureusement serre le cœur rien que d'y penser. Il ne s'agit pas d'un cas isolé, encore moins de jeter de l'opprobre sur une région donnée, mais les faits parlent d'eux-mêmes. Difficile de produire des statistiques sur des abandons scolaires dans ces localités puisqu'il y a peu d'études là-dessus. Mais le constat n'a pas besoin de chiffres. Les choses se voient à l'œil nu et d'année en année, le phénomène semble s'aggraver. L'une des localités les plus riches du pays est peut-être en train de sacrifier sa plus grande richesse, sa jeunesse. Pendant ce temps, beaucoup semblent détourner le regard. Parents, acteurs du système éducatif, autorités locales, chacun paraît s'accommoder d'une situation dont les premiers perdants sont les enfants. Hier encore, les mines et les petits métiers attiraient surtout les adolescents. Aujourd'hui, ils appellent les plus jeunes. Pour certains parents, voir un enfant rapporter 20 000 ou 30 000 francs guinéens par jour est devenu une source de fierté. L'autonomie financière précoce fait oublier le coût réel de cette illusion. Une scolarité abandonnée est un avenir compromis. Essayez d'expliquer à ses parents qu'il s'agit d'une forme d'exploitation des enfants. Beaucoup ne vous écouteront pas. Ils vous répondront que l'école ne nourrit pas une famille et vous montreront en exemple ce jeune du même âge qui contribue déjà aux dépenses du foyer pendant que le vôtre passe ses journées sur des bancs de l'école. Le drame est là. L'argent procure un revenu immédiat, mais il hypothèque l'avenir. Une mine peut s'épuiser. Un filon peut disparaître. En revanche, une génération privée d'éducation laisse des conséquences qui se comptent en décennies. Pauvre école. Le jour où chacun prendra conscience de ce qui est en train de se perdre, il sera peut-être déjà trop tard.
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Il est 22h. 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

0: 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Il est 0h.
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